bonsoir et bienvenue au Brise Glace. Moi, je m'appelle B. Fortino. J'avais des musiciens, mais vu qu'ils ne sont pas là encore, je vais commencer tout seul. Une petite chanson qui parle d'un train, un vieux train à vapeur. On peut entendre son sifflet qui siffle, jaune. Et on entend ces roues qui font... Et en fait, ce vieux train, il est pas trop neuf, il est pas trop propre non plus, mais putain, comme il a voyagé loin, et les choses qu'il a vues qu'il n'aurait jamais vues s'il n'était pas un vieux train à vapeur. Et en fait, il a pas de chez lui, sauf la campagne, mais c'est pas grave. Ce qui lui rend triste, c'est le fait qu'il a pas de copine. Parce que, après tout, il croit que le bon Dieu lui a fait pour être monté dessus.

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0: Merci. Merci. Vous avez une manière assez rennaise de danser la gueule.
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1: Bonjour à tous, bonjour à toutes, bienvenue en public, non pas en direct, sur la terrasse de la Ludothèque Médiathèque de Saint-Laurent-en-Royans. On est mercredi 20 mai, il est 15h30 et on est en public pour la restitution d'un projet qui a été accueilli par la cinquième saison, nos collègues de la CCR, autour d'un voyage à pied dans la Haute-Drôme autour de Giono. Et on va traverser avec les invités que j'ai au plateau, pour ce plateau avec Radio Royan Vercors, tout ce que vous avez fait autour de votre création. On va avoir le temps de dérouler tout ça et même d'entendre des sons. Mais d'abord, pour vous présenter, donc vous êtes le groupe Tone, je crois qu'on dit comme ça. Et donc il y a Mathurin Gasparini et Marjorie Houlet-Vessière à côté de moi. Bonjour à tous les deux.
2: Bonjour.
3: Bonjour.
1: Bienvenue sur ce plateau improvisé. On est bien là, on est, il fait beau, il y a un peu de vent. Mais on est bien sur, en sortant ce studio mobile de la radio. Ça fait toujours plaisir de sortir un peu des murs du studio. Vous avez été accueillis par la cinquième saison pour votre projet autour de Giono. Est-ce que vous pouvez déjà dire deux petits mots quand même sur ce que c'est que le groupe Tone et puis d'où vous venez artistiquement l'un et l'autre?
2: Alors le groupe Tone, c'est une compagnie qui existe depuis 15 ans, que j'ai créée. Moi, j'avais fait la FEAR, qui est une formation en art de rue à Marseille. Et j'ai créé donc en 2010 la compagnie, qui est beaucoup autour des projets autour de la déambulation, beaucoup en effet. Et la base, c'était vraiment l'envie de travailler sur du texte en déambulation dans l'espace public et sur des projets de territoire et sur du rapport entre le texte et la musique. Voilà, c'est un peu les fondamentaux. Donc on a fait pas mal de créations différentes sur des textes de Annie Ernaux, sur des textes autour du déménagement. On a eu l'occasion d'aller au Nunavut au nord du Canada, donc on a fait un spectacle qui s'appelait Passage du Nord-Ouest sur les aventures des aventuriers du Grand Nord, un spectacle sur les paysans, une soupe paysanne, sur les luttes des paysans de la Drôme. Enfin voilà, à chaque fois c'est des spectacles comme ça qui proposent des dispositifs aux spectateurs aussi. À chaque fois on essaye de mettre les spectateurs dans une situation un peu spécifique. Voilà, pour le dire vite.
1: Comme là, mais on va y revenir.
2: Voilà.
1: Et toi, Marjorie, d'où tu viens? Qui es-tu?
3: Et ben moi, je fais du théâtre depuis pas très longtemps finalement. Ça fait, je suis rentrée à l'école de théâtre en 2018 et j'ai 43 ans. Donc c'est un second métier. Et en fait, j'ai rencontré Mathurin en 2022. Et donc on a parlé de nos boulots mutuels et on avait cette passion en commun. Et du coup, j'ai découvert son travail, la façon dont il adaptait les bouquins. Et moi, je travaille par ailleurs sur des compagnies qui font plutôt des petites formes. On est plutôt sur des petites choses qui tendent vers le sanitaire, le social, enfin, qui essayent de travailler sur ces choses-là. Et puis Mathurin m'a proposé de faire ce projet, parce qu'on a en commun le goût de la lecture. Et c'est un bouquin qui nous a bien percuté. Et il m'a dit, ça te dit, on le monte. Et j'ai dit, banco.
1: Alors avant de rentrer dans le projet et le bouquin, il y a aussi à côté de nous, autour de cette table carrée, Colline, qui est programmatrice à la cinquième saison. Salut Colline.
4: Bonjour.
1: Merci d'être là avec nous cet après-midi aussi. Toi, tu as eu aussi envie d'accueillir le groupe Tone, parce que déjà, à la cinquième saison, vous accueillez les compagnies dromoises. Je ne l'ai pas dit, mais vous venez de près de Cré.
2: Oui,
1: donc juste de l'autre côté du Vercors, joli coin également. Tu peux peut-être dire un peu comment s'est passée la rencontre?
4: Oui, alors comment s'est passée la rencontre? C'est une bonne question, tiens, ça. Alors ça m'a un peu... Comment c'est venu tout ça? C'est une bonne question. Mathurin, t'as la genèse?
2: On avait été en discussion autour d'une soupe paysanne déjà.
4: Voilà, c'est
2: qui
4: ça.
2: D'ailleurs va se faire à l'automne.
4: Il y avait ça fait longtemps. Alors oui, si on peut parler. Moi, j'ai participé à vos 10 ans. C'est comme ça que j'ai connu le groupe Tone. J'ai participé à la fête des 10 ans. Et puis, en effet, il y a eu ce spectacle La Soupe Paysanne que j'avais été voir moi à 10. Qui parle notamment, en tout cas partiellement, de notre territoire aussi, d'une certaine époque, hein, mais... qui fait écho à notre territoire et qui était venu en résidence dans les environs, enfin sur le sud Grésivaudan, notamment à Saint-Lattier et à Beauvoir, au couvent des Carmes. Et donc, bah, ça fait un moment qu'on parle de programmation de ce spectacle. Et puis, bah, donc oui, c'est ça. On peut déjà annoncer que ça va avoir lieu en septembre à la ferme des Roussets, ce spectacle. Mais entre temps, voilà, il y a eu cette ce projet de création autour de Giono. Et la cinquième saison, chaque année, accompagne un projet, notamment en allant chercher du soutien au département de la Drôme pour un projet un peu d'amplitude, on va dire, puisque c'est un temps d'accueil en résidence à la Navette, donc à Saint-Laurent, mais aussi la proposition d'intervention artistique auprès de différents publics. Et là, ben, on va peut-être en parler un peu plus, mais voilà, il y a eu des projets faits avec l'école de Saint-Laurent, avec avec des personnes âgées ou adultes aussi, enfin des choses plus tout public aussi. Mais voilà, et on va, ben, c'est pour le moment, on a vu que des étapes de création un petit peu grâce à ce qu'ils ont fait avec les enfants justement, mais. Dans l'idée, il y aurait une programmation prochaine aussi. Enfin, on essaye d'accompagner le projet du début jusqu'à la fin, jusqu'à sa diffusion, du coup.
1: Et oui, et donc avant de venir plus en approfondi sur ce que vous avez fait avec les, enfin, ce qu'on appelle les médiations artistiques, on va même écouter des sons autour de tout ça. Mais d'abord, ce projet autour de Giono, d'où ça vient, de quoi ça parle? Ça parle d'itinérance, c'est Giono qui fait une randonnée avec 170 kilomètres, mais est-ce que vous pouvez nous en dire un peu plus?
2: Alors, bah, le projet il vient vraiment de ce livre, donc « Voyage à pied dans la Haute Drôme ». Moi, je connaissais assez peu Giono et j'étais pas forcément très féru de Giono. Mais j'ai acheté ce livre quand il est sorti. Il a la particularité, ce texte, d'avoir été découvert en 2020 à peu près et d'avoir été publié en 2024. C'est-à-dire que c'est un texte qui avait complètement disparu pendant la guerre. Parce que Giono l'a donné en fait comme preuve dans un tribunal. Il était accusé de complot communiste et il l'a donné comme preuve pour dire qu'il était en train de faire ça à ce moment-là, donc il pouvait pas avoir participé à ces réunions-là. Et il a disparu dans les archives des tribunaux à l'époque. Et il était retrouvé par un historien qui travaillait sur ces archives complètement par hasard. Enfin, il a trouvé ce texte complètement par hasard dans un carton.
1: C'est dingue.
2: Voilà. Signé Giono, quoi.
1: C'était son alibi, quoi.
2: Voilà,
1: pour
2: c'est ça.
1: Pour ne pas
2: oui,
1: être... C'était une preuve de l'alibi, quoi.
2: Voilà, c'est ça. Une preuve qu'il n'était pas à certaines réunions où il était accusé d'avoir été.
1: Incroyable.
2: Voilà. Donc, ce texte était considéré comme disparu et donc a été publié en 2024. Moi, je l'ai acheté un peu par hasard, par curiosité, parce que ça parlait de la Drôme, etc. Et en fait, quand je l'ai lu, je crois que j'ai posé le livre et j'ai proposé à Marjorie qu'on le monte directement. Moi, c'est vrai que souvent quand je lis des livres, je m'interroge sur est-ce qu'on peut en faire quelque chose théâtralement. J'aime bien adapter des textes qui sont pas du théâtre à la base, mais il faut, ça demande quand même des textes dans lesquels je trouve une forme de malléabilité, enfin où je vois quelque chose à y faire, quoi. Et là, c'était complètement le cas. Moi, j'aime beaucoup les carnets de voyage. Et déjà passage du Nord-Ouest, donc c'était un petit peu une forme carnet de voyage, mais j'avais envie de creuser cette chose-là. Et puis le fait que ça se passe dans la Drôme, on racontera peut-être. Donc il part de la Motte-Chalancon, Saint-Dizier, la Motte-Chalancon, et puis il va à Châtillon-en-Dyois, et puis ensuite à Nyons, et il finit à Rémusat. Donc c'est la Haute Drôme, et c'est un coin que je connaissais pas beaucoup non plus, parce que c'est quand même à 1h15 de chez nous. Donc j'ai eu aussi l'impression de découvrir ce coin-là par ses mots et par ses écrits. Et voilà, et ça m'a beaucoup plu aussi. Et après, dans ce qu'il raconte, la manière qu'il a de le raconter, enfin c'est très, il y a quelque chose de très minéral dans ses descriptions de paysages et d'un peu fou qui me plaisait beaucoup.
1: Et toi, Marjorie, tu connaissais ce livre, t'étais déjà une férue de Giono plus ou comment ça s'est passé à la rencontre avec ce texte?
3: Non, j'étais pas plus férue que ça de Giono, un peu comme Mathurin. Parce que moi, ce qui m'a vachement plu là-dedans, je sais pas si là, tu vois, on peut le regarder parce qu'on l'a avec nous, mais tu vois, il y a tout un travail d'écriture dans la marge. Donc, c'est cette espèce de double colonne. Et c'est la façon d'approcher, de construire ce carnet de voyage. Moi, ce que je trouve chouette, c'est que on parle d'un auteur qui a écrit 40 bouquins. Et là, ça, il a pas, c'était pas destiné à être lu, en fait. C'est vraiment un peu comme un journal intime, c'est des notes qu'il prend, il fait des tests d'écriture. Et du coup, ça donne quelque chose. J'ai vraiment l'impression d'être dans les coulisses du Magicien d'Oz, de voir comment il construit son livre. Et en plus, quand tu lis Les Grands Chemins, qui est sorti 10 ans après, ça n'a absolument quasiment rien à voir avec ce carnet de voyage.
1: Mais c'est que le processus d'écriture, pour lui, entre écrire un texte pour être lu ou écrire un texte qui est plutôt destiné à soi-même, à son intimité, à son cheminement sur les chemins, ça n'a rien à voir en termes d'écriture.
3: Bah, il y teste aussi de l'écriture, des formes d'écriture, des formes de... Mais du coup, il se lâche, il tente des trucs à l'intérieur qui sont hyper savoureux, je trouve.
2: Oui, parce qu'il était parti, donc son projet de voyage, c'était pour préparer un livre, donc Les Grands Chemins, qui finalement il a écrit 10 ans plus tard, et il avait perdu ces notes là donc il n'y a aucune trace dedans, mais effectivement c'est un texte qui est très très brut et pas du tout retravaillé, du coup c'est un peu la malléabilité dont je parlais, ça permet aussi de s'en emparer de plein de manières différentes, et c'est vrai qu'il y a plein d'ambiances différentes dans le texte. Il y a ces descriptions de paysages, il y a des choses très quotidiennes, il y a aussi toute une réflexion sur l'écriture, sur sa propre écriture, sur comment il a envie d'écrire. Il y a plein de choses différentes qui permettaient aussi des entrées différentes dans le texte.
1: Est-ce qu'on peut dire qu'il est plus audacieux parce que il a moins il s'adresse moins à un public ou à des lecteurs, des lectrices?
2: Il cherche de l'audace, en tout cas. Je pense que c'est un moment, c'est une période particulière, je pense, de sa vie. Donc ça, c'est 139 qu'il écrit ce texte, qui fait cette marche.
1: Donc au début de la guerre, quoi.
2: Voilà. Et en fait, Giono, pour raconter très très vite, il a fait toute la Première Guerre mondiale comme soldat, où il revendique avoir tiré zéro coup de feu, n'avoir tué personne. Souvent, il chargeait sans armes ou avec une arme qu'il avait cassée, qu'il avait sabotée. Et il était très traumatisé donc par la Première Guerre. Et ensuite, dans l'entre-deux-guerres, il a énormément milité pour le pacifisme. Et il avait créé tout un mouvement pacifiste avec des rencontres autour de Manosque, des temps de réflexion, etc. Il a même imaginé d'aller rencontrer Adolf Hitler pour essayer de l'inciter à faire la paix.
1: Le convaincre que c'était un projet un peu fou.
2: Voilà, c'est ça. Mais aussi, il était devenu un écrivain très reconnu. Il a commencé à écrire après la Première Guerre. Il était devenu très connu assez vite, reconnu, y compris en Allemagne, il était traduit en allemand. Et je pense qu'en 1939, donc quand il écrit ça, il se rend compte que sa tentative de paix, son envie de paix est vouée à l'échec, et que c'est ce mouvement pacifiste collectif est un peu à ce moment-là voué à l'échec aussi. Et je pense que le fait de partir marcher tout seul dans la Drôme pour écrire un autre livre, il y a une envie de faire le point sur lui. Il a 40 ans à peu près à ce moment-là aussi. Et une envie de aussi de se challenger au niveau de l'écriture et d'écrire d'autres choses et tout ça. Donc ça, en tout cas, moi, c'est ce que j'analyse, ce que je comprends de la situation de Giono à ce moment-là. C'est moi qui la fantasme. Il y a rien là-dessus.
1: Mais du coup, l'historien qui tombe là-dessus dans les archives, là, comme tu racontes, qui décide de les publier, est-ce qu'il les prend brut? Est-ce qu'il les retravaille? Est-ce qu'il y a tout un travail éditorial quand même avec le texte de quelqu'un qui est comme Giono et en plus qui est décédé?
2: Oui, bah, il a commencé à le faire lire aux amis de Giono. Enfin, il y a des associations, il y a des structures, il y a des chercheurs sur Giono, donc ça a été accompagné. Et effectivement, et après, c'est sorti. Donc, dans une manière assez brute, effectivement, comme disait Marjorie, il y a cette double colonne qui a été respectée. Il y a un autre texte, parce que Giono a raconté cette marche dans un autre texte, c'est une dizaine d'années après, il a raconté qu'il avait fait cette marche. Et il raconte énormément de mensonges. D'ailleurs, il raconte qu'il a rencontré une femme, il raconte qu'il est allé à Saint-Nazaire-le-Désert, ce qui n'est pas le cas du tout, qu'il a dormi sous la tente alors qu'il dort à l'hôtel tout le temps.
1: Voilà, il fantasme.
2: Beaucoup... Oui. Dans ce deuxième texte, il s'est beaucoup fantasmé.
1: Ouais.
2: Mais voilà. Donc oui, il y a eu tout un travail d'éditorialisation pour que le texte sorte comme ça.
1: Et toi, Marjorie, c'était quoi tes émotions, ou qu'est-ce qui t'a fait ce texte à la première lecture qui t'a dit ok, d'accord, j'y vais, j'embarque sur une mise au plateau de ce texte?
3: Déjà, l'histoire de ce texte, je la trouve tellement extraordinaire, je trouve ça tellement beau que ça ressorte des années après. Je me mets à la place de ce mec qui ouvre le carton, qui ouvre et dans une chemise, il y a juste écrit rendre à l'auteur, et en dessous il voit qu'il y a écrit Giono. Enfin, je me dis que c'est complètement...
1: C'est un peu dingue, ouais.
3: C'est nécessaire, en fait. Il faut absolument le lire, le monter, cette trajectoire tellement atypique, c'est très très beau. Et ça donne très très envie. Puis j'avais envie de travailler avec Mathurin depuis un moment. Et du coup, c'était... c'était ouais, un vertige aussi, parce que c'est quand même un gros truc, un gros morceau à apprendre et à interpréter. Ça met le niveau haut, en fait. Genot, c'est pas rien.
1: Il y a un truc d'humilité avec ce texte-là. On se sent tout petit avec un texte comme ça de Giono.
3: Ouais, carrément.
1: Et avant que tu nous en fasses la lecture d'un extrait, si tu es d'accord, moi je me demandais comment, donc tu disais, Mathurin, vous travaillez des textes régulièrement. Quand tu lis un texte, tu te dis, tiens, comment ça va être adapté, la question de l'adaptation au plateau. Je me demande comment on travaille ça. Comment on imagine le mettre après dans la bouche d'une comédienne ou d'un comédien, comment on travaille tout ça avec un univers, une scénographie, tout ça.
2: Ouais, c'est une suite d'envie et d'intuition, je dirais. Après là, moi, c'est vrai que ce qui me plaisait aussi, c'est que je suis aussi dans un moment où je fais de plus en plus de musique, et de musique électronique notamment, et j'avais envie en tout cas dans ce texte, je voyais assez facile, enfin, ça m'a donné envie de mettre de la musique dessus et d'être dans une position de musicien, ce que je fais un tout petit peu dans Une soupe paysanne, mais qui s'est fait un peu à la marge, et là j'avais envie d'être vraiment, qu'il y ait une musique qui accompagne le texte en permanence quasiment. Donc l'idée de base, c'était vraiment que Marjorie dise le texte et que moi je l'accompagne musicalement. Et puis après, assez vite, en discutant, on s'est dit qu'on avait envie de travailler avec des dessinateurs qu'on connaissait, Baptiste et Domidia, avec qui on a plusieurs fois travaillé avec le groupe Tone, qui sont de Saint-Etienne, qui ont un collectif Aïna, qui s'appelle, qui font de la BD. À l'origine, ils viennent de la BD et ils font des concerts dessinés assez souvent, donc où ils improvisent des dessins pendant des concerts et c'est projeté derrière eux. Et du coup, assez vite, on s'est dit que ça serait intéressant qu'il y ait ces dessins qui soient rajoutés, parce qu'on avait envie de faire un spectacle aussi qui soit assez immersif. L'idée de la musique derrière, du texte, c'était vraiment de faire voyager les gens, faire rentrer les gens dans ce voyage et dans l'esprit de Giono quand il l'écrit. Et du coup, le dessin permettait aussi, enfin, ajouter une couche d'immersion. Mmh. Je crois que c'était vraiment l'idée de base.
1: Avec les mots, avec la musique et avec l'image, quoi.
2: Voilà, c'est ça, un peu quelque chose d'un peu global comme ça.
1: Est-ce qu'on rentrerait pas dans le texte avec ta voix, Marjorie ?
3: Si, bien sûr.
1: Parce que je suis très curieuse de le découvrir. Et les auditeurs, auditrices de Radio Royan, peut-être aussi.
3: Ah, c'est un passage un peu central.
2: C'est souvent le bout de texte qu'on prend en exemple, parce qu'il est très très extrême à mon sens, dans l'écriture. C'est à peu près au milieu du texte, effectivement, ici. Et voilà.
3: Je mets des pantalons blancs, propres. Ça fait dimanche. C'est dimanche. Départ en quart. Le chef de gare, la patronne de l'hôtel, la postière, le coiffeur et la marchande de journaux m'ont dit que le quart partait à 10h. Il part en réalité à 11h. Je retrouve l'hôtel de la Motte, sieste. Puis 5h. Le temps est frais, bise noire avec un grand déploiement de nuages noirs en mouvement. Envie de voir Chalencon qui est à 4 km. On le voit. Un village couronné de monastères longs, plats, à multiples fenêtres, accrochés à un rocher. Sortant de la Motte, pris le chemin de Palès. Prétendre. Puis, on traverse le rift de Volvent et tout de suite, le pays change. On monte vers de formidables éboulements géologiques qui ont écorché jusqu'à l'os toute la montagne. La route se tord dans les éboulis. Ce pays doit être la ruine effondrée d'immenses Alpes antédiluviennes. Effondrement de schistes gris et bleus. D'énormes crevasses crèvent la montagne. Des eaux lourdes, pétrifiantes, circulent au-dessus des terres mouvantes suspendues au-dessus de la route. Ce qui s'avance devant mon pas, c'est le Tibet du dit de Padma, avec les vallons hantés de diables et les grands cimetières flottants des légendes, profonds et clapotants comme des marécages reposant directement sur la poitrine des dieux funèbres. Le piédestal rocheux qui porte Chalencon s'élance dans le ciel torturé de nuages et de vents et s'y découpe en crinières de roches. Où va la route si elle va quelque part ? La borne dit qu'elle va à Saint-Nazaire-le-Désert. Saint-Nazaire-le-Désert. Magie et délectable goût de sel. L'appât, l'appétit, la faim d'entrer dans ces passes étroites qui ont l'air de délivrer pour toujours monastère, désert et le sel des ossements. Ossements de vieilles montagnes, ossements de vieilles légendes, ossements de vieux désirs humains. Ici, Don Quichotte. Ici, l'Arioste. Ici, tout est possible. Mort peut-être au-delà de ses passes, mais mort qui permet tout. Les chemins de la Renaissance passent par les défilés étroits de cette mort. Le sourcillement des monts contre le ciel et l'ouverture de la gueule du destin qui bâille sur quelques plages de sable céleste pour y vomir son Jonas. Bien avant Chalencon, je dois retourner. Je ne me suis pas assez vêtue. Le vent de la passe me palpe de front avec un étrange ossement froid qui rebute. Et me retournant pour les regarder, je vois sur une épaule de montagne un tout petit paysage de blé vert, planté de saules blancs très tendres, très hospitaliers, où savent s'abriter des vies humaines paisibles, sages et fermées. Je redescends, rentre à Chalencon, toujours diabolique. Une maison bourgeoise, toute fermée, porte seigneuriale, fenêtre, et d'une fenêtre du rez-de-chaussée fermée, ruissellent deux ruisseaux de sang frais. Sans doute, y a-t-on tout à l'heure tué et écorché quelques lapins, mais si on y avait tué la rentière, diabolique. Plus loin, un barbet vient me renifler les jambes et rit. Diabolique. Oh oui, diabolique. Demain, grosse étape avec tout le fourniment. Plus question de colonne légère. 21 kilomètres à travers pays inconnu qui s'annonce sauvage et sans aide vers Bouvières par Gumiane.
1: Merci Marjorie. Ah, on est directement dans l'écriture de Giono, c'est assez... comment j'ai envie de dire on sent que c'est une époque quand même. Enfin, j'ai l'impression qu'on ne pourrait pas écrire ça aujourd'hui. Quoi.
2: Surtout ce passage-là, il est très très halluciné, je trouve. Enfin, il va très loin dans les images et dans ce que ça lui évoque. Quoi.
1: Ouais, mais vocabulaire, enfin, ce qu'il utilise pour décrire ça.
2: Il y a une forme de vocabulaire. Et on sent que c'est pas du tout réécrit aussi, qu'il y a des répétitions, il y a des phrases qui sont pas du tout françaises, qui sont complètement tordues. Et il y a une envie, mais je pense que c'est aussi une espèce d'écriture au fil de la plume, quoi. Un flow d'écriture, quoi.
1: Il joue avec les mots aussi, j'ai relevé pré-tendre, oui. En parlant des prés, oui. Qui sont tendres. Donc c'est un jeu de mots qu'il faut voir à l'écrit, mais qu'est-ce qu'il prétend ? Enfin, un peu.
2: Alors ça, on ne sait pas s'il joue avec ou si c'est nous qui l'entendons comme ça. Enfin, effectivement, il y a des fois des pièges comme ça sonores un peu.
4: Oui, des belles poésies. Moi, contrairement à vous, j'adorais Giono et je l'ai lu jeune et ça me parlait toute cette écriture. Et c'est marrant, j'ai découvert après et là, ça me reparle en l'écoutant. Je pense qu'il est beaucoup relu, mine de rien, en ce moment. On dit que c'est un précurseur de la décroissance. Et c'est vrai que je trouve que dans son approche et dans la façon dont il lit le paysage et dont il en parle, et toute la simplicité de plein de choses dont il parle, ça parle beaucoup aujourd'hui à beaucoup de gens qui réfléchissent à l'écologie, à l'environnement, à comment apprécier son chez-soi, tout ça. Enfin, moi, je trouve que c'est hyper contemporain. Enfin, finalement, c'est une approche, en tout cas, très contemporaine. Après, t'as raison, dans l'écriture, il y a un style très à l'ancienne, mais qu'il y a un truc d'enseignement un peu où on se dit « Ah, mais c'est l'évidence aujourd'hui, cette approche-là. » Et en même temps, il en parlait déjà à l'époque, quoi. Enfin, il y avait déjà cette intention-là à l'époque.
1: C'est l'évidence, et moi j'entends un écho aussi, si vous dites il a écrit ça en 39, on est donc au début de la guerre, de la Seconde Guerre mondiale, enfin on est dans un contexte fasciste depuis plusieurs années, on peut penser aussi à l'écho que ça fait à aujourd'hui, la montée du fascisme ici dans nos pays, enfin en Occident quoi, et comment on peut l'entendre effectivement aujourd'hui, d'où l'intérêt peut-être de le remettre au goût du jour. Est-ce que c'est des choses qui vous traversent ça sur la portée aussi politique et ouais, contemporaine autour de politiquement quoi?
2: Moi, ce que je disais tout à l'heure, là, son envie de partir marcher tout seul dans la montagne, c'est que justement dans ce contexte près juste avant la guerre, quoi, qui commence 2 mois après, ça me parle beaucoup. Mais à moi, personnellement, ce qui est pas du tout une manière de lutter pour le coup, mais en tout cas, ça m'interpelle beaucoup sur son rapport à la ruralité. Pour moi, c'est toujours un peu étrange sa manière d'aller chercher une espèce de vérité dans ce qui serait le monde paysan. J'ai toujours une forme de doute de ça quand même, mais même si effectivement il a parlé de en tout cas de rapport à la nature et de justesse de ça, il y a quelque chose qui est juste. Il y a quelque chose où je crois que c'est pour ça que j'étais pas, que des fois j'ai un peu du mal avec Giono, c'est je me méfie un peu de cette pensée là d'une justesse que les paysans auraient depuis deux millénaires.
4: C'est un regard d'un télo là dessus, oui, hein. Oui. On l'a beaucoup, quoi, on l'entend beaucoup, hein, ce genre de regard.
1: Et donc, pour faire suite un peu à cette première introduction, un peu sur l'écriture de Giono et ce texte de voyage à pied dans la Haute-Drôme, donc vous avez eu envie de mettre ce texte au plateau, d'en faire un spectacle. Et pour ça, bah, comme beaucoup de compagnies et d'artistes, vous avez besoin de résidence. Ça tombe bien, c'est le travail de la cinquième saison ici dans le Royan. Je me suis demandé, tiens, mais pourquoi dans le Royan ? Est-ce que vous avez fait des résidences dans les lieux où ça se passe, en Haute-Drôme ?
2: Ouais, on a eu la chance. La première résidence qu'on a fait, donc c'est en novembre dernier, on l'a fait à Saint-Dizier, donc il y a un tout petit village dans la Haute-Drôme et qui est à l'endroit où le texte commence. Et il se trouve que par des amis d'amis, je savais que le temple du village était accessible pour de la résidence ou des spectacles. Donc on a fait notre première semaine de résidence à Saint-Dizier. Et en fait, c'était bien parce que ça nous a permis aussi de faire le parcours qui fait à pied. Bon, on l'a fait en voiture. Mais en tout cas, pour les dessinateurs aussi, pour Baptiste et Domitia qui connaissaient pas du tout l'endroit, ça leur a permis de repérer, de dessiner les montagnes, de faire des photos, de s'inspirer aussi des lieux réels qu'ils racontent. Et c'est assez fort parce qu'il y a beaucoup de choses qu'il décrit, qu'on a retrouvées telles quelles, qui existent encore. Il décrit la fontaine de la Motte Chalancon qui est encore là, il décrit la gare de Lucandiwa, enfin plein d'endroits comme ça. Et l'hôtel, enfin voilà. Et retrouver tout ça aussi, c'était 70 ans après, c'était quand même assez fort pour nous.
1: Comme un écho aussi au présent, quoi.
2: Enfin, c'est une région qui a relativement peu évolué. Bon, à l'époque, c'est des chemins en terre où ils marchent à pied. Et aujourd'hui, c'est des routes avec des voitures et des camions. Mais sinon.
1: Tu voulais compléter, Marjorie ?
3: Peut-être juste pour dire que c'est un des premiers trucs qu'on a fait, en fait. Quand on s'est dit, on va faire ça, on a vraiment eu hyper envie d'y aller. Et de refaire ce chemin. Et du coup, c'était hyper important après de le refaire avec Baptiste et Domitia. Et du coup, ça donne envie de le refaire. Moi, je trouverais ça formidable quand il sera sorti de refaire ce parcours in situ. Ça fait des petits rêves, mais
1: c'est pas incroyable comme rêve. Je veux dire, c'est réaliste, réalisable.
4: Mais c'est ça, moi, que j'avais adoré avec Giono, c'est qu'il a un côté descriptif où on plonge, enfin, on se peint un paysage quand on le lit. Et enfin moi, pour en avoir lu, après j'avais qu'une envie, c'était d'aller retraverser les paysages dont il parlait en effet et de m'imprégner de ça. Et en fait, en effet, on les retrouve. Enfin, il y a un truc et c'est pas loin. C'est pour le coup, c'est pas un écrivain. Enfin, pour nous qui sommes là dans la Drôme, c'est ça. On peut les territoires dont parle Giono, c'est tout très proche, quoi.
1: C'est pas le nord du Canada, quoi.
2: Non, c'est sûr.
1: Et donc quelque chose qui vous semble aussi important et donc qui est fait aussi ici par la cinquième saison, ce sont tout ce travail de médiation qu'il y a autour des résidences. Donc vous avez été en résidence du 9 au 17 mars donc 2026 autour de ce travail de création, donc on est un peu au début, on peut dire. Et vous avez eu l'occasion notamment de travailler avec l'école de Saint-Laurent autour de plusieurs choses. Vous voulez dire un peu comment ça s'est passé et puis aussi qu'est-ce que ça nourrit comme dans votre travail de création ?
3: Ah bah c'était hyper chouette déjà de les rencontrer. On leur a montré un bout. Ça a commencé comme ça. Ils sont venus à la navette. On leur a fait la moitié. Donc il y avait la musique en live, le dessin, le texte et tout. Et c'était hyper chouette d'avoir leur retour, d'avoir leur attention. Avoir des retours, c'est toujours intéressant. Et c'était très pertinent ce qu'ils disaient. C'était chouette. Donc on a passé un bon moment comme ça avec eux. Et après, on a retravaillé. Donc on a fait des ateliers théâtre-écriture, des ateliers dessin. On y est retourné refaire des ateliers théâtre. Et tu veux peut-être développer sur comment on a fait les ateliers, peut-être, Mathurin ?
2: Bon, on va raconter ça petit à petit, effectivement. Donc, on a fait des ateliers. Donc, nous, Marjorie et moi, et Baptiste et Domitia aussi de leur côté, qui ont aussi animé aussi un moment d'une table ronde à la médiathèque de Saint-Jean-Royan pour présenter, parce que Baptiste a une bande dessinée qui a été publié chez Actes Sud, donc il a fait une présentation de son travail personnel. Et aussi, ils ont proposé un temps d'atelier de dessin à la médiathèque, c'est ça ? Voilà. Et après, effectivement, on a essentiellement travaillé avec l'école de Saint-Laurent, donc sur trois lundis. de mémoire.
1: Avec des thèmes, on va justement écouter des productions. Oui. Pour commencer, ça vous a semblé important de travailler autour des lieux?
2: Voilà, c'était la question du paysage. En tout cas, on avait envie de les faire travailler autour des thématiques de ce qu'on travaillait et de les faire un peu rentrer dans ce que nous, on cherchait. Donc, la première chose qu'on leur a proposé, c'était une espèce d'atelier d'écriture. On leur a proposé de choisir un lieu entre chez eux et l'école, dans le village. A priori, et on leur a proposé tout un ensemble on leur a fait un ensemble de propositions pour qu'ils écrivent un texte qui décrive ce lieu, qui raconte ce lieu. Et donc on a fait une bande son.
1: On l'écoute ?
2: Allez.
1: Allez, c'est parti.
5: Il y a une belle rivière, une plage, des cailloux et un peu de sable, une belle droite bien lisse de 5-6 mètres de longueur et 1,20 m de hauteur dans la falaise. Il y a un gros rocher marron qui émerge de l'eau. C'est une sorte de pré pour les poules, les moutons. Même si cette ferme est vieille, elle continue d'accueillir de nouveaux animaux. J'adore la beauté des nuages faisant des formes magiques. Ça fait comme un yin-yang dans mon cœur. Je partage ma joie avec le bleu du ciel et le jaune éblouissant du soleil. Dans la forêt, il y a beaucoup de roches, de la terre et plein d'animaux. Et des sorciers pleins de potions dans les grottes et des trésors enterrés. C'est vraiment un endroit magique. Des chevaliers, des enchanteurs et une fontaine à objets magiques. Il y a aussi des volcans enflammés et des dessins magiques. J'aurais plein d'animaux fantastiques et s'il y avait plein de bonbons, et on pouvait faire plein de pique-niques. Là-bas, il y a beaucoup de jeux, des tables pour pique-niquer et des poubelles pour jeter notre reste de pique-nique. On peut s'asseoir sur des bancs, on peut emmener son chien et des cailloux blancs sont sous les jeux. Il fait souvent chaud et il y a souvent un grand soleil.
6: Il y a une cabane, un toboggan, deux balançoires. Ça ressemble à un parc. Je fais de la balançoire ou du toboggan. Mon chien a déjà fait du toboggan.
7: Dans ce petit parc, il y a des barreaux pour se muscler. Moi, je suis souvent sur le terrain ou sur la troisième barre. Et le stade de foot avec des ballons, des cages, des barrières avec beaucoup d'herbe. Des lignes blanches pour faire la surface, le milieu de terrain ou la sortie du terrain. J'aime jouer quand il fait chaud, mais j'ai trois chiens qui mangent tous mes ballons, alors je suis obligée de les mettre dans ma chambre.
8: Et le rond-point à côté de chez moi. Je le vois tout le temps. Ma maison est à côté. Il y a une maison en ruine avec des volets jaunes. Dans le rond-point, il y a une structure en pierre avec des petits ponts. Et il y a 5 sorties. Il y a précisément 13 854 603 grains d'herbe. Et ce qui me plaît souvent, c'est l'odeur d'essence.
9: Mon endroit préféré est mon parc en haut de chez moi. Il y a des jeux, un trampoline et une cabane, des toboggans verts et violets et un zoo d'animaux fantastiques. Ça sent les fraises de mon jardin.
10: Moi, j'y vais au musée quand l'école est finie. Et il y a un panda qui mange un autre panda.
11: Il y a des buissons tout près de la route. Et il y a des violettes et des primevères et l'herbe, elles sont très belles.
12: Les couleurs dans mon jardin sont vert, bleu, jaune, marron, rose, orange, rouge.
13: Il y a plusieurs objets, un placard, une table avec des chaises, une maquette avec des jouets, des vitres et des rideaux et du carrelage. Je m'assois beaucoup pour jouer avec mes jouets et ma maquette.
14: Je suis dans mon lit, il y a une odeur dans ma chambre, l'odeur du poulet rôti que fait mon papa le dimanche. Les rayons de soleil percent mes volets. J'ai envie d'aller voir le poulet dans son four, mais je suis trop bien sous ma couette. Soudain, quelque chose de tout petit me saute dessus. C'est mon chaton, Ayla. Je commence à lui faire des papouilles. Et tout d'un coup, une autre chose me bondit dessus. Et cette fois, la chose est très grosse. C'est Pépite, ma chienne. Quelle jalouse celle-là. Alors Ayla prend peur et vient se blottir contre moi.
15: Dans ma chambre, il y a mon lit superposé. Et il y a mon bureau. J'ai 4 grosses peluches et 9 petites. En tout, ça fait 13 peluches. Ma préférée est mon gros ours de 1,45 m qui fait pile ma taille. Ma chambre est de couleur rose et gris. Mon lit est blanc, mon bureau est en bois et j'ai une étagère.
16: Ce que je n'aime pas trop dans ma chambre, c'est de la partager avec ma sœur.
17: Dans ma chambre, il y a mon lit, mon bureau et mon armoire et mes jouets. Il y a une odeur de parfum et je me sens très bien. Et dans ma chambre, il y a mon chat, Simba. J'ai choisi cet endroit car je l'adore, car je suis tranquille et bien.
18: Dans ma chambre, ça sent la pomme, ma couleur de mon mur est rose et gris. Mon lieu fantastique est mon lit. Mon lit est un lit superposé, mon bureau est un petit et celui de ma sœur est grand. Mais elle a plus d'objets que moi.
19: Ma chambre sent le parfum d'une star qui s'appelle Ariana Grande. Il fait ni chaud ni froid, c'est parfait. Les murs sont blancs et roses terracotta. Quand je suis dans ma chambre, c'est comme si j'étais en liberté. Je suis libre de plein de choses. J'ai l'impression que je suis seule, ça me fait du bien. J'aime tout dans ma chambre.
20: Mon jouet préféré est ma maison de poupée. J'ai du bazar et je m'amuse à faire une piscine avec. Le sol est en fromage de chèvre. Henri, j'adore ma chambre.
21: Ma chambre est remplie de Lego par terre. Voldemort marche dessus et meurt. Je mange le cadavre de Voldemort. Je range ma chambre. Mais un bagarre à pointe mange mes Lego. Je le trucide. Mais avant, je lui donne mon frère à manger.
22: Dans ma chambre, il y a des chats qui font les 360 à 1h du mat. Harry Potter est mort car il a marché sur ma tablette. Il s'est pris une droite. Puis Ron est mort car il a marché sur la queue d'un chat. Et une mort d'homme. Et Hermione a marché sur des Lego en nitroglycérine.
1: Eh bien, quelle créativité, ces enfants.
23: C'est bien, hein.
2: Oui, on les a laissés complètement libres de choisir l'endroit qu'ils voulaient et d'en dire ce qu'ils voulaient aussi, d'imaginer et de raconter ce qu'ils voulaient à partir de ça. C'est ça qui nous plaisait intéresser.
23: Oui, puis c'était une invitation au délire aussi parce que Genot, il délire énormément dans son carnet de voyage et il y avait l'idée de les guider, de les accompagner dans une description en s'autorisant...
1: Pas trop terre à terre, quoi.
23: Oui. Ouais. Bah, le rêve, enfin, c'est tout l'intérêt de l'écriture, je pense.
1: Et puis avec les enfants, qui sont pas encore trop inhibés de ce côté-là. Oui. Je me suis demandé en écoutant si l'idée c'était d'observer les détails, de réduire un peu la focale, comme quand on marche finalement et qu'on a le temps. Quand on dit qu'il y a 13 millions de brins d'herbe, là, est-ce que c'est ça l'infiniment petit et de se dire, bon, bah voilà, dans la déambulation à pied, bah, on a le temps de prendre le temps.
2: En tout cas, on leur a proposé vraiment une suite. On leur a fait vraiment une suite de propositions. Il y avait effectivement des choses de l'ordre de si c'était, enfin, un peu du portrait chinois. Il y avait des choses de mesure. Enfin voilà, un ensemble de propositions. Et après, chacun s'en est emparé et a répondu et choisi les propositions qui leur plaisaient.
23: Vous allez pouvoir tester.
2: Voilà, on va en faire un petit tout à l'heure.
1: Trop bien. Alors là, vous êtes deux, mais en fait, vous êtes quatre dans ce projet Tone. Il y a, comme vous l'avez dit plusieurs fois, Baptiste et Domitia, qui, eux et elles, sont basés à Saint-Étienne et font du dessin et de la BD, qui sont venus effectivement à la médiathèque de Saint-Jean présenter aussi leur travail. Et vous avez eu envie de faire du dessin avec. Alors, est-ce que c'est vous qui avez animé ça ou le dessin d'après nature ?
2: Non, donc on leur a proposé aussi d'animer avec. De proposer aux enfants de faire un temps d'atelier de dessin d'après nature, effectivement. Donc, ils sont sortis dans le parc, là, juste à côté de où on est, là.
1: Derrière la médiathèque.
2: Voilà, derrière la médiathèque. Et on a pris 3 heures, ils ont pris 3 heures et ils les ont fait dessiner ce qu'ils voulaient, et puis en leur donnant des conseils, en leur faisant refaire, en faisant plusieurs dessins. Et donc moi j'ai juste regardé les dessins et puis j'ai essayé d'enregistrer un peu les enfants dans leur concentration et dans leur travail de dessin, et je trouve que c'est assez beau la concentration qu'ils ont à ce moment-là.
23: Et je rajouterais aussi qu'on leur a fait dessiner la couverture du texte qu'ils ont écrit sur les lieux. C'est-à-dire, et ben en fait, c'est, si ce leur texte sur le était publié, le texte qu'ils ont fait sur le lieu qu'ils avaient choisi, ça, ils dessinaient la couverture
1: de la page de garde en fait, de leur livre, quoi, ouais. S'il devait être édité. Donc vous avez plein de pages de garde,
2: de leur lieu, on l'a fait, ouais, dessiner leur lieu aussi.
23: Et il y a une expo du coup dans la ludothèque pendant un mois, je crois.
1: Hein. On écoute.
2: Allez.
24: La bande d'incendie et je suis en train de faire le chemin en fond.
25: Moi, je suis en train de dessiner
0: la balançoire. J'ai rajouté une guirlande de fleurs et la balançoire qui est accrochée. Et j'ai dessiné aussi un énorme toboggan. Et je vais aussi, pour mon prochain dessin, faire les immeubles avec la montagne. Et peut-être des petits arbres.
3: Avant j'étais là-bas, là j'ai mis sur Kéla et comme ça on ne veut pas trop avoir du soleil.
4: C'est ça, ça, ça, ça.
5: On va dessiner les arbres et la montagne.
3: Au final j'ai décliné, du coup j'ai réussi à transformer cet arbre en autre ici, du coup j'ai pu rajouter la balançoire.
5: Bon bah c'est parti pour dessiner la montagne.
3: Là je fais l'herbe. Après, là, je ferai le fond. Et là, c'est l'arbre avec des fleurs et des feuilles. J'enlèverai un peu des trucs. Des fois, là, j'enlèverai tous les arbres. Je ferai la voiture et la maison. Et un peu le bout du grillage ici.

0: Voilà pour cette immersion avec les enfants de l'école de Saint-Laurent qui dessinent. Qu'est-ce que ça t'a fait, toi, de prendre les sons des enfants concentrés, tu disais, principalement concentrés? Est-ce qu'ils étaient, par exemple, jugeants? Parce que des fois, ils s'auto-jugent avant même de commencer à dessiner en disant « je sais pas faire ».
1: Peut-être un petit peu au début, mais non, après, ils étaient vraiment dans un état de concentration. Puis je pense que Baptiste et Domizia les accompagnaient vraiment en leur disant plutôt sur quoi se concentrer, pas comment faire, mais en tout cas. Et il y avait une vraie envie de bien faire et d'explorer profiter de ce moment-là pour explorer ça. C'est que les enfants, souvent, ils ont une tendance à dessiner, entre guillemets, un peu schématiquement ou un peu par forme de symbole. Une maison, c'est un carré plus un triangle, plus une cheminée qui fume. Et là, d'explorer cette chose-là, du concret et du réel, je crois que c'est intéressant. Enfin, ils étaient très, très bien là-dedans, quoi. C'était assez épatant.
2: Oui, il y avait un vrai enjeu sur la précision. Et puis, je trouvais ça très chouette. Ils leur ont vraiment demandé de dessiner au feutre. Sans crayon de papier et sans gomme, justement pour pas perdre de temps à gommer, en disant voilà, si ce que tu fais ça te convient pas, tu recommences, mais au feutre direct. Et ça, j'ai trouvé ça très beau. Parce qu'ils posaient aussi des exigences d'application.
0: Un autre rapport à l'erreur, à se tromper, rater, recommencer.
1: Oui, au non-jugement, parce qu'en même temps, ils ne jugeaient pas du tout Baptiste et Domizia, donc tout était possible aussi. Tout était, un dessin ne peut pas être raté, ils sont les premiers à dire ça.
0: Et toi, Colline, quand tu organises ces médiations-là avec les écoles, comment ça se passe parce que je me dis que c'est assez beau pour des enfants d'avoir accès à des artistes, alors qu'ils ont vu d'abord en résidence à la Navette. Après, les artistes sont finalement accessibles, ils viennent jusqu'à dans leur classe. Ce sont des vrais humains à qui on peut raconter des choses et discuter. Et puis après, ils dessinent, ils font des ateliers d'écriture. Enfin, je me dis. Et puis en plus, on est dans un environnement assez propice dans le Royan. Depuis tout à l'heure, je me dis, si on avait interrogé des enfants sur leur lieu et sur ce qu'ils voient entre chez eux et l'école dans un quartier populaire ou en ville, on n'aurait pas eu les mêmes descriptions, quoi. Enfin, peut-être la chambre et encore. En tout cas, peut-être pas avec les mêmes mots. Du coup, je me demande, c'est tout le travail de la cinquième saison autour de la médiation et de l'accès artistique, quoi.
3: Y a un vrai moment de bol d'air et de liberté, en fait. Il y a pas mal de choses qui sont intéressantes dans le fait de proposer ça. Il y a vraiment, moi, je crois qu'il y a quelque chose qui se joue qui est très fort, qui est que en fait, c'est des nouvelles personnes qui viennent interagir avec eux. Et enfin, notamment à l'école primaire, en fait, il y a un professeur ou une professeure, et puis finalement, il n'y a pas beaucoup d'adultes référents à l'école autre. Enfin, intervenante musique, quoi. Éventuellement, on a la chance d'avoir une intervenante musique, nous, dans toutes les écoles ici, mais ça permet, je pense vraiment, c'est ça, de pouvoir être quelqu'un qui n'est pas jugé, ne serait-ce que parce qu'en fait, il n'est pas connu. Donc, les enfants ne sont pas connus par les artistes qui viennent. Donc, ils peuvent... Et puis, là, c'est vrai que c'était frappant sur vos ateliers. Il y avait une envie de bien faire, une envie de proposer. Enfin, ils avaient tous envie de perfectionner leur dessin. Ils avaient tous... Et puis, fiers de ce qu'ils faisaient aussi. Il y a un moment de... Ouais, qui est à part... à l'école quand même, et qui est important, quoi.
0: D'où l'importance que ces médiations-là existent. Vous faites un sacré travail pour que ça existe dans le rapport avec les enseignants et enseignantes. J'imagine que c'est aussi que l'école ouvre ses portes aussi, parce que c'est pas toujours le cas. Il y a peut-être des enseignantes qui n'ont pas envie, je sais pas. En tout

0: cas, on rappelle à quel point c'est important.
1: Voilà.
0: C'était le petit moment. On a besoin des associations d'éducation populaire.
2: Oui. Ouais, je pense que notre place, nous, enfin, en tout cas, si on sert à quelque chose dans ces endroits-là, c'est vraiment d'apporter un autre point de vue, aussi bien, enfin, sur l'écriture, sur le dessin, sur quelque chose qui serait peut-être moins corseté que le point de vue de la maîtresse sur l'écriture ou sur ce qu'ils peuvent se dire du dessin. Et je pense qu'effectivement, c'est important d'avoir ces points de vue.
1: C'est des moments exceptionnels qui marquent. Hein. Enfin, moi, je sais qu'à titre personnel, je m'en souviens encore d'interventions à l'école primaire.
0: Les intervenants extérieurs, ouais.
1: Bah, je pense que c'est vraiment des moments où on se fait confiance aussi personnellement et où on se décale, ouais. Et c'est des moments un peu exceptionnels dont on se souvient finalement, quoi.
0: Qui sont constitutifs dans qui on va devenir
1: complètement.
3: Et puis c'est intéressant, je pense, d'être ouvert sur d'autres choses et sur un rapport d'adulte à adulte. Enfin, là, du coup, clairement, il faut mettre les mains dans le cambouis, en fait, que ce soit en théâtre ou en écriture ou en dessin. On avait une façon d'échanger qui était quand même vachement basée sur on les traitait pas comme des bébés, quoi.
0: Enfin, d'égal à égal, quoi.
3: Enfin, il faut faire un travail, voilà, avec une forme de rigueur où, en fait, tu peux pas, ça va être n'importe quoi. Enfin, je pense à des moments, s'il y avait un dessin qui était pas beau, jamais Baptiste il aurait dit c'est beau. Hein, et tu vois, quand il y a des choses qui sont. Par contre, quand un texte est bien écrit, on leur dit forcément, il y a des trucs qui sont chouettes. Leur montrer que c'est rien que de faire, et c'est toujours joli. Franchement, si tu mets de la tripe, c'est toujours bien. Parce que même dans un autre quartier, même dans une banlieue, qu'est-ce que tu vas décrire, finalement, le texte va être très beau. Si tu décris une poubelle.
1: Il y a un truc qui se joue avec les profs aussi, en fait, je suis en train de me dire. Enfin, en fait, vous arrivez comme intervenant. Bon, ça dépend quelles écoles, quelles classes. Mais souvent, les profs se mettent à faire l'atelier avec les enfants. Et finalement, dans le rapport entre les enfants et
0: l'enseignante,
1: il y a quelque chose qui bouge aussi.
3: Bah, je veux pas dire de bêtises, mais je crois que l'Instit avait envie de reprendre des choses pour le spectacle de fin d'année. Enfin, même sur les petits jeux de théâtre, tout ça, il y avait des trucs qui l'avaient inspiré. Ça lui avait donné envie.
0: Et comment ça a nourri votre travail alors? Parce que là, on dit que c'est hyper important pour les enfants, mais vous faites ces animations-là, vous repartez travailler. Comment ça a fait bouger votre manière de travailler?
2: Alors, moi, je dirais que ça a fait travailler surtout sur notre complicité, parce que finalement, c'est la première fois qu'on travaille ensemble, Marjorie et moi, et encore plus avec des enfants, ce qui n'est pas évident d'aller travailler à deux avec des enfants. Il faut se mettre d'accord, il faut être d'accord même après, pendant que c'est en train de se faire, sur comment faire. Donc ça fait travailler tout ça. Et puis après, ces ateliers d'écriture, moi j'avais jamais... Enfin, on a un peu inventé, entre guillemets, cette chose-là de comment faire écrire des enfants sur un lieu, sur d'autres choses. Et en tout cas, moi j'avais la sensation de l'inventer. On l'a évidemment pas inventé, mais de le fabriquer ensemble. Et ça fait explorer des choses qui vont pas être dans le spectacle en tant que tel. Mais surtout, enfin, l'autre bande son qu'on va écouter maintenant, je pense que ça nous a nourri aussi artistiquement.
3: Ouais, moi ça m'a aidé aussi dans la confiance. Enfin, c'est dur de, enfin, pour moi en tout cas, porter un Giono au plateau avec de la musique électro et deux dessinateurs qui font des dessins de ouf derrière. Enfin, c'est quand même pas facile. Du coup, il y a des moments où je le maudis, Giono. Enfin, je comprends pas les phrases. C'est lourd. Je me dis, oh là là. C'est vraiment, j'ai l'impression que les gens veulent que je me pousse de devant l'écran, en fait, pour qu'ils voient le dessin. C'est pas facile d'être aussi fort que ça. Ça happe. L'image happe. La musique, enfin, ça prend de la place. Et en fait, de les voir, déjà de les voir, nous voir et aimer, bah, honnêtement, ça fait plaisir. Et ça m'a fait aussi plaisir parce qu'on, on y est retourné 15 jours après, on leur a fait écouter les bandes, et de voir que quelqu'un qui décrit quelque chose sur de la musique électronique, c'est beau, et de les voir beaux là-dedans, je me suis dit ok, enfin c'est faisable en fait. Faut juste que je me détende, et du coup ça m'a inspiré aussi. Et justement, on y est retourné 15 jours après, on les a fait, ils sont écoutés eux-mêmes avec la musique. Ça a pas été facile pour tout le monde, et en même temps c'était un bel apprentissage, parce que justement, grâce à ce dispositif de médiation sur des temps un peu longs, du coup après on a renquillé sur un autre texte, une autre écriture, et ça c'était hyper chouette parce que ça les a pas non plus bloqués.
0: Mais on le voit nous aussi avec l'atelier radio, enfin avec la, avec Radio Royan où on est régulièrement en atelier radio et en fait c'est tout un travail de s'entendre parler, de s'entendre, d'entendre le ton de sa voix, des choses qu'on a. On a peu l'habitude puisqu'on s'entend de l'intérieur de notre tête et non pas de l'extérieur. Et du coup, là, c'est bien d'entendre quand on est enfant, en fait, et se dire, dédramatiser un peu le truc du micro, le truc de quoi je vais avoir l'air, tout ça.
2: Oui, oui, puis c'est vrai que là, on les a enregistrés, ils lisaient le texte, moi j'enregistrais avec un zoom comme ça. Donc c'est pas forcément très concret et très réel, c'est pas un dispositif énorme. Et je pense que le fait d'entendre la chose monter avec de la musique et tout, c'était, ça les a surpris quelque part. Ils s'attendaient pas forcément à ça.
3: Ouais. Les voir hocher la tête sur la musique et tout, c'était hyper chouette. Et ça nous a permis à tous, en plus, de créer une relation et de monter un peu sur, du coup, sur cette seconde visite. Du coup, c'était les cailloux. Et moi, je me suis éclatée à ramener, parce que du coup, quand on a fait la première marche dans la Drôme, j'avais ramassé un caillou, puis j'ai plein de cailloux à la maison, j'aime bien les cailloux. Du coup, j'ai une boîte et on en a fait des caisses sur ces cailloux. Donc, chacun a choisi un caillou et on les a guidés dans l'écriture de chacun son caillou. Et c'était. Enfin, on peut l'écouter là. J'adore.
0: Alors, on va écouter cette bande-son caillou qui vient après cet atelier d'écriture. Je rappelle qu'on est dans la restitution du projet Tonne autour du voyage à pied dans la Haute-Drôme de Giono, qu'on est sur Radio Royan Vercors, 93 FM, et on est en public sur la terrasse de la médiathèque à Saint-Laurent-en-Royan. Allez, on écoute cette bande-son caillou.
4: Mon caillou fait la taille d'une oreille. Il a la forme d'une tasse. Il est gris, mais vu qu'il a un peu de sable sur lui, on dirait qu'il est jaune avec des taches grises. Mon caillou a une texture granuleuse. Il est froid. Je l'ai trouvé dans les dunes du Sahara, près d'un buisson sans feuilles. C'est un caillou de taille normale. Elle mesure 5 cm. Sa couleur est noire, blanc. J'adore les formes. Elle est plutôt douce. Je pense qu'elle vient de l'espace.
5: Mon caillou est pas plus grand qu'un bout de doigt. Et il est lisse et froid. Je pense que ça vient d'une pyramide d'Égypte. Cette pierre me fait penser à un bouquetin. Et à une barre de muscles et aussi un halter posé sur du sable.
6: Ma pierre mesure 11 cm de long et 7 cm de large. Elle est grise avec des bandes blanches. Elle a une forme de pavé droit. Elle est rugueuse et froide. Elle sert à faire des trous. Elle me fait penser à un renard, à une pelle et à une patate.
7: Je n'ai pas de pierre, mais j'ai un bout de bois. Il est marron et gris. Il ressemble à un crâne de pivert. Il n'a pas tellement d'odeur. Et s'il devait avoir un pouvoir, ce serait d'exterminer les arbres, vu que c'est un pivert.
8: Le caillou de la mort. C'est un caillou qui mesure environ 2,8 cm. Elle a la couleur grise. On dirait qu'elle a une forme de losange. Elle a des angles pointus. Et on dirait qu'elle vient d'Amérique. Je l'ai trouvée dans une rivière, puis je l'ai prise pour assommer quelqu'un. C'est une pierre pour tuer quelqu'un. Elle pèse à peu près 3,5 kg. Elle me fait penser à une gueule de requin.
9: Le caillou radioactif. Il est petit, environ 8 cm. Il est noir, rouge foncé. Radioactif, nucléaire ou atomique, on dirait l'Amérique. Il va se faire manger par Jack Sparrow avec un Oreo. On dirait aussi une canine Louis Tabarin.
10: Elle est rouge avec des taches jaunes, noires et blanches. Quand je la touche, c'est tout doux. Je peux aussi sentir des traits creusés dedans. Elle est froide. Elle vient du mont Fuji au Japon. Elle décide qui vit et qui meurt. Elle est l'âme du monde.
11: C'est une pierre de la taille d'une maison. De couleur grise, elle a un peu de jaune et elle a un petit trou sur le côté. Elle a des toutes petites traces noires et elle est froide. Elle vient des montagnes. Je l'ai choisie car elle était jolie et plate. Et un jour, je l'ai emmenée à la plage. Je la tenais dans ma main et au bout d'un moment, elle devient des petits grains de sable.
12: Elle est toute douce, elle a des rayures et elle est
11: a la couleur grise et beige. Les origines, je pense qu'elle vient d'une rivière. Je l'ai trouvée dans les ruines de château. Je l'ai choisie parce qu'elle est trop belle. Je vais m'en servir comme une pierre de ricochet ou comme une construction.
12: La taille de mon caillou fait 7 cm. Sa couleur est noire. Sa forme est en forme de ma balle anti-stress. Je l'ai trouvé à la rivière. Je l'ai pris car il était beau et noir. Je vais le mettre en haut de la montagne et il me donne des pouvoirs quand je la touche. Mon caillou mesure 4 cm et 5 mm. Il a la forme d'un galet rond et il glisse par endroits. Il a la couleur beige, blanche, orange, noire, bleue et grise. Selon moi, il y a du granit dessus.
13: Mon caillou fait la taille d'une petite patate. La couleur est rouge et un peu orange. Il est rouge comme du sang. La sensation est comme du sable. Il vient du désert. Je l'ai trouvé enterré dans le sable. J'ai envie de casser le caillou parce que j'ai envie de voir ce qu'il y a dedans.
14: Elle est carrée, orange, douce, froide, belle. Elle est lourde comme une gourde. Si c'était un animal, ce serait un renard, car elle est orange. Si c'était un objet, ce serait un panneau. Elle vient de la montagne et elle va dans une rivière.
11: Ma pierre est grosse et sa couleur est violette. Elle ressemble à une voiture, elle ressemble à un hérisson. Elle donne du pouvoir des animaux.
15: La taille de ma pierre fait 4 cm. Ma pierre ressemble à un œil en format maxi. La couleur de ma pierre est noire avec des microscopiques taches rouges, blanc, orange et vert. Et ça me fait penser à une souris qui a mangé trop de McDo.
16: J'aime bien la pierre que j'ai choisie. Elle me fait penser au fruit du dragon. Elle est de forme triangle, avec des points noirs dessus. Si elle avait un pouvoir, ce serait de sauver les gens qui seraient en train de mourir.
17: La pierre que j'ai choisie me fait penser à un rouleau de bonbons, à une souris. Et si elle aurait un pouvoir, ça serait la pluie de bonbons et d'argent. Ma pierre, je l'ai trouvée au Bengale et elle va faire un voyage jusqu'à la maison numéro 255. Ah tiens, ça c'est ma maison. Je suis contente car ça veut dire qu'elle restera avec moi.
18: Elle ressemble à un rond et elle est très belle. Elle est violette et beige peau. Elle sent le feu. Elle vient du pied de la tour Eiffel. Je l'ai choisie parce qu'elle avait de jolies couleurs. Elle va être enterrée à côté de ma fenêtre de chambre. Elle ressemble à un hippopotame. Elle donne un pouvoir d'être gentil.
19: Mon caillou est marron, il mesure 75 cm, il a des points blancs et des points noirs. Elle a la forme ondulée, elle a des trous, en dessous un creux y est placé. Ça ressemble à des peintures historiques.
20: Mon caillou fait 9 cm, il pèse à peu près 750 grammes. Il est gris, il vient d'une rivière. Je l'ai choisi car elle me faisait penser à de l'eau quand on jette un caillou.
21: Elle est grosse, sa couleur est blanc, noir et vert. Elle a un trou, elle est froide et lourde. On dirait qu'elle a du sable. Elle vient d'une grotte tout en haut de la montagne.
22: Il est très gros pour une pierre. Sa couleur est grise, un peu orange et rouge. Il y a des traits blancs. Elle ressemble à une plage de Crète. Normal, sa destination est la Crète. Elle vient de la Savoie, en plein milieu d'Albertville.
23: D'abord, j'ai cru voir un requin. Gueule ouverte, les dents blanches, aiguisées comme l'arête de son dos. Il était sombre, sorti d'un pays mystérieux. Loin, là-bas, tout au nord. À mieux regarder, c'était une baleine. Elle a roulé sur son ventre rond. Elle a vogué, nez au vent. Elle s'est échouée dans la paume de ma main. Je l'ai portée à mon oreille. Elle a dit « Je suis une boussole. Mon or, c'est le cœur des gens. »
0: Voilà pour cet extrait à partir de l'atelier d'écriture que vous avez fait donc sur le caillou avec les enfants. Ça pourrait durer des heures tellement on est dans les descriptions de cailloux, mais aussi avec les lieux, à quoi ça leur fait penser. On a l'impression qu'on pourrait faire ça sur plein d'objets, les nuages, enfin bon. Et il me semble qu'on entend la voix d'une habitante du royaume, plutôt adulte à la fin.
2: Tout à fait.
0: Une intruse.
2: Il s'agit de Marion. En fait, on avait proposé un atelier pour adultes à la CCR et il y a eu une participante, donc Marion, qui est venue et ça a été très, très sympathique avec elle. On a bien discuté de Giono, de tout ça, du rapport à la nature et à l'écriture. Marion, elle a une particularité, quelque chose que j'ai trouvé assez dingue, enfin qu'on a trouvé assez dingue, c'est qu'elle apprend un poème tous les mois. Depuis un an, chaque mois elle apprend un poème différent et elle se le récite, donc elle nous a récité des poèmes et ensuite du coup on lui a proposé de venir dans la classe avec nous et donc la deuxième session en classe elle est venue, elle a passé toute la matinée avec nous et donc elle a fait l'atelier des, elle leur a lu des poèmes, enfin dit des poèmes et elle a participé à l'atelier d'écriture et donc c'est Marion qu'on entend à la fin dire ce qu'elle a écrit pendant l'atelier d'écriture aussi.
1: Oui, elle écrit aussi par ailleurs. Elle écrit elle-même des poèmes et elle adore marcher. Du coup, c'était un truc qui lui parlait bien.
2: Oui, c'était une belle rencontre.
0: Ouais, et puis ça fait aussi une rencontre comme quoi on peut rentrer dans une école quand on est habitante du Royan alors qu'on n'a pas forcément des raisons d'y aller. Mais là, avec vous, de se dire tiens.
1: Puis elle était trop contente parce qu'elle avait une table. Du coup, elle avait vraiment, elle avait choisi son caillou comme les autres. Enfin, voilà, il y avait une petite fille à côté d'elle. Enfin, c'était de retrouver cet univers-là. C'était chouette.
0: Elle a vécu l'atelier voilà. Avec les intervenants.
3: On peut faire part de la difficulté des fois d'organiser tous ces projets où le projet initial était de vraiment se faire des ateliers d'écriture avec des personnes âgées. Avec notamment cette idée d'avoir un peu un rapport au paysage qui a pu d'abord un rapport qui a pu évoluer et puis un paysage qui a pu évoluer avec l'idée de départ d'avoir des personnes âgées qui évoquent le paysage du Royan d'avant et des enfants qui parlent du Royan d'aujourd'hui et des échanges entre les... Mais c'est pas toujours aussi simple de mettre les choses en place et donc voilà, il y a eu un peu des difficultés à cet endroit-là de croiser ces publics-là et c'est un peu regrettable mais heureusement que Marion était là.
0: C'est vrai que les seniors, alors Marion c'est pas une senior hein, mais autant les actifs que les seniors sont assez occupés dans le Royan. En fait, il y a pas mal de propositions, c'est pas toujours facile de mobiliser donc soit des groupes captifs comme on dit, soit du tout public tout venant.
2: Oui, puis c'est vrai que nous, on venait aussi à des moments précis, définis, et qu'on n'avait pas beaucoup de souplesse, nous aussi, et donc il fallait que les personnes soient disponibles sur ces moments-là. Donc forcément, ça, c'est oui. Pas évident, des fois, de trouver l'espace de la rencontre. Quoi.
0: En journée, en semaine.
2: Voilà.
0: Et à propos de Marion, y a eu un extrait du texte du spectacle.
1: Oui,
0: par elle.
1: Tout à fait, parce qu'on a fait aussi des ateliers théâtre et on avait envie de jouer avec la question du son, du micro, du bruitage. Donc on a pris une partie du texte, on a proposé à Marion de le lire et avec les enfants, nous on avait l'idée c'était de leur faire des bruitages. Donc on a fait une chorale de sons et donc on a exploré des choses, on avait des feuilles colorées avec des choses à faire. Donc on a écrit avec eux une partition. Pour qu'ils fassent le bruitage de cette partie de texte.
0: Allez, on écoute ça.
2: C'est parti.
4: 24 juillet.
5: Cocorico.
4: Départ 6 heures. Le sac, cette fois, est lourd. Deux jours de vivres. 3 kilomètres sur une pauvre route. Paysage d'arbres près du torrent. La vallée que je descends est étroite. Enfin, à droite, ma route. Elle monte en plein soleil. Tout m'indique qu'elle va monter ainsi pendant au moins 16 kilomètres. Tout de suite, elle entre dans ses schistes tibétains d'hier soir. Une étroite passe entre des rochers. La route domine le torrent. D'une vingtaine de mètres au moins. Et entre dans un long couloir montant dans le froid et l'ombre le long de vertigineuses parois de roches noires. À peine le bruit d'une eau. Noyé, petit blé vert écrasé de vent et de pluie. Très haut, petits paysans font les foins dans un minuscule champ avec un petit cheval. La route monte, tourne, évite soigneusement toutes les maisons. Montez vers le pôle, le col de Préguitard, par la route que la carte indique, sans certitude de viabilité. D'étonnants ravins de schiste bleu, vertigineux, me dominent. Et soudain, je vois là-haut, les traversant, une petite ligne. Serait-ce la route, ma route, qui va passer là-haut? Je doute que ce soit une route. C'est une route. J'y vois brusquement arriver et passer deux bœufs clairs qu'un petit homme bleu pousse. Pas à pas, encore espoir que ce ne soit pas ma route. Dix heures et demie, c'était ma route. J'ai rencontré les bœufs et j'ai demandé à l'homme.
5: Ça monte longtemps?
6: Oui.
5: Mais à partir du col, ça descend?
6: Pas tout de suite.
5: Et Bouvières, c'est loin?
6: Oh oui,

0: prendrai bien un dernier verre. Et justement, abordons une nouvelle page de poésie sur l'antenne de Radio Royan-Vercors avec le concours précieux de Gilbert Vincent Cabou. Bonjour Gilbert.
1: Bonjour Patrice, bonjour à tous.
0: Toujours des strates de poésie d'une semaine à l'autre qui nous emmènent dans différentes contrées et contextes. Et là, nous allons faire un petit bond en arrière et nous retrouver du côté de la Russie, n'est-ce pas ?
1: Oui, et conformément à ce que j'avais dit dans une première émission par rapport à l'image qu'on a de la Russie aujourd'hui, ce gros monstre qui reste tapis dans un bunker et qui envoie des milliers d'hommes chaque mois se faire tuer, j'ai cherché au fond de la poésie du 19e siècle russe une explication sur cet homme russe. Voilà, donc on va avoir affaire à quatre poètes russes qui entre 1800 et 1900, et on en tirera les conséquences qu'on voudra.
0: Des reflets de la société en poésie aussi, quelque
1: ouais.
0: part.
1: Voilà.
0: Première lecture avec Zénaïde
1: Gippus. Alors, cette poétesse, parce que c'est une poétesse, donc elle est née en 1867, elle est morte en 1945. C'est l'épouse d'un célèbre philosophe, historien et critique littéraire, Mérech Kouski. Elle participe avec son mari aux réunions philosophiques et religieuses qui furent bientôt interdites par la police tsariste. Symboliste, sa poésie est supérieure à celle de Mérech Kouski. Elle possède une acuité d'intelligence exceptionnelle. L'emprise et l'originalité de ses vers sont indiscutables. Sa poésie est plus virile que féminine. Après la révolution de 1917, elle quitte la Russie avec Mérech Kouski et meurt à Paris en 1945, 4 ans après son mari. Je vais vous lire Complainte. Sonnez, sonnez mes lourds fers de bagnard. Vous, jour mauvais, forgez ma chaîne. Dans mon exil, les tourbillons m'entraînent sur une route sans espoir. Quand dormiront nos guides engourdis, je ramperai hors du chemin. Je briserai ce lourd anneau maudit, cassant le fil de mon destin. Accueille-moi, ô taïga cruel, moi que les hommes ont banni. Recouvre-moi de ton manteau de gel, de ta poignante et sombre nuit. Les routes vont. Jamais encore suivi, mais où donc courent ces chemins ? Va devant toi dans ce désert sans vie. Qu'attends-tu ? Qu'est-ce que tu crains ? Étoile, ô toi qui fus ma préférée, étoile que j'aime toujours. Oh, parle-moi, mon étoile dorée, de liberté comme d'amour. Libre à présent, la voix de la tempête chante et résonne en m'appelant. Un lit profond de neige, elle m'apprête un lit tout blanc. Ô mère, ô mort, bénis-moi et t'incline sur mon tourment d'amour secret. En me serrant sur ta chère poitrine, libre enfin, je m'endormirai. Ce poème, qui date donc, je ne sais plus trop, autour de 1890 peut-être, est d'une actualité frappante. Instance. Je frapperai à cette porte, malgré la nuit, malgré le vent, jusqu'à ce que la mort m'emporte ou que l'on réponde en m'ouvrant. Écoute, écoute ma prière, car je m'en irai jamais. Fais-la surgir de sa poussière, rends-la moi celle que j'aimais. Ouvre-lui sa maison natale, même pécheresse, absous-la. Sur la Russie coupable, étale ton manteau d'éclat. De la revoir vivante et belle permet à l'esclave obstiné, sinon la porte paternelle, je ne pourrai abandonner. Je frappe. Un cœur renaît des cendres. La porte tremble sur ses gonds. Oh, ne tarde plus à m'entendre. Je crie vers toi. Réponds, réponds. Eh bien, après, si vous voulez, on va passer une figure illustre de la poésie russe, c'est Maxime Gorki, 1868-1936. Maxime Gorki, de son vrai nom, s'appelait Alexis Peshkov. Il naquit à Nijni Novgorod, aujourd'hui appelé Gorki. Son père charpentier meurt jeune et les siens connaissent une grande misère. À l'âge de 4 ans, gamin des rues, Gorky ramasse des chiffons, capture et vend des oiseaux chanteurs. Plus tard, il est tour à tour gazzo sur un bateau de la Volga, boulanger, scieur de bûches, chargeur dans un port de la Caspienne, marchand de pommes, peintre en bâtiment, veilleur de nuit, employé de chemin de fer. Et il consacre ses loisirs à écrire. La guerre de 1914 et la révolution de 1917 troublent profondément sa conscience. Mais il finit par adhérer totalement au régime bolchevique, tout en internant constamment à faveur des intellectuels et pour une certaine liberté. Ses œuvres sont quand même éditées à 33 millions d'exemplaires en langue russe et à 4 millions d'exemplaires en d'autres langues. On va pas parler plus longtemps de lui, tout le monde saura à quel endroit trouver toute sa biographie, toutes ses œuvres. J'ai donc choisi un poème qui s'appelle « L'oiseau de la tempête » et en fait qui me rappelle un peu l'albatros de Baudelaire, mais dans l'albatros de Baudelaire, l'oiseau reste embêté par ses ailes, alors que dans le poème de Gorky, c'est, comment dire, un combattant de la liberté et même un vainqueur de la liberté. Au-dessus d'une mer chenue, le vent ramasse les nuages. Entre la mer et les nuages, pareil à quelques foudres noires, plane l'oiseau de la tempête. Il effleure tantôt la vague, tantôt au ciel il monte en flèche. Son cri, qu'écoute les nuées, clame sa joie et son audace. Cri de colère et de passion, ce cri provoque la tempête. Ce cri présage la victoire. Gémissante, sentant l'orage, les mouettes qui se démènent voudraient bien cacher leur frayeur, trouver refuge dans la mer. Les grèbes gémissent d'eux-mêmes. La bataille pour l'existence, son ivresse, leur sont contraires. Ils ont peur, très peur de la foudre. Le gros pingouin stupide se cache timidement dans les falaises. Seul, l'oiseau fier de la tempête survole, courageux et libre, les flots écumants qui grisonnent. Toujours plus sombre, les nuées descendent plus bas sur la mer. En chantant, les ondes s'élancent à la rencontre du tonnerre. Enfin, il éclate. L'écume couvre les vagues grisées qui hurlent, affrontant le vent. Il les saisit alors par groupes dans son puissant embrasement et les jette à toute volée dans une colère sauvage contre les abruptes falaises et brise en de fines poussières leurs grandes lames d'émeraude. L'oiseau de la tempête plane, pareil à quelques foudres noires, perçant en flèche les nuages, cueillant l'écume de son aile. Il fend les airs tel un démon, le fier démon noir de l'orage. Tantôt il rit, tantôt sanglote. Il rit se moquant des nuées, il sanglote de joie intense. Car, dans la fureur du tonnerre, il perçoit déjà la fatigue. Il est certain que les nuages ne cacheront pas le soleil. Le vent hurle, l'orage gronde. Dans des flammes bleues, les nuées apparaissent incandescentes. La mer engloutit les éclairs et les éteint au fond du gouffre. Tels des serpents de feu se tordent leurs brusques reflets sur la mer. Déjà c'est la tempête. Altier, c'est son oiseau qui plane dans les hauteurs parmi les foudres. Prophète, ton cri de victoire demande que l'orage augmente. Et puis, peut-être un poème un peu plus intime, où je pense que Gorky a peut-être connu la prison. Le soleil dans le ciel s'attarde. Pourtant, en Magéole, il fait noir. Jour et nuit surveillent la garde, les fenêtres et les couloirs. Géolier, géolier, ta garde est vaine. Comment ferai-je pour m'enfuir? Et comment romprai-je les chaînes qui ne tiennent pour m'asservir? Lourdes chaînes, mes lourdes chaînes. C'est vous, mes gardiens, vous les vrais. Je ne puis vous briser moi-même, et personne ne le pourrait.
0: Après Maxime Gorky,
1: quelqu'un de beaucoup moins connu, Théodore Tutchev. Excusez-moi la diction des mots russes, mais c'est assez compliqué. Et c'est donc un poète.
0: Début 19e,
1: sans voilà. 1803-1873. Que dire de lui? Je n'ai pas parlé. Donc on est vraiment sous le régime des tsars. Alors parfois il est bien aimé par le régime, parfois on l'exile. Malgré sa réputation de dilettante en poésie, il travaillait assidûment. Mais ses vers n'étaient publiés que par des revues de deuxième classe, de deuxième catégorie. Et son nom toujours cité parmi les poètes médiocres jusqu'au jour où, présenté à Pouchkine, ils suscitèrent son enthousiasme et parurent aussitôt dans sa revue Le Contemporain. La poésie de Tchouchev révèle une ardente vie intérieure et une profonde intelligence. Il cherche la solution de tous les problèmes posés par l'existence et dans son poème Le jet d'eau reconnaît la vanité des efforts de l'esprit pour les résoudre. Il ressent douloureusement les souffrances du peuple russe. Il chante principalement les phénomènes tragiques de la nature et de l'homme. Il est malgré lui imprégné par l'esprit révolutionnaire de son époque, mais il conçoit le mouvement qui anime le monde et il le voit comme un flux et un reflux éternel et non comme un progrès. La densité, la concision de son lyrisme, ses infinis prolongements sont les caractères dominants de sa poésie. Je vais vous lire un poème qui s'appelle « Silencium ». Dissimule dans le silence tes sentiments, tes espérances. Qu'ils montent et plongent sans bruit, étoiles brillant dans la nuit. Que ton âme, dans son mystère, les admire et sache se taire. Ton cœur, tu ne peux l'exprimer, et qu'il te comprendrait jamais. Pour d'autres, que sont-ils tes songes? La pensée dite est un mensonge. Ne trouve pas en les creusant les sources. Bois en te taisant. Apprends à vivre dans toi-même. En ton cœur, tu caches des gemmes. Un monde est dans ses profondeurs, plein de chansons et de lueurs, qu'étouffent les bruits, les lumières. Vois, écoute et sache te taire. Et dans l'introduction, on a parlé d'un poème qui s'appelle « Les jets d'eau ». Ben, je vais vous le dire parce que j'ai trouvé ce poème vraiment magnifique dans sa concision, dans l'expression du mouvement du jet d'eau. C'est très très beau. « Le jet d'eau ». Voici ce nuage de lumière, ce jet d'eau vif, plein de couleurs. Au soleil, en fine poussière, il n'est déjà plus que vapeur. Rayon qui scintille et ruisselle, qui monte, à son faîte parvient, puis tombe, grisé d'étincelles, à terre, esclave du destin. Intarissable mais mortel, notre pensée est-elle un flot? Elle jaillit, se renouvelle, puis se répand comme de l'eau. Ô pensée, avide, fatale, un matin t'arrête en plein vol, tout comme ce rayon d'opale, qui brisé va se perdre au sol. Et voilà.
0: Joli parallèle.
1: Ouais, entre la vie humaine. Et enfin, on va parler d'un Michel Sefcov.
0: Plus contemporain.
1: Voilà.
0: De cet épisode autour des poètes russes.
1: Donc, qui est Michel Sefcov? Il est né en 1903, donc on est plus près de nous, et il est mort en 1964. C'est le fils d'un artisan né en 1903 à Ekaterinoslav. Michel Sefcov achève en 1917 ses études primaires, collabore à la Bourse du Travail et devient photographe puis journaliste. Il s'enrôle comme volontaire dans l'armée rouge, puis de 1922 à 1928 étudie à la faculté des lettres et des arts de Moscou et se consacre ensuite à son œuvre littéraire. Correspondant des journaux du front lors de la Seconde Guerre mondiale, il est deux fois décoré de l'Étoile rouge et il commence à publier ses poèmes en 1917 et son premier livre « Les rails » paraît à Kharkov en 1922. Dès ses premiers vers, cette œuvre conquit la sympathie du public et surtout celle de la jeunesse. Ses dons sont personnels, il montre une attachante sincérité, son émotion est directe, son lyrisme chaleureux et tendre, avec parfois des accents d'ironie. Ses thèmes sont la guerre civile et les espoirs guerriers de la jeunesse paysanne. Certains de ses poèmes, comme « Grenade », connaissent une immense popularité et comptent parmi les meilleurs de l'époque. Le style de Sefcov se distingue par la perfection rythmique et verbale. Il sut éviter la trop grande simplification des caractères et la tendance à ne chanter que les succès de la vie soviétique, comme le firent d'autres poètes de son groupe. « Grenade ». Sur nos chevaux au trot ou parmi la bataille, nous chantions à Blochko. Au bruit de la mitraille jusqu'à nos jours, ce chant, la jeune herbe le chante, l'herbe et toutes les plantes malachites des champs. Dans un des camarades, dans sa selle logeait une vieille ballade d'un pays étranger. Des yeux, le camarade parcourait nos beaux champs, mais Grenade, ô Grenade, Grenade, était son chant. Sans cesse, il le répète, il le connaît par cœur, dans cette jeune tête d'où vient ce chant d'ailleurs. La question me hante, suis-je devenu fou? Depuis quand donc on chante en espagnol chez nous? Dans la steppe étunée où résonne l'écho, où tomba le bonnet de Taras Tchetchenko. D'où te vient, camarade, cette étrange chanson? Grenade, ma grenade, dis-le-moi, mon garçon. Enfin, il me le livre, son secret, ce rêveur. J'ai trouvé dans un livre ce pays enchanteur. Quelle belle parole, grenade de mon cœur. Grenade est espagnole, une terre d'honneur. Je partis à la guerre, lutter pour qu'à présent, à Grenade, la terre revienne aux paysans. Au revoir, ma bourgade, au revoir, tous les miens. Oh, grenade, grenade, ma grenade, je viens. Une balle mortelle siffle et dans un soupir, il n'a quitté sa selle, hélas, que pour mourir. Au-dessus de son corps, la lune s'inclina, mais au seuil de la mort, il murmura « Grenade ». Plus haut que les nuages, plus haut que les moissons, il part pour tout bagage en portant sa chanson, depuis lors sa balade. Dans nos champs bien-aimés, « Grenade, ma grenade » ne résonne jamais. Sans remarquer leur perte, ses amis vont grand train, Yablochko chant alerte, chantant jusqu'à la fin. Seul dans le ciel calme, glissé un peu plus tard, la pluie ou bien des larmes sur le velours du soir. Mais des chansons nouvelles, la vie en a créé, et nous serons fidèles à nos chants préférés. 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Et ben voilà, ce petit aperçu d'une poésie russe du 19e siècle. Et ah, c'est vrai qu'il y a un terrible écart entre ce qui se passe aujourd'hui. Alors, je voulais vous préciser que Taras Tchetchenko, eh ben, c'est un poète ukrainien.
0: Merci Gilbert. Michel Svetlov à l'instant, Théodore Toutchev, Maxime Gorky et Zénaïde Gipus ont composé cet épisode autour des poètes russes pour se vous prendrez bien un dernier verre. Espace de poésie à retrouver toutes les semaines sur l'antenne de Radio Rayon Vercors. On se retrouve bientôt avec une dame de la poésie qui...
1: Oui, c'est une histoire très, ouais, très affective.
0: Bon. Marie-Louise Bergeron à suivre dans le prochain épisode. Merci Gilbert, à bientôt.
1: À bientôt Patrice.
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3: Bonjour à toutes, bonjour à tous et bienvenue dans Bruit de Page où l'on retrouve Blandine qui est libraire à La Bouillotte à Saint-Jean. Bonjour Blandine.
4: Bonjour.
3: Blandine qui nous propose donc cette chronique sur l'un de ses coups de cœur. On parle aujourd'hui d'un roman qui vient de sortir en poche qui s'appelle Colline de Fanny Chiarello et c'est aux éditions Cambourakis.
4: Je vous emmène aujourd'hui pour une introspection adolescente perchée sur un terril. Eh oui, Colline est une jeune lycéenne qui vit dans une ancienne cité minière du nord de la France. Pour vous donner un peu l'ambiance, je vous lis un passage au tout début du roman. Il arrive que je trouve incongrus les moteurs qui ronflent nombreux à nos feux rouges, étranges les voitures, les passants, les cyclistes qui tissent la vie de nos rues, étonnant que nous soyons tous là et que nous ayons des activités auxquelles vaquer. Par quel extraordinaire concours de circonstances tous ces habitants sont-ils restés vivre au milieu des tanoirs laissés par les houillères, une fois les veines taries, les puits fermés, les mineurs silicosés, morts et enterrés, le territoire déclaré sinistré, les cités-jardins aux deux tiers mûris. Voilà, ça donne l'ambiance pour la cité minière du nord de la France. Et donc Colline, cette lycéenne hors du commun, sort complètement du cadre dans lequel on pourrait vouloir la faire rentrer. Elle invente son propre langage, et il est même un peu difficile au début de la suivre, mais vraiment petit à petit, on s'attache à elle, on commence à la comprendre, et on la suit lors d'une de ses escapades habituelles sur un terril ensauvagé. dans son coin secret, avec son petit chien Peeble, soigneusement porté dans la poche ventrale de sa veste. Mais ce jour-là, Colline se laisse dévaler la pente avec son skate. Elle s'érafle dans les fourrés. Et avec beaucoup d'humour, et surtout énormément de sarcasme, elle questionne le monde et la société. Et la fugue en skate de Colline, c'est vraiment un moment de vie précieux. C'est un moment de ceux qui nous construisent, comme on essaye de se construire adolescent, et grâce auquel on peut vraiment s'affirmer et accepter d'être soi-même. Fanny Chiarello invente un langage qui n'appartient vraiment qu'à sa jeune héroïne, et qui porte avec panache des réflexions queer et antispécistes sur un fond de blues, de jazz et de chansons de Jamila Woods. C'est vraiment un texte qui touchera les personnes qui sont déjà crues inadaptées ou impuissantes face à une société pressée et cruelle. C'est vraiment un texte très très fort, puissant, qui en tout cas, moi, m'a énormément parlé, que j'aurais adoré lire pendant mon adolescence.
3: Un roman coup de cœur donc à découvrir, Colline de Fanny Chiarello. C'est aux éditions Cambourakis, et on remercie Blandine qui nous a présenté ce coup de cœur. À très bientôt.
4: À bientôt.
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9: 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On veut décimer le peuple kanak, on veut anéantir le peuple kanak. Donc notre culture, notre identité, notre histoire.
10: Steve Hunet, du Front de Libération Nationale, kanak et socialiste.
9: Nous, l'identité du peuple kanak, nous on est rattachés à la terre, à la nature, à tout ce qui est présent sur terre. Pourquoi ? Parce que nous avons des croyances profondes dans notre culture. Nous, chaque famille, chaque clan est issu et a une représentation totémique à un objet de la nature, un animal, un arbre, une pierre, un lieu dit, de là où il est né. Voilà, c'est ça ce qu'on a voulu préserver depuis toutes ces révoltes-là.
10: La France a été et reste une puissance coloniale. Malgré ses grands mots et ses maquillages administratifs, l'Hexagone a toujours des colonies et exerce toujours des violences coloniales sur les colonisés. En métropole, silence radio sur ces sujets, sauf quand des colonisés se révoltent et que la métropole essaie de mater les rebelles. Mais sinon, on ne nous parle jamais des colonies et des gens qui y vivent. Alors dans cette émission, on a récemment évoqué le colonialisme chimique avec par exemple 90% des Antillaises et Antillais empoisonnés au chlordécone. Mais honnêtement, seriez-vous capable de placer sur une carte Martinique, Guadeloupe, Guyane, Saint-Pierre-et-Miquelon, Réunion, Mayotte ou encore la Nouvelle-Calédonie ? Ou plutôt, la Kanaky ? Et c'est justement de ces îles de l'autre bout du monde conquises par la France en 1853 dont on va parler aujourd'hui avec Steve Hunet, militant du FLNKS, arrêté en Nouvelle-Calédonie en 2024 avec 7 de ses camarades, déporté en France, jeté en prison, dont il est sorti en 2025. On a eu la chance de rencontrer Steve à Tours, sur le village Festilut du 1er mai 2026, et vous allez maintenant passer une heure passionnante avec lui. 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

Vous vous souvenez peut-être qu'en 2024, les médias dominants nous ont parlé d'émeutes en Nouvelle-Calédonie. La première fois que j'ai entendu parler d'émeutes en Nouvelle-Calédonie, c'était en 1988 avec le massacre de la grotte d'Ouvéa, des événements racontés dans « L'ordre et la morale », film de Mathieu Kassovitz. C'était d'ailleurs la première fois en 88 que j'entendais parler de la Nouvelle-Calédonie tout court. Or, quand le pouvoir métropolitain parle d'émeute, le FLNKS parle, lui, de révolte et surtout de lutte indépendantiste. Et l'un des objets du conflit est le processus électoral en Nouvelle-Calédonie. Alors, pour aller vite, les Kanaks se voient dépassés en nombre par des vagues d'immigration de nouveaux arrivants, pour ne pas parler de colons. Et pour ne pas être surpassés en nombre, notamment aux élections, les Kanaks réclament donc un gel du corps électoral. Face à des gouvernements qui passent leur temps à louvoyer, la faire à l'envers et à user de mensonges et de violence. Et en matière de violence coloniale, la France a une bien longue expérience. On pensera notamment à ces événements d'Algérie entre 54 et 62, événements qui étaient bien une guerre coloniale.

En kanaki, il y a du reggae pacifique et aussi du rap bien vénère, comme ici, avec ce désaccord commun signé Nasty et Reza.

0: 41% de Kanaks. On y parle près de 30 langues, dont 28 langues autochtones. En 1774, le navigateur James Cook tombe sur ces terres que la France de Napoléon III colonisera, par la violence bien entendu, dès 1853, et notamment pour y installer un bagne. Par la violence, les Kanaks seront dépossédés de leurs terres, soumis, parqués, exploités. Et les années 1980 voient le début d'une nouvelle vague de tensions entre ces indépendantistes, les loyalistes, et le pouvoir colonial métropolitain. Une fédération de mouvements kanaks va aboutir à la création du FLNKS vers 1985, et Steve va revenir pour vous sur cette longue et pénible histoire, toujours en train de s'écrire, et notamment dans la chair de votre invité. Bonjour Steve.
1: Bien, bonjour à toutes et à tous qui nous écoutent aujourd'hui.
0: 1er mai 2026, on est ravis et je suis ravi de te tendre ce micro parce qu'il y a un an, on parlait de toi avec les camarades kanaks. Il y a un an, tu étais derrière les barreaux à Blois. Tu fais partie d'une des 7 personnes déportées de Kanaki. On dit aussi Nouvelle-Calédonie, ça on va en reparler. Ben, c'est un vrai plaisir de t'avoir ici en chair et en os. Tu es donc sorti de geôle.
1: Ben, merci également de me permettre ce temps de parole. Effectivement, il y a un an, j'étais encore entre mes quatre murs, comme on dit plus communément, dans 9 mètres carrés. Je vous remercie de me permettre de m'exprimer, de pouvoir visibiliser tout ce que le peuple kanak a vécu depuis son histoire, avec sa relation avec son colonisateur, le pays colonisateur, donc la France.
0: Un peu d'histoire donc maintenant avec Steve, qui va vous dire ce qu'en métropole, on ne nous dit jamais, ni à l'école, ni dans les médias dominants. Une histoire qui nous ramène au 19e siècle.
1: Le 24 septembre 1853, donc il y a un navigateur français qui découvre les côtes de la Grande Terre du Caillou, et donc il décide de s'implanter en plantant le drapeau français. Ce fait-là a des conséquences vraiment destructives pour nous par la suite. Pourquoi je dis ça? Puisque tout de suite, la Kanaki, à l'époque, il y avait ce nom aussi qui était donné, New Caledonia, parce que avant les Français, il y avait James Cook qui était passé avant et qui a vu ses côtes et qui a trouvé qu'elles ressemblaient à ces côtes écossaises. Donc c'est pour ça qu'il a appelé New Caledonia, c'est la Nouvelle-Écosse. D'où l'histoire de ce nom, la Nouvelle-Calédonie. Mais nous, on l'appelait la Kanaki. Et à partir de ce moment-là, donc, l'État français s'est installé, c'est sous l'époque de Napoléon Bonaparte III. Et à partir de ce moment-là, ben, on devient quoi? On devient tout de suite un bagne colonial. On est dépossédé de nos terres par des guerres destructives qui éliminent, qui déciment le peuple kanak de l'époque, donc nos aïeux. Et en même temps, ben, on décide de parquer tous nos ancêtres dans des réserves. Et le statut qui nous est attribué, qu'on est... on n'a pas de statut, on n'était pas français. Nos aïeux, ils étaient quoi? Tout simplement des sujets. Donc régis par le code de l'indigénat, où on était soumis à des travaux forcés pour le gouverneur. Voilà comment ça a débuté cette histoire. Et s'en est suivi des premières déportations coloniales, des colons français, des maquisards, des communards, mais aussi de kabyles. D'autres personnes qui étaient en France, mais aussi qui étaient dans les autres... Donc, quand je parlais d'Algérie, donc de la Kabylie. Pourquoi? Parce que c'était tous ceux qui étaient contre ce que décidait le gouvernement de l'époque. On parle de gouvernement, mais on parle de Napoléon, bon, pas de gouverneur. Donc, ce qu'ils font, c'est qu'ils envoient des gouverneurs successifs au pays, et puis pour imposer ce qu'ils veulent faire d'ici, donc d'où le bagne. Et que les Kanaks, ben, eux, ils sont soumis aux travaux forcés. Voilà. Donc, au fur et à mesure de tout cela... Nos ancêtres, ils ne sont pas restés comme ça. Il y a eu quand même des révoltes par des chefs coutumiers. Parce qu'ils voyaient, ils disaient, attendez, ce n'est pas possible qu'on puisse nous déposséder de nos terres. Ce n'est pas possible qu'on nous parque comme ça. Donc il y a une première révolte. Première révolte de 1868, c'est la révolte de ce que l'on dit, le grand chef Ataï. C'est quelques années après la prise de possession. Et ce grand chef, avec toute sa population, ses sujets, ben, ils ont été tués, décimés. Lui, il a été décapité. Et son histoire, ses conséquences portent encore jusqu'au début des années.

0: années 2000, où il a fallu un travail de fond mené par nos pères pour que sa sépulture puisse être rendue. Ça a été fait au début des années 2000. La sépulture de ce chef coutumier-là, parce qu'il était contre, il voulait protéger sa culture, ses sujets, ben, il a été tué, décapité, et sa sépulture a été emmenée ici en France, et a été exposée ici. Le grand musée à Paris, là...
1: Jacques Chirac, quai Branly, là.
0: Quai Branly, exactement. Et il a fallu des recherches pour qu'on dise, mais attendez, ça appartient à l'histoire du peuple kanak. Donc voilà, c'est un gros travail qui a été mené. Donc je parlais de cette première révolte. Ensuite, 1915, c'est la révolte du grand chef Noël. Donc lui aussi, décimé avec sa population parce qu'ils étaient contre. Et en même temps, il y a des petites révoltes qui sont éparpillées dans toute la grande terre du Caillou parce que certains de nos chefs coutumiers étaient conscients de cette problématique-là. On veut décimer le peuple kanak, on veut anéantir le peuple kanak. Donc notre culture, notre identité, notre histoire. Et nous, l'identité du peuple kanak, nous, on est rattachés à la terre, à la nature, à tout ce qui est présent sur terre. Pourquoi ? Parce que nous avons des croyances profondes dans notre culture du fait que nous, chaque famille, chaque clan est issu et a une représentation totémique à un objet de la nature, un animal, un arbre, une pierre, un lieu-dit. C'est-à-dire, c'est de là où il est né. Voilà, c'est ça ce qu'on a voulu préserver depuis donc, toute cette révolte-là. Et est venue les deux guerres. Les deux guerres, ben, ils sont venus chercher nos vieux pour aller faire la guerre. Toujours en n'étant pas français, en n'étant pas citoyen français, en étant voilà, assujetti au gouverneur en tant que vous êtes juste des personnes qui doivent être soumises au code de l'indigène. Donc on vient se battre pour la France. Mais tout ça, l'État français a su comment faire. Il fallait aller voir nos grands chefs, leur donner de l'argent peut-être, ou leur donner des biens pour et dire ben, il faut aller défendre la patrie. Mais nous n'étions pas français. Mais à cette époque-là, nos vieux, ils n'ont pas été aux études. Donc, ben, nos vieux sont venus. Il y en a qui sont morts ici, qui ont été enterrés ici, anonymement. Mais il y a eu quelques vieux, donc pas plus de 10, dans les familles, ont pu faire les recherches et donc retrouver où est-ce qu'ils étaient enterrés et ramener les sépultures aussi. Parce que nous, on est attachés à la terre. Donc, nous, on a tous... Moi, si je meurs, je vais être enterré sur mes terres, comme la plupart de tous les gens qui ont leur appartenance, qui ont leur culture et tout. Donc ce n'est qu'à partir de l'après la Seconde Guerre mondiale, ou à partir de là, on met fin au code de l'indigène en 1946. Ça, c'est ce qui est dit publiquement. Mais légalement, on le devient totalement 10 ans après, 1956. En même temps que le droit des femmes ici de vote ici. Mais entre cette période de 10 ans, seuls avaient le droit de vote les Kanaks qui savaient lire et écrire. Donc c'était très très sélectif, parce qu'il n'y avait que les pasteurs, que les gens de l'église, que ceux qui étaient instituteurs, qui étaient très très peu. Et ce n'est qu'à partir de 1956 qu'on devient totalement citoyen, qu'on a la nationalité française. La preuve en est que tous nos grands-pères qui ont fait les guerres, tout ça et tout, eux, ce sont juste des estimations de leur date de naissance, par exemple. Parce qu'on était de simples sujets de gouverneurs. On était des indigènes, soumis.

0: Il s'appelait Général Alcazar, aka Patrick Chénière, un complice de Pascal Comelade. Et la chanson s'intitule « Jour de gloire », tiré de La position du tirailleur, un disque extraordinaire et un titre parfait pour illustrer le récit de Steve Huney, militant du FLNKS, qui nous racontait la violence de la colonisation de ces terres nommées Nouvelle-Calédonie par les Français et appelées Kanaky par les Kanaks. Une terre où le colonisateur, on l'a vu, a installé un bagne. Une terre extrêmement riche en nickel, l'un des plus grands gisements de la planète qui excite bien des convoitises.
1: Le nickel a été découvert aussi quelques années après la prise de possession, donc toujours à la fin du 19e, par Garnier, qui a été sur place, qui a découvert. Ce n'est qu'à partir de 1905, véritablement, qu'il y a l'exploitation. Mais ce phénomène économique, il va nous apporter à ce que l'État français encore va appliquer des colonies de peuplement vis-à-vis du peuple kanak, par rapport au nickel. Donc il fallait faire venir d'autres peuples, des Polynésiens, des Wallisiens, Futuniens. Ce sont des frères de l'Océanie, comme on dit chez nous. Mais on a aussi, ils vont faire venir des Asiatiques et des Français qui vont venir s'installer durablement. Et aujourd'hui, leur deuxième, troisième génération, ils se disent, mais ils sont arrivés juste pour un objectif économique et enrichir la France. Donc c'est pour ça que ça a été fait de cette manière-là. Mais quand je parle de colonies de peuplement, parce que ce sont des faits qui font que l'objectif, c'est toujours de nous rendre minoritaires. Le colonialisme, on parle de colonialisme et d'impérialisme. Donc on va vous réduire. C'est d'ailleurs le terme de la loi Mesmer des années 1970, où il fallait faire venir un maximum de personnes étrangères au Canada pour les réduire en nombre. Je parlais des années 70, les lois Mesmer. Et nous, c'est surtout à la fin des années 60 aussi, donc mai 68 ici. Nous, on avait nos premiers étudiants ici. Mais il faut savoir que le premier bachelier kanak, c'était dans les années 1960. L'accès aussi à l'éducation, elle était très restreinte, très bloquée. Donc tout ça, c'est la suite. Après les deux guerres, la nationalité française, mais les droits, on ne jouit pas des mêmes droits encore. Maintenant, ça, c'est la génération de nos pères. Donc on arrive en 68, premier bachelier, donc les premiers étudiants par la suite, fin 68, et ils assistent ici à 68, ce qui se passe ici. Et là, ils disent, bon, ils ont compris pourquoi nos ancêtres, ils ont fait ça, pour préserver notre culture, notre identité. Il y a la création des partis politiques indépendantistes, ainsi de suite. Et l'émergence de l'indépendance, du terme indépendance. Et c'est là que petit à petit, ça naît, la création. Donc là, on est dans les années 70, on passe aux années 80. Et par rapport à la loi Mesmer, c'est à partir de ce moment, de cette loi-là, de colonie de peuplement, parce que Mesmer, c'était colonie imposée, colonie de peuplement pour nous réduire. Là, il y a eu 1983. 1983, c'est une étape, une date importante, parce que c'est ce qu'on appelle les accords de Nainville-les-Roches. Nainville-les-Roches, ça dit quoi? Ça dit que le peuple kanak reconnaît les descendants de tous les déportés que j'évoquais tout à l'heure, parce qu'ils sont victimes de l'histoire colonialiste. Donc toutes les générations, leurs descendants, on va partager notre droit à notre autodétermination avec eux. C'est un grand pas qu'on fait, ça c'est unique au monde.
0: C'est très généreux.
1: C'est unique au monde, et personne ne le sait. Ce droit-là, qui est inscrit sur le droit international, parce qu'en même temps, ça y est, on est inscrit en tant que territoire non autonome, c'est ce que je disais tout à l'heure, inscrit sur la liste des pays à décoloniser au monde, à l'ONU, on dit qu'on va le partager à ces personnes-là. 83... C'est une bonne chose, mais ce n'était pas suffisant encore pour le colonisateur. Donc il impose d'autres lois. Et la loi qui va arriver, c'est 88. Et Bernard Ponce, le ministre des Outre-mer de l'époque, il voulait profiter de l'entre-deux tours présidentiel. Chirac-Mitterrand qui était président, Chirac qui était premier ministre. Donc c'était aussi la première cohabitation politique, droite-gauche. Et Ponce, il passait pour dire, on va faire un référendum de sa loi. Ponce, c'est abolir l'identité kanak. Donc nous, on ne parlera plus de nous en tant que Kanak, ni de notre culture, on sera des Français pure souche. C'est ça l'origine de 88. Donc qu'est-ce qu'a décidé le FLNKS? Puisque le FLNKS, il a été créé en 85.
0: FLNKS, Front de Libération Nationale Kanak et Socialiste.
1: En fait, on a toujours affirmé qu'on est de gauche, mais maintenant, parce qu'on est toujours... Nous, maintenant, c'est LFI qui nous défend, plus les socialistes. Mais on a toujours gardé ça, parce que ça, c'est l'héritage de nos pères. 88, donc il y a ça. Qu'est-ce que le FLNKS, il décide? on va occuper pacifiquement les gendarmeries de Nouvelle-Calédonie pour que le maintien de l'ordre ne soit pas assuré, donc pour mettre du désordre dans les votes. Point. Pacifiquement. Ben, il y a juste à Ouvéa où ça s'est mal passé. L'histoire d'Ouvéa, pourquoi on n'en parle plus maintenant? Parce que ça a été amnistié. Eux, ils ont dit, avec la désinformation, la prise de la gendarmerie, au fait, c'était une occupation pacifique qui a vraiment viré. Et si j'en parle, ça, c'est parce que Mathieu Kassovitch a fait un film.
0: Oui, justement, j'allais te demander, est-ce que ce film est bon et fidèle?
1: Il est bon. Je te dis ça parce que j'ai joué dans le film.
0: Ok, d'accord.
1: J'ai joué le cinquième rôle du film.
0: Ce film sur le drame de la grotte d'Ouvéa s'intitule donc « L'ordre et la morale ».
1: Donc, à l'issue dramatique de ces événements, qu'est-ce qui s'est passé? On a le massacre des 19, on a des gendarmes aussi morts, on a des militaires aussi morts. La politique a fait en sorte qu'après, on passe aux accords de Matignon. Mais en même temps, il y a eu des événements aussi antécédents dans les années 80. Le guet-apens de Wagnat, des frères Tchibaou, avec 12 qui ont été assassinés par des non-indépendantistes. Il faut savoir que l'État, la justice avait déclaré un non-lieu. Il y a eu un appel. Mais tout ça, lorsqu'il y a eu les accords de Matignon, dans un premier temps, il y a eu l'amnistie générale. Mais l'amnistie ne s'est pas focalisée uniquement sur 88. À partir des années 80, pour que tout le monde qui a eu une histoire de fait de crime ou de délit lié à la Kanaky, ben, soit amnistié. Mais seulement nous, quand ils sont revenus d'ici pour dire qu'on a signé, le peuple n'était pas d'accord. Il dit attends, c'est quoi? Donc il fallait faire Oudinot. Donc en fait, on ne dit pas assez souvent, mais c'est les accords de Matignon, Oudinot. Oudinot est venu complémenter dans le fait que maintenant, il faut du rééquilibrage pour le peuple Kanak, pour que le Kanak puisse accéder à des postes à responsabilité. 10 ans. Mais en même temps, on disait en 88 aussi, ok, donc on va ouvrir encore notre droit à l'autodétermination à ceux qui sont arrivés entre 83, après 83 et 88. Encore un geste qu'on fait. 10 ans, on arrive à 98, on dit qu'on n'est pas prêt encore. Donc nos décideurs disent, on va repousser, on va poursuivre l'accord de Nouméa, 20 ans. Et on dit, ok, on ouvre encore à ceux qui sont arrivés entre 88 et 98. C'est un contentieux colonial. Le corps électoral, ceux qui ont le droit de partager avec nous notre droit à l'autodétermination. Ben, on arrive à la fin des accords de Nouméa, il y a eu 3 accords, quel que aurait été le résultat, il fallait qu'on revienne autour de la table pour discuter, même si nous, on aurait obtenu le oui. Mais nous, on a, comme je disais tout à l'heure, on a boycotté.
0: Boycott, c'est pas juste pour entraver le processus démocratique ou je sais pas quoi, c'est qu'il y a eu le Covid entre-temps, c'est ça?
1: Voilà. Nous étions dans une période post-Covid où on a eu près de 500 morts. 500 morts dans une population de 260 000. Chez nous, c'est beaucoup. Donc 90% sont des Kanaks. Et on a notre culture, on a nos us et coutumes. On a un an de deuil. Donc on le demande à l'État de respecter cela. L'ensemble de tous les coutumiers demande cela. Mais non, il n'y a aucun geste qui est fait. On dit qu'il faut faire les élections démocratiques en temps et en heure. Donc on le boycotte et on n'y participe pas. Donc ils disent 98% de non à l'indépendance, mais avec une participation de 43%. C'est pas significatif. Mais l'État dit que bon, vous avez choisi 3 fois, donc maintenant c'est bon, on ne parlera plus d'indépendance. Et donc vont se succéder les différents faits politiques, comme on dit tout à l'heure, où il sort de son impartialité. Et il nomme la présidente anti-indépendantiste de la province sud en tant que ministre délégué chez lui, au sein du gouvernement. Ensuite, en plus de ça, il propose le projet de loi unilatéralement. Alors que tous les accords qui se sont succédés, c'est consensuel, tripartite. L'État, qui est garant de son impartialité, mais aussi de la légalité des textes, et les indépendantistes et les non-indépendantistes. À partir de ce moment-là, de ce projet de loi qui est imposé donc pour dégeler complètement le corps électoral, c'est-à-dire toute personne qui arrive de France qui pourra voter d'office. Mais lorsque j'évoquais depuis tout à l'heure, historiquement, nous, on a ouvert déjà depuis. On dit maintenant stop, ça suffit, on restera comme ça. Parce qu'on ne va pas nous rendre minoritaires sur notre droit, à nous, innés.
0: Ici, on a eu le discours, hein. Regardez, ils ne sont pas démocrates, les gens ont voté. Alors en plus, on n'a pas respecté votre période de deuil. Et il y a cet arrivage constant de personnes non kanak qui arrivent, qui immigrent chez vous, si j'ose dire. Et après, on a beau jeu de se réfugier derrière un décorum démocratique en disant, bah, regardez, les gens ont voté.
1: C'est ce que je disais, les chiffres aussi parlent, parce que quand on parle de vote et de résultats de vote, c'est surtout, on analyse d'une manière pragmatique et puis objective. Il dit, ok, on a 98% de oui, mais il y a eu 43% de participation. Ça veut dire quoi? Ça veut dire que notre non-participation est représentative. Ce qui n'a même pas atteint la moitié de l'ensemble des électeurs. Notre non-participation a été reconnue par les instances internationales. Ils ont sommé la France de revoir

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1: 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Ibal Khan. Petit Kanak, avant de retrouver Steve Huney, militant du Front de Libération Nationale, Kanak et socialiste. Et on va repasser sur les événements de 2024, qualifiés d'émeutes par Paris. Mais Steve n'a évidemment pas la même analyse. On le rappelle, 2024, les Kanaks sont alors encore en deuil à cause des morts du Covid. À cause du deuil, une majorité de Kanaks boycotte un scrutin qui est donc remporté à 98% par les anti-indépendantistes, mais avec seulement 43% de participation. Ce manque de respect démocratique de la France est montré du doigt par des instances internationales. Et sur place, la colère gronde.
2: En réponse à ce projet de loi qui a été unilatéralement proposé par le gouvernement, sans consensus, on décide, l'Union calédonienne, donc le principal parti politique indépendantiste, principal parti aussi du FLNKS, décide de relancer la CCAT, la cellule de coordination des actions de terrain, c'est l'outil de mobilisation. Contrairement à ce qui est dit contre nous, dans notre affaire, où c'est l'outil armé. On fait des manifestations, des meetings, des courriers officiels adressés au gouvernement pour leur dire non. Arrêtez de faire ça. On les a prévenus. Le gouvernement fait la sourde oreille. Et ce qui s'est passé après, en 2024, ce qu'on appelle ici les émeutes, ce n'est pas des émeutes, c'est la révolte de notre jeunesse par rapport à cette injustice. Donc, ce que moi, je rappelle toujours, parce que c'est quelque chose d'essentiel, dans la nuit du 12 au 13, au pays, ça a clashé. Pourquoi ? Le raid du Pacifique, installé en Nouvelle-Calédonie, en Kanaky, est intervenu à 0h dans le quartier le plus populaire. Je ne sais pas pour quel motif. Mais à 0h, moi, je suis un ancien flic, moi. 6 ans dans la police nationale. Je connais. On n'intervient pas en dehors des heures légales selon ta volonté. Non, non. C'est des cas précis. Prise d'otage, terroriste, association de malfaiteurs, voilà. Ce qui n'était pas le cas, parce que nous, tous les jeunes, nos militants, ils étaient sur la route, sur le bord de la route, avec le drapeau. Parce qu'il fallait sensibiliser. Bien, suite à cela, nos jeunes ils sont retranchés, 5 blessés, parce qu'ils sont rentrés dans les maisons. Il y a eu des mamans qui ont été blessées. Et ils se sont retranchés, et là, il y a le mécanisme que l'on sait par rapport aux réseaux sociaux. Les jeunes se sont organisés, et toute la journée, ils ont affronté les forces de l'ordre devant leur quartier. Il y a eu les premières sociétés qui ont été brûlées, pas par leur faute. Il y a des vidéos qui ont démontré que ce sont les forces de l'ordre qui ont tiré avec leurs grenades, qui ont fait brûler. Et donc, lundi 13 mai, mardi 14, le projet de loi, il avait déjà été validé au Sénat. Et le 14, il devait passer à l'Assemblée nationale. Ils l'ont validé. Il y avait déjà eu le début des émeutes. Et nous, nos soutiens politiques et les filles, mais il n'y a que les seuls. Les socialistes, ils ne nous ont jamais défendus. Mais donc, ils ont été dire, attention, ne faites pas n'importe quoi. L'effet domino de nos jeunes maintenant, ça pète dans un quartier populaire, ça pète dans tous les quartiers populaires d'une ville. Ici, en France, c'est comme ça que ça se passe. Et ça s'est passé de la même manière. Réponse de l'État, état d'urgence, couvre-feu, 18h, 6h du matin, et envoi de 8000 forces de l'ordre, avec des moyens disproportionnés. Parce que nous, on nous envoie des blindés militaires, des hélicoptères Caïman de guerre.
3: Des Centaures aussi, non, les blindés Centaures.
2: Ça, c'est de la gendarmerie, mais là, je parle de blindés de l'armée. Il y a eu des forces de l'armée spéciales qui ont été envoyées. Des bérets verts parachutistes, des bérets rouges, des chasseurs alpins. On ne le sait pas, on ne le dit pas. Nous, on était témoins de tout ça. Et 8000 forces de l'ordre pour faire face entre 1000 et 1500 jeunes qui se sont révoltés dans le quartier le plus populaire. On peut mesurer la disproportionnalité des choses. Armés, ils avaient le droit de tuer. C'est ce qui s'est passé. Sur les 14 morts, 11 morts jeunes Kanaks. Tués par les forces de l'ordre, tués par des milices, tués par des policiers, agents de forces de l'ordre calédoniens qui n'étaient pas en service. Et même chose aussi, il y a des tués par des forces de l'ordre qui n'étaient pas en service. Il faut savoir que toutes ces 11 affaires-là ont été classées sans suite pour de légitimes défenses. Nous, maintenant, par le biais des collectifs des familles endeuillées, on veut réactiver les dossiers d'enquête. Il faut savoir que par dossier, il faut 10 000 euros. Donc voilà, tout s'est fait coloniaux. Et on a nos jeunes qui sont assassinés. On va parler, on ramène le calme et tout. Un mois après, qu'est-ce qui se passe? On est interpellé violemment. Moi, j'ai été interpellé chez moi à 6 h du matin devant mes enfants, casse la baie vitrée, on rentre et tout.
3: C'est quand ça?
2: 19 juin 2024 au matin. On nous interpelle. Le quartier est bouclé, les centaures sont là, les drones sont là, les hélicoptères sont là. On m'énonce mes chefs d'accusation, 7, et on me dit que vous êtes considéré comme le chef de guerre de la CCAT. Ah bon. 4 jours de garde à vue parce que c'est terroriste, on est considéré terroriste. Tous les 7, on était 11 interpellés. 4 jours de garde à vue. Dans le dernier jour, on est présenté déferment, comme on dit, dans le jargon judiciaire, et on est déféré. Mais pendant les 3 jours, on était traités comme des animaux. Pas d'hygiène, pas de douche. On mange les bols de soupe asiatique où on rajoute de l'eau chaude. Voilà ce qu'on mangeait. Comme on disait tout à l'heure, c'est qu'ils voulaient nous briser. Notre conscience, notre résistance, notre lutte. Non. Vous savez pertinemment qu'on voilà, on est en train de faire face à une injustice coloniale encore. Il y a véritablement cette violence psychologique où on nous annonce le 4e jour, donc là on est le 22 juin 2024, où on nous annonce au tribunal que monsieur, vous venez, ben écoutez, vous êtes placé en détention provisoire à la maison d'arrêt de Blois. Pour 1 an.
3: À l'autre bout du monde.
2: Oui, à plus de 20 000 km de chez nous. Qu'est-ce que vous voulez que l'on dise et que l'on fasse quand on fait face au colonisateur avec toute sa puissance?
3: Parce toi que et 6 autres personnes.
2: Moi et 6 autres camarades, donc on est 7. 2 autres n'ont pas été placés en détention pour des raisons diverses que l'on ne sait pas.
3: Il y en a eu un à Bourges, non?
2: Oui. Et 2 autres qui ont été incarcérés au pays parce qu'ils ont demandé un délai de 24 heures de défense. Mais sinon, nous, tous les 7, ben, le soir même, dans la nuit même, donc du 22 au 23... On est toujours dans le tribunal sans avoir mangé. Pendant 24 ans, on n'a pas mangé. Dans la nuit, on est transporté par les véhicules vers l'aérodrome régional. On monte dans un casa de l'armée, des escortes et tout. Même pas, on n'a même pas dit au revoir aux familles, on n'a même pas de linge et tout. On part comme ça avec nos habits d'il y a 4 jours, 5 jours. Et on monte dans l'avion. On va vers l'aéroport de la Tontouta, l'aéroport de la Kanaky. Et là, ben, comme par hasard... On arrive, on descend, il y a un Airbus A330 de l'armée de l'air qui nous attendait déjà. Je vous laisse imaginer ou comprendre tout le déroulement. 4 jours de garde à vue, on nous défère, on nous dit qu'on est déporté, et en même temps, il y a déjà un avion qui est prêt. Donc voilà, ça veut dire ce que ça veut dire. Ben, on monte dans l'avion, on est le dimanche 23, il est 4h du matin, on quitte nos terres. Et c'est dur, psychologiquement c'est dur. Mais on reste fort parce qu'on est des hommes, des pères de famille, des militants. On pense à beaucoup de choses dans ces moments-là où on pense, moi je pensais à ma famille, je pensais à mes enfants, je pensais, mais dans nos têtes, la résistance, elle débutait dans une nouvelle phase. On allait être éloigné de nos racines, on va être arraché. Et ça a duré 1 an. Où je suis sorti l'année dernière comme mes camarades en juin 2025. Et on sort avec... une fierté. On sort avec une résistance décuplée. Parce que, voilà, on fait face à une injustice coloniale, point. Donc, voilà, où on arrive, 25, et on sort. Et depuis l'année dernière, donc vous avez dit que le 1er mai de l'année dernière, vous étiez là, on parlait de moi, voilà, sans que vous avez une image, sans que vous aviez... Et donc là, on est sorti depuis l'année dernière. Je disais tout à l'heure que l'instruction, elle est close. On attend la suite des émoluments judiciaires entre le parquet et nos avocats. Mais on peut rentrer chez nous, parce que quand on est sorti, on avait eu quand même des restrictions judiciaires très strictes. Interdiction de rentrer chez nous, interdiction de rentrer en contact entre nous les 7, obligation de répondre à la justice et interdiction d'être contrôlé avec des armes. Voilà. Donc on a vécu tout ça. On a participé à plusieurs meetings en France, ici plusieurs conférences, pour essayer, pour continuer de visibiliser davantage ce que l'on a vécu, puis cette lutte. Et donc, vous en faites partie encore. Ça, je disais tout à l'heure, merci. Et donc, maintenant, on arrive bientôt à 1 an de notre sortie, bientôt, parce que c'est dans presque 1 mois, un peu plus d'un mois. Mais ça restera gravé dans nos mémoires, dans nos têtes, dans nos familles, dans nos enfants. Voilà le prix qu'on a eu à payer pour notre militantisme et pour préserver nos droits. Nos droits les plus fondamentaux inscrits dans le droit international, c'est-à-dire notre droit, notre autodétermination. Voilà comment on nous a considérés. Et maintenant, depuis l'année dernière, ben, l'État a voulu négocier parce qu'ils savent qu'ils ne pouvaient pas passer en force. Sans le dire, mais ils le reconnaissent, ce principe de consensus en Kanaky. Et au final, c'est quoi? Eh bien, propose Bougival. Mais il y a toujours ces façons de faire de nos...
3: Bougival, c'est des supposés accords.
2: Donc nous, ce qui nous a été donner comme information, ce qui a été signé le 12 juillet l'année dernière, 2025, c'est un projet d'accord qui devait être présenté au peuple, aux militants. Ben, ils ont signé le matin et le soir même, ils sont convoqués à Matignon où on annonce un accord de la confiance. Et ensuite, ben, vous voyez toujours les comportements de l'État, on parle de comportements du colonisateur. Et on continue, on ne veut pas. Et ça continue. Un an après, on dit qu'on est des... Voilà, on n'est pas démocrate, comme vous êtes, tu l'avais évoqué tout à l'heure. Et on arrive maintenant où ils ont voulu faire passer en force. Enfin, il y a eu le, d'abord retoqué par une première fois à l'Assemblée nationale, parce qu'ils ont répondu, il y a une CMP qui a été mise en place, une commission mixte paritaire. La commission mixte paritaire, elle a dit, maintenant, vous n'allez plus parler de Bougival, il faut avancer avec un nouveau dialogue. Ben, qu'est-ce qu'a fait l'État ? Non, ils ont repris Bougival, ils sont repartis. Ben, on va compléter par Élysée ou Dino. Et dedans, c'est toujours la même chose, il n'y a rien qui fait. Donc on est toujours non, le FLNKS n'est pas absent. Et au final, là, quand ils ont voulu faire passer, le Sénat l'a accepté parce qu'il y avait la majorité présidentielle. Il y a eu une majorité présidentielle. Par contre, quand ils sont passés au Sénat, c'était retoqué de suite. Donc maintenant, qu'est-ce qu'ils disent ? Ben, ce que le fait réglementaire, le fait de droit dit, ben, ils doivent suivre ce que le Conseil constitutionnel, le Conseil d'État après, a dit. C'est-à-dire, maintenant, c'était la dernière fois le report de l'année dernière, et ils doivent se faire maintenant, au plus tard le 28 juin, avec un corps électoral gelé, puisque le corps électoral gelé, il est constitutionnalisé et il est légal. Ils ont été portés cette problématique-là au niveau européen et international. Ils ont dit non, votre constitution l'approuve, vous ne pouvez pas. Donc on est à ce point-là, où on se prépare maintenant pour les élections provinciales, parce que ça va être très, très, très stratégique pour nous. C'est très spécifique, c'est-à-dire à la Kanaky, le Caillou, elle est répartie en trois provinces. Donc il y aura les élections provinciales des trois provinces où on va élire le président de l'assemblée de chaque province avec son assemblée provinciale. Et ensuite, chez nous, il y a une répartition selon une clé de répartition, comme on dit, où il y aura des élus qui vont être propulsés au congrès de la Nouvelle-Calédonie. C'est comme ça, l'accord de Nouméa le prévoit. Et à partir de ce moment-là, si nous, on arrive à avoir une majorité, eh bien, ce sera le congrès de Nouvelle-Calédonie qui va élire le gouvernement de la Kanaky-Nouvelle-Calédonie. Voilà comment ça se passe. Et donc maintenant, ils ont très très peur parce qu'on va y aller vers un corps électoral gelé et ils savent que leur légitimité est vraiment mise en cause. Ils ont toujours porté des messages haineux vis-à-vis de nous en disant que nous, si on a l'indépendance, la première chose qu'on veut chasser tout le monde. Alors là, non, c'est pas ça. Nous, ça a toujours été le fait que la parole de nos pères, on la respecte. La parole de nos ancêtres, on la respecte. Par contre, nous, on veut construire notre pays avec ceux qui veulent faire pays avec nous. C'est-à-dire qu'il faudra respecter ce qui sera été décidé entre nous pour construire le pays. Et à partir du moment qu'on aura comme ici où on va venir, on va s'enrichir, puis on se casse, non, c'est pas ça. Nous, on ne prend plus pour ce genre de politique économique. Non. Donc voilà, maintenant, on en est là. La situation actuelle, c'est qu'on se prépare aux élections et qu'on espère fortement avoir cette majorité pour que l'on puisse après avoir une majorité et conduire notre projet. Et toujours avec tous les Calédoniens, ceux qu'on a déjà reconnus. Parce que dans la plupart de ceux qui sont face à nous, les non-indépendantistes, ce sont tous ces victimes de l'histoire qu'on a reconnues.
3: Il y a combien d'habitants et d'habitantes en Nouvelle-Calédonie ? 260 000, 300 000 ?
2: 265 000, 265 000 et quelques. La population kanak, elle est que 41%.
3: Les personnes qui sont non-kanak, parce que tu l'as dit dans votre histoire, vous avez eu des vagues d'immigration, vous avez eu des Français, vous avez eu des communards, mais aussi des Asiatiques. Donc c'est très compliqué, on ne peut pas dire il y a les kanak et puis les pas kanak. Ben, il y a quand même eu du métissage, des gens qui...
2: Non mais ça c'est pas un souci. Ça c'est un souci de perception démographique. On ne fait pas une analyse ethnique là. Chez nous les kanak, les indépendantistes kanak, il n'y a pas que nous les kanak. Il y a des indépendantistes non-kanaks qui sont avec nous, comme de l'autre côté aussi. Il y a des non-indépendantistes, mais il y a des kanaks aussi, donc c'est normal. Chacun a le droit d'exprimer son opinion politique, c'est pas ça le problème. Le problème, c'est qu'on est à 41% de kanaks. Tout le reste, ils sont à 59%.
3: 41%, mais en fait, avant, c'était beaucoup plus. Mais comme tu l'expliquais tout à l'heure, avec ces vagues d'émigration successives, là, tu disais jusque dans les années 80, ce ratio-là qui est à 41% aujourd'hui, il était beaucoup plus élevé avant. Donc ça a été aussi une manœuvre pour vous les Kanaks, vous surpasser par le nombre. Et après, on a beau jeu de faire un décorum démocratique en disant, regardez, les urnes ont parlé, ils ne sont que 41%, nous sommes la majorité parce que les pas Kanaks, c'est 60%. Enfin.
2: Notre représentativité démographique, elle n'est pas liée aux résultats électoraux. Ça, c'est l'ITSE. C'est l'ITSE qui a décelé cela. Mais par contre, on le voit à travers, par exemple, les trois référendums où on était à 41%, ensuite on était à 42%, 42%, et le deuxième référendum, on était à 47%. Donc voilà, sinon on a boycotté aussi, mais c'est parce que si on l'avait fait, on aurait certainement eu un résultat encore meilleur. Ça aurait peut-être passé, mais là n'est plus le problème maintenant.
3: Donc accessoirement, même si c'est plus le problème, il y a aussi des personnes qui sont non-Kanak, qui sont du côté du FLNKS aussi.
2: Bien sûr, parce qu'eux, ils ont toujours... La plupart, il y a certains qui ont compris notre message. Vous savez, il y a des Français métropolitains avec leur famille qui sont avec nous. Parce qu'ils ont compris qu'on ne met jamais de la vie, on va vous chasser. Mais par contre, vous voulez construire avec nous notre pays, il n'y a pas de souci. Apportez vos compétences, il n'y a pas de souci. Maintenant, la lutte par rapport à notre représentativité démographique, cette lutte, elle est basée sur la conséquence de toutes les colonies de peuplement. Ce que j'évoquais depuis tout à l'heure, jusqu'aux années 80. Mais maintenant, tout Français peut venir s'installer. Il n'y a pas de souci. Tous les membres du pays membres de l'Union européenne peuvent venir s'installer chez nous. Mais il faudra qu'ils aient 10 ans de résidence pour prétendre après à voter, pour partager avec nous ce droit-là. Et ça, ils n'acceptent plus. Ils disent qu'attendez, on est sur le territoire français. Non, on est sur un territoire non autonome. La France n'est plus souveraine.
3: J'ai justement une petite question d'ordre administratif. Cette terre-là, la Nouvelle-Calédonie, la Kanaky, administrativement, c'est pas un département, c'est pas une région, c'est pas un territoire d'outre-mer.
2: On était au début un territoire, un tome. Après, on est devenu un COM, collectivité d'outre-mer. Et maintenant, on est un pays territoire d'outre-mer. C'est un statut sui generis, comme on dit, qui est unique, qui est nouveau, un pays territoire.
3: C'est juste pour vous, quoi.
2: Oui, parce qu'on est un territoire non autonome, contrairement à tous nos autres camarades des outre-mer. Parce que la plupart aux Antilles sont tous départementalisés jusqu'à La Réunion, sauf nous au Pacifique. Nous au Pacifique, avec la Polynésie française, c'est différent, on n'est pas départementalisé. Wallis et Futuna est encore un autre statut particulier parce que en Wallis et Futuna, il y a une coexistence du droit français et des royaumes de là-bas. Donc nous, on est véritablement ça. On est un PTOM, Territoire d'Outre-mer, ou une collectivité particulière d'Outre-mer, c'est POM. On a ce statut particulier où on est un territoire autonome aussi. Donc la France, elle est, chez nous, elle est plus souveraine, comme elle le fait dans les autres départements d'outre-mer. Non, c'est différent. Donc je le rappelais tout à l'heure, elle doit nous accompagner, point. Mais seulement, comme on dit toujours, comme a dit Benoît Trépied, comme a dit les autres anthropologues français, la France ne s'est pas décolonisée. Parce que chez nous, il y a le nickel. Et de là, on le voit de plus en plus. Même l'Union européenne en parle de nous, où on dit qu'il faut que la France, elle maintienne, parce qu'on a besoin de notre nickel. Voilà ce qu'on a toujours dit et ce que ça a toujours été caché ici. Parce que toutes les usines d'Europe maintenant, là, qui achetaient chez la Russie ou en Indonésie ou en Chine, ben, il y a les blocus commerciaux, il y a les blocus économiques, il y a les blocus d'échanges latéraux. Ben, on rejette vers qui maintenant? Vers nous. Parce que nous, on est là, je le rappelle, dans quelques années, la Nouvelle-Calédonie va être la troisième réserve mondiale pour le petit espace qu'on est, la petite superficie qu'on est. On va devenir la troisième réserve mondiale. Je laisse à tout le monde de réfléchir à toutes ces données. Pourquoi la France ne veut pas? Pourquoi? Parce qu'il y a tout ça. Et l'Europe via la France. Donc on est bien conscient de toutes ces choses-là. Mais nous, on maintiendra toujours notre volonté de nous donner notre indépendance. Parce qu'à partir de ce moment-là, on décidera. On reste dans l'Union européenne. On a des interdépendances avec la France. On va signer des traités, des commerciaux, économiques et tout. Mais avec d'autres pays aussi du Pacifique. Ou avec des pays asiatiques, pas avec uniquement la France. C'est ça ce que la France ne veut pas. Parce qu'on n'a pas notre pleine autonomie pour discuter de tout cela actuellement, parce qu'on est toujours colonisé. Donc voilà, on continue cette lutte à travers même là notre présence. C'est ça, c'est de dire, de visibiliser. Et de dire que ben, notre lutte, comme a dit notre feu président du FLNKS, M. Tchibaou, qui est décédé, il a dit tant qu'il y aura un Kanak qui est présent au Kanaky, ben, il vous emmerdera toujours. C'est ce qu'il a dit. Et donc nous, voilà où on va, on continue. Notre trajectoire, elle est toujours la même.
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0: Y aura-t-il à l'avenir de l'intelligence et de l'amitié entre les peuples kanak et français ? Vous avez entendu Steve, de l'intelligence, de la patience, de l'ouverture et de la bonne foi. Les kanaks et les gens du FLNKS en ont fait preuve. On ne peut pas en dire autant du pouvoir français, pouvoir toujours colonial. Et pourtant...
1: J'ai trouvé très touchant dans l'intervention que tu faisais aussi tout à l'heure, et comme tu viens de le dire aussi à l'instant, ces liens qui existent avec la France, ben, ils sont solides. Enfin voilà, nous avons cette conversation en langue française.
2: Oui, bien sûr.
1: Je trouvais ça enfin, très touchant et très généreux, enfin, en même temps, en disant, bon, voilà, vous nous avez colonisés, vous nous maltraitez mal. En attendant, je vous le dis en français quand même. Hein.
2: Oui, bien sûr, parce que comme je disais, le coloniser, c'est aussi, comment dire, l'impérialisme. C'est quoi ? C'est soumettre un peuple avec son pays, se soumettre aux lois du colonisateur économique, culturel, de tout. Donc nous, c'est quoi la traduction ? La traduction, c'est qu'on nous a imposé l'éducation de l'histoire géographie de la France. Nous, on n'a jamais su que chez nous, c'est qu'il y a combien de langues ? C'est un travail de nos pères à partir des années 80. Pourquoi on répertorie toutes nos langues vernaculaires, comme on dit ça ? Et donc, il faut savoir qu'il y en a, il y a 32. Donc 4 ont disparu, donc maintenant, il y en a 28. Parce qu'il n'y a plus eu de locuteurs pour les quatre autres. Donc...
1: Je crois qu'une des premières à s'être penchée sur la question, c'était Louise Michel, hein, qui fait partie de cette
2: bordée de communards. C'est une personnalité des déportés très importante, parce qu'elle a fréquenté un Kanak de l'époque, son histoire, mais aussi... Je pense que ce sont des personnes aussi qui ont épousé la cause, parce que voilà, ils ont été sensibilisés, parce qu'elle a vécu aussi des déportations. Donc elle a compris ce mécanisme-là, je pense. Mais... Ben nous, on a fait ça jusqu'à notre jeunesse. Donc maintenant, à partir des accords, ben voilà, il fallait modifier maintenant le contenu de l'éducation nationale pour qu'on apprenne nos langues. Il n'y a que 4 langues sur les 28 qui sont apprises. C'est un travail de longue haleine, mais il faut le faire. Parce que la préservation de notre identité et de notre culture est un élément essentiel à notre émancipation. On ne peut pas vouloir s'affirmer au niveau international et puis que nous, on ne préserve pas notre culture et puis nos principes. Si on s'exprime en français, c'est parce que ce sont les conséquences de la colonisation où on nous a imposé de venir faire nos études ici en France. Ok, ça ce sont les bonnes choses, ça je ne le renie pas. Mais par contre, ce que je disais tout à l'heure, maintenant, à l'avenir, nous on va rediscuter après de ce que l'on veut. Parce qu'on reste français, mais on n'a pas tous les droits, on ne jouit pas de tout ce qui se passe ici en France, là-bas chez nous. On n'a pas tous les pléthores de formation qu'il y a ici, la diversité aussi de centres de formation, non. On a juste une université française du Pacifique en Kanaki et il y a quoi, 6 filières, point. Il y a les CFA, dans les CFA, il n'y a que 3 filières, point. Voilà.
1: Il y a une autre chose importante que tu as mentionnée, mais enfin qui est tellement évidente en même temps. Là, on est un certain nombre à commencer à être très sensibilisés sur la question du vivant, vivant humain et non humain, et du lien qu'on entretient avec ce qu'on appelle le biotope, notre biotope. Et ça nous ferait peut-être du bien qu'on s'inspire de votre culture, de votre civilisation, et qu'on retrouve aussi peut-être ce que pratiquaient nos anciens à nous, là. Je dis nous, là, pour faire une plaisanterie déplacée, nous, nos ancêtres les Gaulois, là, tu sais, et, qui avions un autre rapport à la terre, à l'eau, au vivant. Et là, on est en train de se détruire, de scier la branche sur laquelle on est assis, d'empoisonner l'eau, l'air, le sol. Peut-être qu'on ferait bien de s'inspirer et de prendre exemple sur votre culture, votre civilisation, votre mode de pensée et votre rapport à ce qu'on appelle rapidement la nature. Je ferme les guillemets. Hein.
2: Comme on a dit, c'est culturel. Et je pense que vous aussi, avant, avec les ancêtres, c'était culturel aussi. Mais c'est parce que c'est l'évolution de la société qui a fait ça et qui a fait aussi que la culture, elle s'est perdue. Maintenant, je vais vous dire une petite histoire assez rapidement. Quand Giscard d'Estaing était président, il est venu chez nous, sur notre île. Sur mon île, hein, l'IFO. Pas que en Kanaki, pas que sur la Grande Terre. Il est venu, ils ont préparé une estrade. Et lui monte. Et il y a mon grand-père, qui est porte-parole de notre eau. Parce que nous, dans notre société, Kanak, on a une organisation sociétale qui est bien définie. On a un grand chef, son porte-parole, c'est une famille, c'est un clan. On a ses sujets, on a ses guerriers qui défendent, on a ses clans de la terre auxquels lui doit allégeance aussi. Tout ça, c'est notre organisation sociétale. Donc le grand chef, il était assis avec mon père, grand-père, qui était aussi un porte-parole. On est assis là. Et Giscard d'Estaing, il se permet d'aller se mettre en hauteur. et il présente sa coutume, notre coutume qu'il présente. Le fait de venir chez quelqu'un, on demande autorisation de pouvoir parler, on demande autorisation de pouvoir poser ses pieds, poser ses paroles. Et mon grand-père se lève et il prend la parole et dit, avant de remercier votre Dieu, je vais lui dire une chose. Oui, c'est quoi? Vous allez descendre de là. Parce que ça, c'est pas votre place. Nous, on n'a pas, les gens savent. Grand chef, Giscard d'Estaing, il est descendu avec son escorte pour aller se mettre derrière. Et là, mon grand-père, il dit, tu vois, pourquoi tu viens faire ma coutume, toi, ici? Toi, tu n'as plus de coutume, tu n'as plus de culture, tu as tué ton roi à la fin des années 1800. Pourquoi tu viens faire ma coutume? Parce que toi, c'est à cause de l'argent. Il faut que tu saches que la racine du mal, c'est l'argent. Voilà ces paroles. Donc, pour te dire ce que tu me disais tout à l'heure, c'est aussi l'évolution de la société qui a fait ça. Peut-être on n'a pas su, vous, les ancêtres, à l'époque, ils n'ont pas su faire ce qu'il fallait à un moment donné pour préserver. Mais on ne peut pas leur en vouloir. Parce que ce sont des choses qu'on analyse maintenant dans un temps complètement éloigné. Mais eux, à leur époque, ils ont essayé de le faire au moment voulu. Donc, quand on parle de la civilisation, vous pouvez encore le faire parce qu'il y a encore des personnes, je pense qu'il y a encore aussi ici des personnes qui souhaitent préserver ça. Il faut justement s'unir pour faire ça. Parce que vous avez quand même une richesse de terroir, une richesse alimentaire sur des plats et tout, que l'on apprécie beaucoup dans le monde. Et ça, c'est l'identité française, il faut le dire. On parle du vin, on parle du fromage, on parle de tout ça, mais il y a d'autres encore, aux endroits plus profonds, où c'est là où on va aller dans la France profonde, pour connaître une partie de la culture française. Donc je dis que vous n'avez pas besoin d'autres, parce que je pense que c'est surtout, comme on dit, dans d'autres combats, dans d'autres, parce que c'est une lutte que vous devriez amener, c'est d'être unis à travers tout ça.
1: Si on pouvait être unis avec vous, ça serait bien aussi.
2: Bien sûr, non, mais sur ce point-là, il n'y a pas de souci. Mais je dois dire d'abord vous ici, tout le monde ici, toutes les régions. Parce que chaque région, on a bien compris aussi, c'est bien décelé que chaque région a ses spécificités. Donc ça, c'est la richesse de la France. C'est ça ce qu'il faut préserver encore maintenant pour continuer. Voilà.
1: Pour clore, aujourd'hui, judiciairement, t'en es où? Est-ce que tu pourrais rentrer chez toi si tu le voulais?
2: Comme tous mes camarades, on peut rentrer. Moi, c'est juste que quand je suis sorti, ma priorité, c'était de travailler, de chercher un emploi, parce que j'ai perdu mon emploi. Moi, je suis ingénieur de formation en excellence opérationnelle et en QHSE. Quand on a une famille et des enfants, il faut se battre. Parce que j'avais le plus gros salaire. Donc, ma déportation, elle m'a coûté ma maison, ma voiture. Et donc, de ce point de vue-là, il faut repartir de zéro. Ça fait partie du militantisme. C'est pas ça qui me bloque. Mais il fallait que j'aide surtout parce qu'il faut savoir qu'après les événements, la province sud, la seule province sur les trois gérée par les non-indépendantistes, ils ont appliqué des mesures de répression sociale face aux Kanaks et aux Océaniens. Pour les aides sociales, pour les bourses scolaires, pour tout. Mais tout le monde a survécu à ça. Parce que la lutte du peuple Kanak et de ses amis, de ses alliés, toute lutte, elle a des conséquences, toute lutte, elle a ses victimes, tout de suite, mais voilà, on avance. Et puis, nous, ici, notre rôle, c'est ne pas de. On sort, puis voilà, on se tait. Non, il faut aller dire qu'est-ce que c'est le combat.
1: Voilà. Et donc, tu cherches du travail en métropole?
2: Je travaille, c'est pour ça que je suis encore là. Donc, mon contrat, il finit en juin. Donc je vais d'abord rentrer et après quand je reviens en septembre, là je vais vraiment me battre pour trouver vraiment véritablement un CDI pour que je puisse m'installer. Je me laisse porter aussi par les choses, les éléments, c'est-à-dire nous on est très croyants aussi par le qui est là-haut, notre Seigneur, pour nous guider. Parce que ça a été notre force aussi en prison. Donc voilà un peu les objectifs, mais la priorité c'est la famille, les enfants, les études. Et on continue notre combat à travers tout ça sans oublier tout ça parce que ce sont nos responsabilités.
1: Écoute, je te remercie pour cet exposé et pour ta patience de pardonner mon ignorance qui a émergé plusieurs fois dans cette conversation et je te remercie pour ta tolérance face à mon inculture.
2: Je peux avoir aussi une inculture par d'autres peuples ou d'autres trucs. Les histoires, on n'est pas censé connaître toutes les histoires, mais le plus important, c'est que quand il y a des moments donnés comme cela, on échange. Et l'échange est important parce que c'est ça ce qui va nourrir, qui va enrichir après les relations.
1: Voilà. Eh bien, merci pour tout ce que tu as confié à ce micro, c'est très précieux. Merci à toi.
2: Merci Jean-Baptiste, merci beaucoup. Et merci à tout le monde qui écoute ce message. Merci.
0: Et voilà les amis, Vive la Kanaky libre et indépendante. Vous pouvez télécharger cette conversation avec Steve via notre site polymixetlavoixoff.com. Avant qu'on ne se retrouve très prochainement sur votre radio encore libre préférée, ce n'est qu'un combat. Continuons le début. Salut.

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0: c'est reparti pour une tranche d'aventure dans les méandres de la musique avec la playlist aventure de Sam. Salut Sam.
1: Salut.
0: Comment ça va?
1: Eh ben écoute, ça va, je suis venu vous apporter le printemps là.
0: Ouais, printemps et puis les musiques qui bourgeonnent tout autant.
1: Ouais.
0: On aura plaisir à découvrir cela tout au long de cette playlist aventure que tu, on le rappelle, déniche un peu sur la toile. Hein. C'est des petites pépites, un peu chercheur d'or quelque part.
1: Ouais, voilà, c'est ça. Je suis chercheur de pépites. Et mais des fois, elles viennent à moi. Des fois,
0: Et l'outil, ben, c'est ton imagination, un petit peu tout ce qui t'habite en matière de passion musicale. Hein, c'est ça aussi.
1: Ouais.
0: Divers instruments, t'es très diversifié.
1: Ah ouais, on pourrait dire ça, ouais. Et oui, voilà, je viens proposer des morceaux, comme on a dit, qui sortent un peu, la musique qui sort des

0: s'est battu.
1: Eh ben, ça va se vérifier dans quelques instants, même sans plus tarder. Hein.
0: Mais de la musique à connaître malgré tout.
1: Ouais. Voilà. Ah ben, on se fait toujours un plaisir de découvrir tous tes titres et les différents interprètes qui sont derrière. Et notamment celle-ci, une dame dont on ne va pas prononcer le nom tout de suite.
0: On va écouter une dame.
1: On écoute et puis ensuite, ben, on en reparle.

0: Bien voilà, nous écoutions avec patience ce premier choix de la playlist aventure de Sam. Sam dans le studio de Radio Royan Vercors pour nous faire découvrir tout un tas de petites curiosités très agréables pour nos oreilles. Eh bien, nous allons parler de cette première artiste, Sam.
1: On va parler de Faye Webster avec ce morceau But Not Kiss. Que dire de cet artiste ? C'est sympa, c'est de la musique un peu minimaliste. Avec ce truc qu'on a entendu là, c'est du pedal steel. C'est de la guitare slide, mais sauf qu'en fait, il y a des pédales. En fait, ça permet de tenir une note et puis on varie une note en même temps. On fait plus de trucs. C'est assez sympa, j'aime bien ce côté country là, dans ce morceau-là.
0: Toujours très agréable ce type d'effet style guitare. Dont cette artiste de Géorgie, hein, elle est née en Géorgie aux États-Unis.
1: Géorgie des États-Unis, oui.
0: Compositrice, interprète et photographe même.
1: Et
0: puis d'autres.
1: Et joueuse de yo-yo.
0: Voilà, c'est ça, ça c'est le plus surprenant. Joueuse de yo-yo.
1: En plus, elle est belle en yo-yo.
0: Parce qu'il y a des compétitions de yo-yo. Ah oui. C'est curieux ça, effectivement. Jouer au yo-yo, tu crois qu'elle joue au yo-yo pendant qu'elle chante? Peut-être ça peut donner de la rythmique.
1: J'ai pas vu faire, mais je sais que c'est un de ses passe-temps.
0: En tout cas, elle a publié plusieurs albums, hein, dans celui-ci.
1: Ouais. Là, c'est tiré du dernier, il me semble, celui-là, cinquième album, qui devient de vraiment de mieux en mieux. Et ce côté, beaucoup d'espace, c'est tranquille, quoi. Voilà, sympa.
0: Voilà, très précoce aussi, puisqu'elle a débuté à partir de 14 ans. Elle a écrit ses premières chansons avant de les poser sur scène et puis ensuite faire carrière. Voilà, plusieurs albums à l'affiche et elle est sur un label indépendant. Pour dire qu'elle a une certaine liberté de création, de production, c'est sympa.
1: Voilà, Faye Webster.
0: Première découverte de cette playlist aventure. Eh bien, poursuivons, Sam, avec...
1: Je suis d'accord,
0: Bon, voilà, on laisse la musique opérer ses vertus avant d'en reparler.

0: Voilà pour cette étoile montante de la pop alternative dont va nous parler Sam à mes côtés pour cette playlist aventure, deuxième titre. Et voilà, une manière aussi de dénicher des petites pépites qui sont...
1: C'est là un peu par hasard sur YouTube, j'ai découvert, apparemment c'est plutôt une TikTokeuse, mais je l'ai découvert sur YouTube, c'est Devon Again, avec le morceau Broke Mine 2, une artiste indie, indépendante. On n'a pas pu trouver beaucoup d'infos à cause de ça, mais bon, voilà.
0: Elle a démarré sur TikTok, elle s'est fait connaître comme ça.
1: Ouais. Moi, j'ai découvert sur YouTube Devon Again, D-E-V-O-N, Again comme encore. Et donc voilà.
0: Basée en Californie. Et trois albums à son actif, c'est pas mal.
1: Trois albums, ouais.
0: Puisqu'elle a été découverte finalement il n'y a pas si longtemps que ça, hein, sur TikTok en 2020, après sa biographie. Mmh. Il y a 6 ans, elle a déjà fait 3 albums.
1: En termes de TikTok, année c'est TikTok, c'est quand même, ça fait longtemps. 6 ans d'année TikTok, ça va vite, hein, sur TikTok.
0: Ouais. C'est une autre échelle de temps, TikTok.
1: Ouais. Ouais.
0: Voilà pour cet artiste.
1: Voilà pour Devon Again.
0: Devon Again, l'américaine Devon Again, qui précède maintenant.
1: Qui précède l'artiste prochain.
0: Un artiste qui aussi donne de la voix.
1: Ben on espère, ouais.
0: L'instrumentation.
1: Moi, je sais pas. Je sais pas ce qu'on va écouter. Moi, c'est la surprise pour moi.
0: Ah, c'est surprise. Ouais. Eh bien, partageons cette surprise.

0: Mais voilà, ça se termine.
1: Ouais.
0: On écoutait sereinement cet artiste dont je vais te laisser Sam.
1: On écoutait sereinement dévoiler. Richard Swift.
0: Mm-hmm.
1: Pas le frère de Taylor, mais bel et bien Richard Swift lui-même. Aucun lien de parenté. On a écouté Dirty Jim. Cet artiste, donc apparemment tu nous as trouvé des. Il a joué dans The Shins, c'est ça?
0: Oui, alors ça se recoupe avec une de tes précédentes propositions.
1: Ouais, on a déjà écouté The Shins dans cette émission, il y a quelques émissions en arrière.
0: Il a participé un peu, a priori, sur le tard avec The Shins, puisqu'on précise qu'il est décédé maintenant depuis 2018.
1: Mmh.
0: Cet artiste Richard Swift. Mais un autre groupe assez renommé, on peut le dire, dans le monde de la pop, dans lequel il a fait partie, c'est Black Keys.
1: Black Keys.
0: Ouais.
1: Black Keys,
0: oui, pardon.
1: Oui.
0: Pardon pour l'accent, désolé. Black Keys. Comme bassiste et chanteur, c'est un multi-instrumentiste.
1: Ah ouais, donc il a,
0: Il a pas mal tourné, et puis, comme nous l'indique la bio dans Wikipédia, c'est le fondateur du studio National Freedom dans l'Oregon. Voilà. Pourquoi il a peut-être accroché avec des groupes qui sont venus enregistrer chez
1: lui. Ouais, c'est possible. Moi, je l'ai découvert parce qu'il est sur le même label que Faye Webster qu'on a écouté au début.
0: Mmh. Ah, oui.
1: Secretly Canadian, c'est le nom du label. Donc, c'est comme ça que je l'ai découvert par ce label-là.
0: Mmh.
1: Et je voulais faire. Je voulais proposer aussi à ceux qui écoutent l'émission. Si vous avez des suggestions de morceaux, des trucs que vous pensez qui pourraient passer dans cette émission, vous pouvez m'envoyer vos morceaux, deux, trois morceaux par exemple, et puis j'en sélectionnerai un pour la prochaine émission.
0: C'est une bonne idée ça.
1: On peut commencer à la faire participative. Donc j'ai une adresse email, c'est la playlist aventure de Sam à gmail.com. Et vous pouvez envoyer vos morceaux, vos suggestions, et j'écouterai, puis j'en choisirai au moins une pour la prochaine émission. Et aussi, si vous êtes un groupe local, j'aimerais bien aussi recevoir vos démos. Parce qu'on avait parlé que ça serait bien, à un moment donné, de faire une émission 100% locale.
0: C'est vrai.
1: Donc, quand j'aurai assez de musique locale, et on en fera une spéciale locale. Ça peut être sympa, ça.
0: Oui.
1: Donc n'hésitez pas à envoyer vos démos si vous en avez. Et si vous avez un bon morceau mais vous n'avez pas d'enregistrement, je peux aussi vous aider à le produire.
0: Oh là là, mais c'est complet tout ça.
1: C'est super complet. Et envoyez donc tout ça à l'adresse la playlist aventure de Sam, gmail.com. Et voilà, donc si vous avez une suggestion, votre propre groupe ou si vous voulez une production, tout ça à la même adresse. Voilà.
0: Super, merci Sam pour tes propositions qui vont donner du ressort peut-être à des groupes locaux.
1: Et puis aussi, je suis curieux de voir ce que je vais recevoir.
0: Et puis de faire partager aussi des petites pépites, comme on en parle communément, de morceaux pas connus et qui mériteraient de passer sur l'antenne. Voilà tout le secret de cette fabrication de la playlist aventure de Sam. C'est le 9e épisode aujourd'hui. On poursuit cette aventure tout en musique avec un ou une nouvelle artiste.
1: Ouais.

0: Alors, c'est bien laissé porter par ces notes douces, puis bien rythmées, de cet artiste dont Sam va nous dévoiler un peu le profil pour cette proposition du
1: le
0: jour.
1: Le profil de Jessica Hoops. Hoops.
0: Hoops.
1: Hoops. son profil, bah, on va écouter ce morceau « The Lost Sky », « Le ciel perdu » de Jessica Hoops. C'est une artiste sympa, ma foi. Hein?
0: Là, on est vraiment au cœur de la folk américaine. Hein. C'est assez sensible. Et c'est une chanteuse, auteure, compositrice, qui est assez jeune, on peut le dire.
1: Ouais, enfin, elle a notre jeune. Âge, quoi.
0: Oui, disons, on va le dire comme ça. Alors, il y a quelque chose assez...
1: des années 70.
0: Toi aussi, c'est ça.
1: Des années 70
0: Oui, voilà, dans ces eaux-là.
1: Ouais.
0: Et il y a quelque chose d'assez assez incroyable de sa carrière qui a débuté. Alors, tu sais comment, ça c'est Wikipédia qui nous l'apprend. Elle gardait les enfants de Tom Waits. Mm-hmm. Et Tom Waits, le chanteur, tu vois, ce chanteur américain, avec sa voix très gutturale, d'outre-tombe, assez caverneuse.
1: Ouais.
0: Il avait trois enfants et donc c'était la nourrice, Jessica Hoop. Et elle chantait en gardant les enfants tranquillement. Et ce qui a un peu éveillé la curiosité de Tom Waits, chanteur qui lui a justement donné des signes d'encouragement pour faire une carrière musicale.
1: Elle a bien été encouragée parce qu'elle a fait quoi, 8 albums
0: Pas loin, hein. Je crois qu'elle en a fait un certain nombre, effectivement. Ouais. Oui, 8 albums, c'est ça. Depuis 2007.
1: Comme quoi, hein.
0: Jusqu'en 2017, là, un petit...
1: Juste rencontrer les bonnes personnes. Juste rencontrer garder les enfants de Tom Waits.
0: Et comme ça, la carrière est partie. Comme quoi, hein, des fois, la vie, les carrières ne tiennent pas à grand-chose. Hein. Voilà, donc pour ce qui concerne Jessica Hoops, qu'on a eu beaucoup de plaisir à écouter sur notre antenne, dans cette playlist aventure qui se poursuit. On continue ?
1: Allez.
0: Parce que ça n'est pas fini.

0: Et bien voilà, pour ce qui concerne cette proposition de Sam,
1: et
0: pour
1: oui.
0: cette neuvième playlist aventure.
1: On vient d'écouter Dodi, avec le morceau I'm Fine.
0: Pourquoi ce choix? Simplement, t'es tombé par hasard sur Dodi, tu t'es dit c'est chouette, on a proposé ça.
1: Je sais pas, j'étais en train de faire le séquençage de la playlist et je me suis dit, ce morceau il ira bien là. Alors finalement c'était bien.
0: Oui, ouais. Ça marche bien.
1: Ouais, Dodi, elle est jeune, elle est pleine d'énergie, elle fait du live, l'entourée de bons musiciens. Et puis ce morceau, je trouvais qu'il était sympa, niveau harmonique aussi, petite évasion.
0: Ça se recoupe un peu aussi avec Devon Again, que nous avons entendu au début, puisqu'elle a fait un peu sa carrière et son lancement, rampe de lancement par la toile internet.
1: Mais ça se trouve, c'est comme ça qu'il m'a... Secretly Canadian, on passe de Faye Webster à Richard Swift, et puis après, de fil en aiguille, quoi, on tombe sur des trucs.
0: Voilà, elle semble bien avoir cartonné sur YouTube. Hein. Elle n'est pas TikTokeuse, mais en tout cas, YouTube, hein, c'est un petit peu son support.
1: Moi, je l'ai découvert sur YouTube. Ouais. Elle fait des bonnes vidéos. La vidéo elle est assez géniale, la vidéo de ce morceau.
0: Voilà, pour ce qui concerne Dodi, hein, c'est son pseudo, hein, Dodi, hein, c'est pas véritablement nom, qui est plutôt Frida Britt, a priori.
1: Ah, d'accord.
0: Et Dodi, elle aime faire partager aussi un combat qu'elle mène contre des troubles de santé mentale, à savoir, puisqu'elle souffre de troubles de dépersonnalisation. Voilà. Et justement, ben, c'est l'occasion, la chanson, de faire passer des messages, et puis de lier des petits liens avec ses fans et briser des tabous.
1: Ouais, c'est vrai que le support artistique, c'est un bon moyen de faire ça.
0: Voilà pour ce qui concerne Dodi. On lui souhaite une bonne continuation.
1: Voilà, oui, à connaître.
0: Hein.
1: Et puis, si vous voulez, la voir, je pense que c'est possible.
0: Et en tout cas, en plus, une bonne liaison avec Jessica Hoops, hein, que nous entendions précédemment. Ça fait bien l'enchaînement. Bien harmonieux.
1: Ouais.
0: Voyons si ça se vérifie encore pour cette nouvelle proposition et ce sixième titre, Sam.

0: Voilà, ben on était en pleine conversation en écoutant aussi ce titre.
1: On parlait d'un groupe local justement.
0: Voilà.
1: On parlait de Blême.
0: Oui, voilà. On a rien de caché,
1: si
0: on parlait de Blême.
1: Ouais.
0: Un groupe sans problème.
1: Qui pourrait faire partie de notre émission.
0: Mais complètement.
1: Groupe locaux.
0: Mmh. Tout à fait.
1: Donc si vous connaissez des artistes locaux, n'hésitez pas à nous en faire partie.
0: Voilà. Et quand j'évoquais, Sam, en début d'émission, que tu étais un petit peu chercheur d'or, hein, c'était pas usurpé, puisque, effectivement, avec tous les titres là qui s'enchaînent, on remonte un filon, on dirait, hein, dans une certaine veine de style, une veine artistique, véritable filon de titres,
1: outre-Atlantique. Hein.
0: Ouais. Ouais, c'est ça. Mm. Tout se tient.
1: Ouais.
0: Super, donc bien, parlons de l'artiste.
1: Eh bien, on va écouter Neutral Milk Hotel. Mm. Qui ne veut pas dire grand-chose en soi. Ce morceau qu'on a écouté, In the Aeroplane Over the Sea. Ce n'est pas des mots faciles à prononcer. C'est un groupe qui, ça fait longtemps qu'il existe, mais il est devenu culte récemment sur Internet. 20 ans plus tard, un truc comme ça. Et avec ce morceau en particulier, un album complètement délirant, comme ça, où le gars chante à tue-tête, il y a de la guitare acoustique, il y a de la trompette. Et c'est devenu complètement culte. Mmh. Pas mal d'années après. Donc voilà, vous l'avez peut-être déjà entendu. Si c'est pas le cas, voilà, c'est fait.
0: Ouais, Neutral Milk Hôtel.
1: Tu as dit mieux que moi, merci.
0: Ouf, c'est pour lancer à la française. Hein.
1: Ouais.
0: Pour ce groupe américain, originaire de Ruston, en Louisiane. Voilà, on poursuit aussi un parcours américain. Là,
1: ça, on suit la rivière.
0: On suit la rivière. On était à Washington tout à l'heure. Là, on est plutôt du côté de la Louisiane. Puis on écoute ce qui se fait d'intéressant dans ce secteur, avec des artistes inspirés. On leur souhaite bonne continuation, des albums à leur actif aussi. Sam, tu as eu l'occasion d'écouter d'autres choses de ce groupe ?
1: Oui, ben surtout cet album-là dont on s'est tiré, qui est super. Et non, toi, t'en as écouté d'autres ?
0: Non, parce que pour rien te cacher, je le coulais. Ça, à chaque fois, je découvre plein de choses avec toi. C'est ce qui est aussi très intéressant.
1: Bon, bah, ça fera l'occasion.
0: C'est plein de découvertes.
1: Tu fais la discographie, puis tu nous fais un retour à la prochaine.
0: Ouais. En tout cas, je note tout ça. Puis...
1: si tu veux faire une proposition pour la prochaine, voilà.
0: Je n'y manquerai pas.
1: D'ailleurs, si toi, auditeur, tu veux. Tu as une proposition, n'hésite pas à l'envoyer. La playlist aventure de Sam, gmail.com,
0: voilà.
1: Tout attaché. Et donc voilà, bon, ça pourrait être sympa pour une prochaine.
0: Oui, avec des intentions un peu comme les tiennes, hein. Des choses pas véritablement main street.
1: Voilà, de la musique à découvrir, qui pensait qu'est super, mais que les gens ne connaissent pas, alors qu'ils devraient. Donc de la musique qui mérite d'être connue.
0: Exactement. Ce qui va encore aussi peser dans la dernière proposition de cette émission.
1: Et oui, le dernier morceau.
0: C'est parti ?
1: Allez.

0: voilà, une petite fin brusque. Mais ceci dit, alors Sam était en train de me dire, tu vois le sang qu'on entend là. Ben, je te laisse finir ta phrase.
1: Le son qu'on entend là, dans à droite, à gauche.
0: Oui.
1: Bon, on vient d'écouter Yeemz, Y-E-E-M-Z, donc une chanteuse, mais aussi une joueuse de. En fait, une violoncelliste. Mais le son qu'on entendait, un peu bizarre là, c'est du violoncelle. Et en fait, elle en joue comme une guitare. Mais littéralement, elle le prend, elle le met sur ses genoux, le violoncelle, elle en joue comme une guitare.
0: Ah ouais.
1: C'est ça qui donne ce son un peu bizarre.
0: Mais ça donne un élan dans la chanson.
1: C'est marrant.
0: Il y a quelque chose qui avance bien, c'est très sympa.
1: Le morceau qu'on a écouté s'appelle Admit It de Yeemz. Voilà, c'est sympa ça aussi.
0: Voilà, c'est très créatif tout ça pour cette multi-instrumentiste. Hein. Chanteuse, violoncelliste, peut-être d'autres cordes à son arc. Elle est originaire de Santa Monica.
1: Ou avec son banjo.
0: Et avec son banjo, exactement. C'est super. Et donc, Californie, on a commencé un petit peu en Californie, cette émission. On a fait un petit tour des States et on revient
1: sur la côte
0: ouest pour terminer cette playlist aventure, la 9e du nom par Sam. Merci beaucoup, Sam, pour toutes ces découvertes, ton partage et tout ton côté recherche qui fait que, après, ça nous enchante un peu les oreilles aussi.
1: Carrément. Et là, ça se trouve, la prochaine fois, les choses vont venir à moi avec la participation des auditeurs et des auditrices.
0: Alors, on rappelle, s'il y a des titres comme ça, pas véritablement connus, qui méritent d'être un peu divulgués à de nombreuses oreilles, et bien justement... playlist de Sam est
1: et il
0: n'y
1: a
0: un
1: pas
0: ressort.
1: De limite, je veux dire, ça peut être vraiment pas connu ou même local.
0: Tout à fait.
1: Ça peut être votre groupe aussi ou vous-même. N'hésitez pas, toute musique
0: est bonne à prendre.
1: Voilà.
0: Bon, tu nous rappelles ton adresse avant qu'on se quitte.
1: Voilà, vous pouvez envoyer vos suggestions à la playlist aventure de Sam, tout attaché, à gmail.com.
0: Voilà, qui est dit. Merci Sam.
1: Eh bien, merci de m'avoir reçu. C'était très sympa de faire cette émission.
0: Avec plaisir. On se donne rendez-vous très bientôt. Le mois prochain, peut-être. Aussitôt possible. Suivre encore les aventures de Sam dans les méandres de la musique.
1: Voilà, et profitez bien du printemps.
0: Ça résonne bien avec ta proposition du jour, d'ailleurs. Merci à toi. À bientôt.
1: À bientôt.

0: Voilà, voilà, c'est Du Poil Sous les Bras, c'est même la 79e émission de Du Poil Sous les Bras, et c'est une émission enregistrée après le second tour des municipales de 2026. Je le précise parce que la politique locale, c'est tout le temps qu'il faut en parler, pas seulement lors des élections. D'ailleurs, le plus intéressant, c'est le troisième tour, hein, celui qui dure 6 ans en général, 7 ans cette fois. Le troisième tour, c'est la réalité de ce que la municipalité élue va mettre en place au fil de sa mandature, et notamment ce qui sera mis en place pour lutter ou pas contre les inégalités. Mais avant de parler de cette lutte avec mon invité, voyons à qui nous avons affaire.
1: Alors, les gens comme moi, je crois que c'est les femmes de 50 ans qui vivent leur meilleure vie. Moi, j'ai une vie compliquée, un peu dure parfois, notamment sentimentalement, mais aussi très intense professionnellement. J'ai eu 4 enfants, dont 3 quand j'avais 25 ans. Donc, à 25 ans, j'avais 3 enfants. Et là, ma dernière fille vient d'avoir 18 ans. J'ai un amoureux formidable. Mon boulot est super. Je fais des chroniques à la radio. J'ai écrit de la fiction. Je crois que ma vie pourrait pas être plus parfaite. Enfin, voilà, je suis très heureuse et je me souviens très bien avoir entendu quand j'étais plus jeune ces histoires sur à 50 ans, la ménopause, les enfants qui s'en vont de la maison, tout ça, c'est quand même en gros déprime. Et moi, c'est le contraire, vraiment le contraire. Donc, je suis sûre qu'il y en a d'autres comme moi et c'est trop bien. Et donc, à celles qui galèrent un peu autour de 30, 40, tout ça, qui se posent plein de questions, franchement, laissez couler. Ça peut être vraiment encore super mieux.
0: Hashtag, je suis une femme de la cinquantaine. Oui, oui, oui, la cinquantaine, c'est l'éclate. Je confirme, je crois que moi aussi, je vis ma meilleure vie. Alors bon, côté ménopause, c'est pas complètement gagné. Hein. Après 341 jours sans mes règles, eh bien, elles sont revenues. Alors pas longtemps, pas nombreuses, mais quand même la grosse loose. Le seul avantage, c'est que quand j'ai commencé à en parler au patron de mon bar préféré, il m'a offert à boire pour changer de sujet. Voilà, c'est quand même marrant les règles. Hein. C'est un sujet qui ne concerne pas les hommes. En tout cas, bon, ils n'ont pas leurs règles, ça nous a pas échappé. Mais ils sont souvent plus gênés que nous, les femmes, quand on en parle. Bref, revenons à notre brebis heureuse du jour. Bonjour Cécile.
1: Bonjour, je suis Cécile Duflo et je suis la directrice générale d'Oxfam France, une ONG qui agit contre les inégalités.
0: Et oui, vous le saviez peut-être déjà, Cécile Duflo est désormais directrice générale d'Oxfam France. Je dis désormais, mais ça fait déjà un petit bout de temps. Alors Oxfam, ça vient de Oxford Committee for Relief Famine, un comité de lutte qui s'est créé d'abord en Angleterre et qui s'est développé, qui a évolué, on va y revenir. Mais du coup, ne nous attardons pas trop sur le passé et regardons devant. Et devant nous, eh bien, qu'est-ce qu'il y a ? Devant nous, il y a la pauvreté, encore et toujours, et les inégalités qui explosent. Depuis 2019, la fortune des milliardaires français a augmenté de plus de 24 milliards d'euros, 13 millions d'euros par jour, s'il vous plaît. Dans le même temps, grosso modo, en France, plus d'un million de personnes ont-elles basculé dans la pauvreté, et principalement des femmes, une pauvreté qui dépasse aujourd'hui 15% de la population française. Alors, A plus B égale C, plus il y a de très très riches, et bien plus il y a de très pauvres. Et plus il y a de richesses indécentes, et bien plus il y a de misère criante. Inégalité rime avec pauvreté, et c'est là que je reviens à la politique locale. Car partout, si on veut que l'inégalité régresse, autrement dit, que l'égalité progresse, et bien il faut qu'elle soit portée politiquement, cette égalité. Et c'est ça, un des messages forts d'Oxfam. Pour que les inégalités reculent, il faut le vouloir, il faut agir politiquement, et donc, bah, par exemple, localement, à l'échelle de nos villes, au quotidien, avec des solutions concrètes et créatives. La politique de la ville, c'est un des échelons de la lutte contre les inégalités sociales, climatiques et de genre. Et c'est de ça que j'avais envie de parler avec Cécile Duflo tout de suite dans Du Poil Sous les Bras.
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0: Je vous le disais à l'instant qu'on allait parler tout de suite hein, des inégalités, mais en fait, juste avant, j'aimerais quand même savoir d'abord, mais qu'est-ce qui a amené Cécile Duflo chez Oxfam ?
1: Moi, j'ai un parcours un peu bizarre, en fait, pas très commun, parce que d'abord, j'ai fait des études dans le privé pendant 10 ans. Et donc, j'ai pas du tout commencé par la politique et surtout pas en étant collaboratrice d'élus. Donc, vraiment, j'ai travaillé ça m'a beaucoup apporté parce que c'est ce que je voulais aussi en arrêtant la politique. Et donc, Après ces 10 années, je me suis engagée en politique. Petit à petit, j'ai pris des responsabilités jusqu'à devenir secrétaire nationale des Verts, donc la chef du parti. À l'époque, je travaillais encore à temps partiel. J'étais secrétaire nationale et j'étais aussi salariée dans un groupe privé à temps partiel pendant 2 ans, 1 an et demi. Et ensuite, j'ai vécu de la politique à plein temps, en tout 7 ans, en étant ministre, en étant élue régionale et puis ensuite députée. Et quand j'ai perdu les élections, ce que j'avais anticipé parce que c'était assez prévisible, après l'élection d'Emmanuel Macron, je me suis dit, là, je fais autre chose. Je ne sais pas si je referai un jour de la politique ou pas, mais je voulais faire autre chose et je voulais retrouver un travail. Et c'est à ce moment-là que j'ai répondu à quelques annonces, mais à celle d'Oxfam qui proposait le poste de directrice générale. Et donc, on était 120 candidats. J'ai fait plein d'entretiens. Des entretiens en anglais, des tests psychotechniques. Et j'ai été recrutée avec un choix du conseil d'administration qui était un choix qui était osé, hein, de recruter une ancienne femme politique avec une visibilité médiatique. Mais je crois qu'ils ont eu raison. Je veux le dire parce que ça va bientôt faire 8 ans. Et je crois qu'il fallait 2 choses à Oxfam, à la fois plus de visibilité. Donc là, c'était un espèce de bon accord. Je pouvais apporter une partie de ma notoriété à un sujet et à un projet qui m'intéressait. Et puis aussi, de la gestion d'organisation. Parce que moi, je pense que ce que j'ai appris au fil du temps, je le dis, c'est pas souvent facile pour les femmes de le dire, mais moi, je pense que je suis une chef, en fait. Je sais diriger. Ce qui ne veut pas du tout dire, au contraire, d'ailleurs, de tout ce qu'on vit, donner des ordres, mais essayer de comprendre quels sont les bons moyens de mettre des gens à la bonne place et trouver les bonnes clés pour que tout le monde soit content à sa place et que l'organisation bouge. Et Oxfam a beaucoup changé depuis que je suis arrivée et me sens toujours aussi à ma place et alignée dans une organisation qui lie les questions sociales et les questions environnementales.
0: On sent qu'elle est épanouie, Cécile Duflo, chez Oxfam. Et pour être honnête, eh bien Oxfam, je ne connaissais pas trop avant que Cécile en prenne la tête. La notoriété et le réseau de Cécile Duflo ont, moi je le crois, beaucoup apporté à Oxfam. Alors pour autant, je me doute bien que parmi vous, auditeurs, auditrices, certains ne savent toujours pas bien ce qu'est Oxfam.
1: Alors Oxfam, c'est très connu dans certains pays, notamment en Grande-Bretagne, en Belgique par exemple. C'était moins connu en France, mais Oxfam France fait partie de la grande famille d'Oxfam International, avec la particularité que c'est une confédération, donc chaque association nationale est indépendante. Donc Oxfam France a une identité particulière. Et l'identité d'Oxfam France, c'est d'être née en 1989, au moment du bicentenaire de la Révolution française. Et le président de la République à l'époque, François Mitterrand, organise entre autres un G7, donc un sommet des 7 pays les plus riches, au sommet de la Grande Arche qui vient d'être inaugurée. Et un certain nombre de collectifs disent non, mais en fait, l'idéal des révolutionnaires, 200 ans après la Révolution française, c'est un idéal de solidarité entre les pays du Nord et les pays du Sud. Et ils créent un appel qui s'appelle « Agir ici pour un monde solidaire ». Et c'est ça qui va devenir Oxfam France. Donc dans son ADN, dans son identité, il y a vraiment cette idée de la solidarité entre le Nord et le Sud qui a évolué vers la lutte contre les inégalités avec une forte dimension environnementale, climatique, parce que ce qui aggrave les inégalités, c'est 2 choses. C'est la crise climatique et c'est le fait des inégalités millénaires entre les hommes et les femmes. Donc voilà, c'est les 3 sujets qu'Oxfam lie avec 2 modes d'action sur le terrain. On a des collègues qui font du travail humanitaire pour les populations qui sont victimes de catastrophes naturelles ou de conflits. Mais on a aussi tout un tas de projets de développement dans les pays du Sud, notamment autour des communautés de femmes, de l'agroécologie en particulier, mais pas seulement. Il y a aussi de l'étuvage de riz, par exemple, tout un tas de projets qui permettent de donner à ces communautés les moyens de construire leur propre avenir. Et tout ça, ça fonctionne grâce à des dons. Puisque Oxfam a aujourd'hui 67 000, presque 70 000 donateurs qui, chaque mois ou une fois par an, nous donnent de l'argent pour qu'on puisse fonctionner et puis soutenir tous ces projets partout dans le monde.
0: Vous l'aurez compris, Oxfam est un mouvement citoyen au service de la lutte contre les inégalités et la pauvreté. C'est une association, loi 1901, d'intérêt général, une organisation qui s'active à chercher des solutions durables dans 85 pays pour mettre fin donc aux injustices qui engendrent la pauvreté. Mais comment on mobilise justement ce pouvoir citoyen localement pour agir parfois à l'autre bout du monde ? Est-ce qu'avec la pauvreté qui s'accroît en France, cet objectif de solidarité internationale est toujours bien compris par la population?
1: Alors d'abord deux choses. Oxfam, historiquement, on a moins, au tout début en France, l'idée c'était quand même de faire bouger les choses en Europe et en France, c'est-à-dire de dire qu'est-ce que nous on fait, notamment on fabrique des armes,

0: à Oxford, en Grande-Bretagne, depuis presque 10 ans maintenant. Et pour nous, ce qui est important, c'est justement de partager les mêmes valeurs dans tous les pays. Donc la lutte contre les inégalités, elle existe aussi en France. Et Oxfam France, on travaille au service et avec nos collègues de tous les pays du monde, mais on travaille aussi sur la France. On a publié un certain nombre de travaux sur, et d'alertes, notamment sur l'aggravation des inégalités en France. Le premier document vraiment très clair, c'est au moment de juste après l'élection d'Emmanuel Macron, où on dit vers un quinquennat des inégalités, en analysant le projet de loi de finances de l'époque. Et en fait, bah, on avait raison, parce que bah, l'INSEE a montré qu'on n'a jamais eu autant de pauvres en France qu'aujourd'hui, et que les plus riches des plus riches n'ont jamais été aussi riches. Donc oui, les inégalités se sont aggravées, c'était prévisible quand on regardait les choix politiques. Donc nous, on travaille aussi sur la France. Ce qui ne veut pas dire qu'on ne promeut pas la solidarité et qu'on ne pense pas cette vision de la lutte contre les inégalités dans une vision internationale. Bien sûr qu'il y a un repli, il y a peut-être en termes de valeur une moins grande évidence, c'est-à-dire que pendant des années, critiquer le fait de sauver des gens qui se noyaient dans la mer Méditerranée, c'était absurde. Là, il y a eu quand même l'émergence d'un discours tout à fait négatif, mais ce n'est pas parce que ce discours émerge qu'on ne doit pas le contrarier, voire le combattre, ce qu'on fait. Mais on doit aussi se mêler de ce qui se passe chez nous. Donc en fait, c'est vraiment Oxfam essaye d'équilibrer ses approches entre chez nous et la solidarité avec les autres pays.
1: Macron avait promis, hein, rappelez-vous, de s'occuper des inégalités. Alors, en un sens, il s'en est occupé, hein, il les a renforcées. Voilà, il a fait très exactement l'inverse de ce qu'il faudrait faire pour avoir une société plus juste. Pour autant, ça me questionne souvent d'essayer de comprendre pourquoi une partie de la population préfère blâmer les pauvres plutôt que s'en prendre aux ultra-riches qui piétinent tout le monde. Et c'est embêtant, cette incompréhension, parce que si on veut, comme Oxfam, lutter contre les inégalités, il faut peut-être d'abord que tout le monde soit bien d'accord sur d'où proviennent ces inégalités, sur ce qui les engendre, ce qui les produit.
0: D'abord, si on pose la question aux gens de façon précise, ils partagent assez largement l'idée qu'il faut lutter contre les inégalités. Ce qui est vrai, c'est qu'on a du mal à se représenter l'immensité de certaines richesses. On a 1 million d'euros, 2 millions d'euros, allez, même 10 millions, on voit à peu près ce que c'est. Mais en fait, 1 milliard, 10 milliards, c'est, ça n'a rien à voir. Et je raconte souvent cette histoire pour que les gens visualisent. Si je te donne 1 euro toutes les secondes, comme ça, bim, 1 euro, 1 euro, 1 euro, il va falloir 12 jours pour que tu sois millionnaire. Pour que tu sois milliardaire, il faut que je continue comme ça, 1 euro, 1 euro, 1 euro pendant 32 ans. Donc la différence entre millionnaire 12 jours et milliardaire, c'est 32 ans avec 1 euro par seconde. Donc il faut se rendre compte de l'énormité et du coup de tout ce qu'on pourrait faire si on partageait un peu mieux cette hyper fortune. Parce que ce qui est sûr, c'est qu'on ne ruinerait pas les milliardaires. Il n'y a aucune chance. Nous, ce qu'on demande, c'est un peu plus de justice, voire beaucoup plus de justice, sans dire qu'on va tous être pareils. C'est pas du tout ça notre propos. Mais c'est de dire, là, on a atteint des seuils d'inégalité qui sont pas acceptables. Et oui, notre sujet, c'est la pauvreté. C'est-à-dire que le vrai sujet, c'est que, et ça a été montré pas seulement par des ONG, mais par le Fonds mondial international, par la Banque mondiale, le meilleur moyen de lutter contre la pauvreté, c'est de réduire les inégalités. C'est pas la croissance économique, par exemple, ce qu'on a cru pendant très longtemps. Et donc ça, bah c'est évidemment, ça contredit totalement une espèce de mythe qu'on appelle le ruissellement, c'est-à-dire que plus les riches vont être riches, plus ça va dégouliner sur les autres. C'est le contraire. Plus ils sont riches, plus ça remonte vers eux. Et donc, bah ça, il faut en faire à la fois prendre conscience, donner les outils. C'est ce que nous, chez Oxfam, on appelle le pouvoir citoyen. Parce qu'on pense que tous les gens ont une partie de la solution. Et qu'on est bien plus nombreux, sur les 67 millions que nous sommes, à être favorables à davantage de redistribution et à davantage de justice. Il faut juste être conscient qu'on peut exercer ce pouvoir. Soit en étant élu, soit en votant, mais aussi au quotidien, en parlant avec ses élus, en signant des pétitions. Il y a plein de moyens d'agir dans le débat pour faire bouger les choses.
1: « Ce n'est pas la croissance économique qui réduit les inégalités. Pourtant, c'est ce que nous rabâche à longueur de temps une frange non négligeable de dirigeants politiques pour nous faire accepter leurs mesures soi-disant d'aide à la croissance. Alors non, pour réduire les inégalités, il faut d'abord commencer par arrêter ce mythe de la croissance et de l'argent qui ruissellera et qui s'appelle Orio, justice sociale. Non, c'est pas

0: ça, la justice sociale. Oxfam, qui est plus pragmatique que certains politiques, propose des solutions pour ici, maintenant, là, chez nous, en France. Par exemple, une taxe sur les voyageurs aériens fréquents, avec une recette estimée à 2,6 milliards d'euros. Ou l'extension du malus auto pour les grosses voitures très polluantes, comme les SUV, recette estimée 1,5 milliard d'euros. Oxfam propose aussi une taxe sur la publicité, par exemple, ça ferait pas de mal. Et c'est toujours pour réduire les inégalités que cette organisation a publié 3 rapports pour des villes solidaires, féministes et adaptées au changement climatique.
1: Alors, ce qui est sûr, c'est que cette fois-ci, en fait, Oxfam, on s'occupait des questions internationales, des questions nationales, et là, on s'est dit, parce que ça fait un petit moment qu'on travaille sur ces sujets-là, on a organisé ce qu'on appelle l'Oxfam Tour en allant dans un certain nombre de toutes petites villes. On s'est dit, en fait, un certain nombre des valeurs qu'on défend et des mesures qu'on porte peuvent être mises en œuvre au niveau local. Et donc, on a regardé les politiques qui se faisaient sur 3 champs qui sont pour nous importants, les politiques féministes et d'égalité entre les hommes et les femmes, les politiques d'adaptation au changement climatique, parce qu'en France, il y a un gros, gros, gros sujet autour de cette question. On est un des pays d'Europe les plus menacés par le changement climatique. Et enfin, un dernier sujet sur les questions de lutte contre la pauvreté, de justice sociale. Et donc, on a regardé les mairies qui avaient fait des politiques qui marchaient, indépendamment de leurs étiquettes. On a aussi des mairies, on n'est pas une ONG de gauche au sens où on se met pas une étiquette, mais nous, on défend la justice sociale et l'adaptation au changement climatique. Et là, quand on regarde ça, y a des mairies de toutes les étiquettes qui ont fait des choses qui sont intéressantes. Le but de ces rapports, c'est de montrer ce qui se fait de bien, de dire ce qu'on pourrait faire, pour que ça puisse inspirer d'autres élus. Et surtout, que ça puisse permettre que les citoyens, les électeurs et les électrices puissent engager un dialogue avec leurs élus en disant « Mais regardez, dans telle ville, ils font ça, pourquoi nous, on le fait pas ?» Et ça, ça a bien marché. C'est-à-dire qu'il y a vraiment eu une mobilisation autour de ces 3 thématiques au niveau local. Parce que souvent, on a l'impression de se dire, en fait, la politique, soit tu vas sur les listes et tes candidats, etc., soit tu t'en occupes pas, tu peux juste voter. En fait, non. Il y a aussi la possibilité d'avoir cette espèce de dialogue citoyen avec les candidats et avec les élus. C'est ce qu'on a fait à l'occasion de ces élections municipales. Et donc, si les gens qui nous écoutent sont intéressés, parce que là où c'est intéressant, c'est que ça ne s'arrête pas au moment des élections. Maintenant, ils sont élus, donc ils vont mettre en œuvre des politiques. Donc, on peut toujours avoir ces échanges avec les élus. Ces rapports, ils sont sur le site d'Oxfam France et tous nos rapports, de façon générale, ils sont gratuits. On peut les télécharger, on peut les lire en ligne. Le site, c'est www.oxfamfrance.org.
0: Auditeurs, auditrices, donc vous savez ce qu'il vous reste à faire. Direction le site d'Oxfam et hop, on envoie les rapports d'Oxfam à nos élus parce que ces rapports sont pleins d'initiatives et de politiques publiques dont ils peuvent s'inspirer pour réduire les inégalités. Voilà, parfois, ils n'ont pas trop d'idées pour savoir comment faire. Eh bien, il ne faut pas hésiter à leur partager ces rapports parce que c'est de véritables répertoires d'initiatives positives, efficaces et réplicables. Alors, voilà, j'imagine que vous voulez des exemples de ces initiatives. Je me tourne vers Cécile. Quoi dire? Quel exemple donner?
1: Alors, il y a plein de choses dans ces rapports, donc c'est un peu frustrant de citer que quelques exemples. Mais par exemple, on a mis en lumière qu'à Grenoble, ils ont créé des espaces intergénérationnels dans le cadre de leur plan communal de santé pour accueillir des personnes fragiles pendant les pics de chaleur, notamment les personnes âgées et les jeunes enfants. Donc, il y a un endroit à proximité, qu'on sache, dans lequel on peut aller passer du temps pour se mettre à l'abri des très fortes chaleurs. Mais il y a aussi tout le travail qui a été fait, par exemple, par un certain nombre de communes avec la taxe sur les logements vacants, à la fois pour remettre en location les logements, mais aussi pour éviter d'artificialiser les sols en construisant des nouveaux bâtiments, alors même qu'il y a des bâtiments qui sont vides. Donc voilà 2 exemples, mais il y en a d'autres, notamment tout le travail qui a été fait sur ce qu'on appelle la désimperméabilisation, c'est-à-dire que le vrai sujet, c'est de laisser l'eau rentrer dans les sols et se stocker pour éviter les inondations, mais aussi pour permettre de rafraîchir notamment les villes, avec la recréation de parcs, avec le fait de remplacer des parkings qui étaient des dalles de bitume par des zones qui sont arborées ou végétalisées avec des sols qui sont perméables à l'eau. Donc il y a plein de choses qui peuvent être à la fois très techniques, mais qui ont un impact très direct.

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1: Dans les rapports d'Oxfam, pour des villes solidaires, adaptées au changement climatique et féministes, tout n'est pas technique. Il y a plein de trucs et astuces, des mesures pour lesquelles on se dit « Ah mais oui, non mais bien sûr, mais pourquoi on n'y a pas pensé avant ?» Il y a des mesures assez consensuelles. En tout cas, beaucoup de mesures qui sont très simples à mettre en place. Il suffit de le décider, en fait.
2: Oui, par exemple, sur la question de comment on regarde les politiques d'égalité femmes-hommes, juste au moment où on met en place une politique, n'importe quoi, on regarde l'impact que ça a pour les hommes et pour les femmes. Est-ce que tel lieu, il est plus fréquenté par les hommes que par les femmes? Et du coup, bah, comme ça, on se rend compte quelle part du budget va en direction des hommes et quelle part du budget va en direction des femmes. Parce que la question de l'égalité femmes-hommes, c'est très simple. Si on ne regarde pas, on ne voit pas. Donc, il faut compter les femmes, il faut compter ce que ça a comme impact pour vérifier qu'on n'est pas dans une approche totalement inégalitaire. Et ça, ça ne coûte pas d'argent. Hein. D'avoir un budget genré, de regarder l'impact, ça ne coûte rien du tout. C'est juste une sorte de réflexe.
1: Mais c'est bien sûr, hein, le budget genré, c'est comme le budget vert. Vous savez, le budget vert, c'est de classer les mesures qu'on prend en fonction de leur impact environnemental. Et c'est vraiment bien de pousser vos mairies à établir ce budget vert pour bien comprendre si l'argent investi par la ville va dans le bon sens. Voilà. Et c'est pareil avec le budget genré.
2: Et quand on réfléchit budget vert et adaptation au changement climatique, on fait surtout des économies, en fait. Parce que faire aujourd'hui des équipements ou des aménagements qui ne seront pas adaptés à l'évolution de notre climat, ben ça va être très coûteux. C'est une approche qui est une approche très rationnelle pour les finances publiques de la commune aussi. En fait, ce qui est intéressant, c'est que c'est plutôt bénéfique dans toutes les directions. On voit l'effet qui permet d'économiser de l'argent public dans une période où il n'y a pas abondance non plus d'argent public. Donc c'est intéressant, y compris pour les habitants, y compris pour ceux qui prennent la question de la politique locale uniquement par le prisme de savoir combien ils vont payer d'impôts locaux, bah, c'est aussi intéressant de le prendre sous cet angle-là.
1: Alors Cécile Duflo prenait comme exemple d'initiative locale intéressante le budget genré. Évidemment, ça me donne envie de parler un peu plus du rapport d'Oxfam pour des villes plus féministes. Je cite un extrait. Même sans tout pouvoir, une mairie peut inclure plutôt qu'exclure, protéger plutôt qu'ignorer et combattre les inégalités plutôt que les reproduire. Voilà, Oxfam réalise un gros boulot d'observation sur l'égalité homme-femme dans les villes. Et note, par exemple, la faible féminisation du pouvoir local. Seulement 25% des postes clés de pouvoir à l'échelle locale sont occupés par les femmes. Hein, seulement 20% de mairesses. Seulement 12% de présidentes d'intercommunalités. Et la plus mauvaise note, c'est pour la Corse, avec 11,7% de mairesses. Alors je vous donne là des chiffres qui sont les chiffres de la mandature passée. Hein, je n'ai pas eu le temps de me pencher sur les nouveaux chiffres. Mais je le redis. L'égalité pour progresser doit être portée politiquement. Si vous êtes une femme, eh ben, a priori, vous comprenez un peu mieux ce que c'est d'être une femme. Donc il faut des femmes à des postes de pouvoir en politique pour porter ces mesures progressistes.
2: Exactement, et il faut qu'on ait des femmes partout. D'ailleurs, on a vu que si on regarde au-delà des maires, il n'y a que 33% des premiers adjoints qui sont des femmes. Donc là, on va faire le bilan, parce que chaque année, désormais, on sort un index de la féminisation du pouvoir en France. Je pense qu'il y a un peu de recul sur les grandes villes, hein, parce qu'il y avait plus de femmes maires. Mais oui, bien sûr que c'est normal, parce qu'il y a autant d'hommes que de femmes. Et ça, c'est le grand débat sur la loi, sur la parité, dont... Là, on vient de vivre la dernière étape, hein, parce que les petites communes, cette loi ne s'appliquait pas. Et d'ailleurs, on a encore entendu des trucs un peu fous en disant « Non, mais les femmes, elles ne veulent pas s'engager. » Finalement, là, il y a des femmes, il y a des listes paritaires absolument partout. Donc, on les a trouvées, en fait. C'est juste qu'elles ne se précipitent pas pour être candidates, contrairement à certains hommes. Donc, c'est ça qui fait la différence. Mais oui, avoir une diversité dans les élus, c'est très précieux. Dans la manière d'appréhender les politiques publiques, c'est une évidence. On parle de diversité de genre, de diversité de connaissances et de rapports au monde, mais aussi de diversité d'âge. Hein. Si on n'a que des retraités, bah, c'est vrai qu'ils ne vivent pas la ville de la même manière que si on n'a que des parents d'élèves. Donc vraiment, moi je suis... Et l'histoire de ma vie m'a montré que plus on est dans des organisations qui accueillent la diversité... plus on est robuste, en fait, parce qu'on ne passe pas à côté d'un pan de l'histoire.
1: J'aime beaucoup, moi, ce terme de robuste. Ce qui est robuste, c'est quelque chose qui va persister, qui va durer. La nature est très robuste. Et il vaut mieux des organisations robustes sur lesquelles on peut s'appuyer, des forces solides qui s'adaptent. Voilà. Alors, parmi les idées politiques féministes, il y en a une aussi dont j'avais envie qu'on dise un mot, c'est l'éga-conditionnalité, qui vraiment, à mon sens, pourrait faire changer les choses en profondeur.
2: Alors, l'éga-conditionnalité, c'est quelque chose d'intéressant. On a vu récemment que les aides aux entreprises, c'était le principal budget de dépenses de l'État. C'est-à-dire que l'État donne beaucoup d'argent aux entreprises. Il peut très bien le conditionner. Il le fait, par exemple, au fait qu'elle a des finances saines. Ça semble évident qu'on ne va pas donner millions d'euros à une entreprise qui est en cessation de paiement. Bah, on peut tout à fait imaginer que ce soit la même chose avec des éco-conditionnalités, en disant on ne peut donner ces aides qu'à des entreprises qui s'engagent dans la transition de leur modèle pour être conformes à l'accord de Paris. Mais aussi, on peut mettre dans les conditions le fait que hommes et femmes soient considérés de la même manière et que, par exemple, il y a une politique de rattrapage de salaire des femmes qui, historiquement, sont moins payées que les hommes, mais toujours aujourd'hui, dans un certain nombre d'entreprises, à compétences égales, expérience égale, niveau de diplôme égal, sont pas payées pareil. Et donc ça, bah, typiquement, si on dit, en fait, si vous respectez pas cette condition-là, vous n'êtes pas éligible aux aides, ça va faire bouger les entreprises. Donc, ce qu'on essaye de montrer, c'est les outils de la puissance publique qui peuvent être efficaces pour faire reculer pour les inégalités, notamment les inégalités entre les femmes et les hommes. Oui, on a des outils qui peuvent être efficaces.
1: Certaines villes sont déjà fortement engagées pour l'égalité hommes-femmes. Lyon, Paris, Bordeaux ont été pionnière, par exemple, dans la budgétisation sensible au genre, pour que l'argent public bénéficie autant aux femmes qu'aux hommes. Ris-Orangis, elle, a mis en place un statut municipal pour les familles monoparentales. Nancy, Clermont-Ferrand et Rochefort ont ouvert des maisons des femmes et de l'égalité pour l'accueil notamment des femmes qui subissent des violences sexistes et sexuelles. Donc voilà, il y a des volontés politiques dans certaines villes. Et là où il y a une volonté politique, eh bien les politiques publiques suivent. Et il y a vraiment des propositions innovantes qui émergent.
2: Alors, des initiatives innovantes, ça peut ensuite devenir se généraliser. C'est un peu le but, en fait. Celles qui sont innovantes et qui marchent, c'est pas qu'on reste avec que des innovations à droite à gauche en disant « Ah, on fait un truc super pendant 2 ans ». Non, non, non. C'est que ça se généralise. Je vais donner un autre exemple d'un combat qu'on a mené sur le fait que les impôts ne soient pas inéquitables. Jusqu'à il y a peu, quand vous divorciez et que vous avez des enfants, si vous recevez une pension alimentaire, vous deviez la déclarer dans vos impôts comme un revenu supplémentaire. Et l'autre parent, spoiler, en général, le parent qui reçoit, c'est la mère, et le parent qui donne la pension alimentaire, c'est le père, lui, il le déduisait de ses revenus. Comme si, en fait, financer la vie de ses enfants, c'était déductible de ses impôts. Ce qui est un peu aberrant, en fait, parce que quand le couple vit ensemble, on ne déduit pas ce qu'on donne à son enfant pour manger. Et puis surtout, quand on regarde les montants, on parle de 200 euros, 300 euros par mois, ce n'est pas du tout le prix que coûte, entre guillemets, un enfant. Donc, de fait, la manière dont était designé le système d'imposition accentuait les inégalités entre les femmes et les hommes. Il était sexiste, au sens littéral du terme. Donc ça, on peut le faire changer en disant, en fait, c'est pas normal que les femmes payent des impôts en plus sur l'argent qu'elles reçoivent pour élever les enfants.
1: Et ça, on peut le faire changer au niveau local, par exemple ?
2: Alors, ça, on peut pas le faire changer au niveau local, mais on peut réfléchir, par exemple, à des tarifs différenciés pour la cantine, pour les activités périscolaires. On sait très bien que c'est souvent les femmes qui assument et que après un divorce, les femmes s'appauvrissent, les pères retrouvent leur niveau de vie en 2 ans et le dépassent ensuite. Donc, pourquoi ? Parce que les femmes ont la charge des enfants. Après, c'est un grand plaisir aussi de s'occuper de ses enfants, hein, je veux le dire, parce que souvent on le met. Mais en revanche, bah, si on veut avoir une politique juste et équitable, il faut prendre en considération le fait qu'effectivement, être une femme seule qui élève ses enfants, c'est plus compliqué. C'est plus compliqué financièrement, c'est plus compliqué à plein d'aspects, y compris pour la garde des enfants, qu'on peut imaginer, par exemple, d'avoir des possibilités pour que ces femmes puissent souffler, puissent avoir des moments à elles, des moments où elles ne sont pas obligées d'être tout le temps avec leurs enfants. Parce que c'est déjà plus difficile d'élever seul un enfant, parce qu'un enfant, même 86 cm de chair humaine, ça peut bien faire péter les plombs. Et quand on est deux, que ce soit d'ailleurs le vrai parent ou une autre personne, ça met un peu de triangulation, ça met un peu d'air dans la relation avec les enfants. Être à 100% tête à tête avec ses enfants, avoir tout en charge, à la fois les câlins, les devoirs, la police, etc., ça peut être un peu épuisant. Et donc laisser les femmes et les mamans pouvoir avoir du temps pour elles et pour respirer, ça aussi, ça peut être une politique locale.
1: Un autre point intéressant quand on parle de ces exemples de politiques publiques innovantes, c'est qu'elles sont, dans leur immense majorité, tout à fait réplicables ailleurs, n'est-ce pas Cécile ?
2: Oui, il y a plein de politiques publiques qui peuvent se décliner partout. Et d'ailleurs, je pense qu'il y en a souvent certaines qui, si elles ne sont pas mises en œuvre, c'est exactement comme ce que tu disais tout à l'heure, parce qu'on n'y pense pas, parce qu'il n'y a pas eu de femmes à ce poste-là, parce que ça ne semble pas être une priorité. Mais s'il y a des citoyens ou des citoyennes qui poussent pour que ça existe, ben, les élus peuvent être tout à fait OK en disant ben, « Regardez, ça marche dans telle et telle commune, donc il n'y a pas de raison que ça ne marche pas ici aussi. » Et c'est vrai. Et pareil entre les tailles de communes. En fait, il y a des choses qui marchent dans des grandes collectivités, puis on va se dire « Ah ben ouais, mais ça, c'est que pour les grandes villes. » En fait, on peut adapter des politiques pour qu'elles soient tenables au niveau local ou intercommunal. Donc, et à l'inverse, il y a des innovations qui sont faites dans des toutes petites communes et qui sont très intéressantes, très intelligentes et que les grandes villes auraient intérêt à utiliser.
1: Alors tout comme entre des grandes villes et des petites villes, il y a des différences, eh bien entre des communes très denses de milieux urbains par exemple et des communes rurales, il y a aussi des similitudes et des problématiques spécifiques qui diffèrent.
2: Oui, bien sûr, parce que par exemple, dans les politiques d'adaptation au changement climatique, les grandes villes, elles n'ont pas les mêmes enjeux, notamment, le problème c'est souvent la présence très minérale, le fait qu'il y ait beaucoup de bâtiments, donc ça crée beaucoup de chaleur, donc ça ajoute à la chaleur lors des pics de chaleur, mais elles peuvent avoir des réponses en termes de transport qui vont être très différentes de ce qui se passe dans les zones rurales. Donc il y a la réplicabilité, mais il y a aussi l'adaptabilité des politiques en fonction du lieu, de la taille. Mais une petite commune rurale, elle peut aussi s'inspirer de ce que fait une autre petite commune rurale. Enfin, une petite commune rurale du fin fond de la Drôme peut s'inspirer d'une petite commune rurale du fin fond de la Picardie. Donc il y a plein de liens qui peuvent se tisser. Mais je le dis, il y a des politiques publiques parfois qui ont été inventées dans des toutes petites communes et qui ont été utilement déclinées dans des grandes villes.
1: Alors, Cécile Duflot le précisait tout à l'heure, ces initiatives positives pour des villes durables et solidaires sont portées par des municipalités de tous bords. J'ai quand même envie de préciser qu'il y a un bémol. D'accord pour dire qu'il y a du bon à gauche, comme à droite aussi parfois, mais il y a quand même des branches politiques qui font preuve, en tout cas une branche politique qui fait preuve d'un désintérêt chronique pour les droits des femmes, c'est le Rassemblement National. Et je cite un exemple du rapport d'Oxfam. Ouvrez les guillemets, le Rassemblement National n'est pas un allié des droits des femmes et le bilan des maires sortants en témoigne. À Perpignan, il existe des élus en charge de l'histoire du Roussillon, des relations avec la Fourrière ou encore plusieurs élus au stationnement, mais aucun n'est spécifiquement chargé de l'égalité homme-femme. Je pense qu'on peut dire que l'extrême droite, et l'extrême droite ça démarre de plus en plus tôt à droite, je mets les LR, une bonne partie des LR dans l'extrême droite ne joue pas dans le camp des femmes.
2: Clairement, on a regardé ce que faisaient les unes et les autres, et c'est vrai que quand on regarde les communes du Rassemblement National, on voit bien que sur des sujets qui sont pour nous des sujets essentiels, et notamment sur l'égalité homme-femme, il y a vraiment soit des reculs, soit une absence totale de politique. Mais aussi sur les questions climatiques, la commune de Moissac, par exemple, elle a refusé de sortir une parcelle qui est très inondable d'une zone constructible, alors même que l'autorité environnementale l'avait conseillé, donc en s'asseyant sur le risque, alors qu'on sait que les inondations et l'aggravation des inondations, à la fois en termes de fréquence, il y en a plus souvent, et d'intensité, elles sont plus importantes. C'est une des conséquences en France du changement climatique.
1: Des villes féministes, solidaires, résilientes, ça marche ensemble. Lors de la mandature passée, un tiers des grandes villes n'avaient pas d'élus en charge de l'égalité de genre et du droit des femmes. Toulon était parmi les très mauvais élèves et j'ai pas l'impression que ça va s'améliorer par là-bas. On verra, affaire à suivre. Alors après les municipales, la prochaine échéance, ça ne vous aura pas échappé, ce sont les présidentielles de 2027 qui arrivent à grands pas. Est-ce que là aussi, Oxfam a un plan, dirais-je ?
2: Alors en fait, ce qui est sûr, c'est qu'on ne peut pas faire une politique solidaire aujourd'hui qui ne prend pas en compte les enjeux climatiques, parce que les plus vulnérables, ce sont les plus pauvres, et la crise climatique va aggraver la pauvreté et la précarité. C'est-à-dire que si vous avez une maison qui se fissure, bah, si vous êtes très riche, vous pouvez la réparer. Si vous êtes pauvre, vous n'allez pas pouvoir la réparer et puis vous allez vous retrouver en plus sans logement. Donc on voit bien que ça accentue les inégalités. Donc c'est pour ça qu'il faut lier ces différentes politiques, de la même manière que si on veut avoir une réponse à la hauteur en matière climatique, par exemple sur l'évolution des transports, bah, si on n'est pas sensible aux conséquences sociales que ça crée, bah, on aboutit à ce qui s'était passé avec les gilets jaunes ou avec d'autres épisodes où on dit aux gens bah, débrouillez-vous, en fait on va juste augmenter le prix du pétrole, mais les gens qui sont partis habiter loin de leur travail parce que le logement était trop cher, ils sont dépendants de leur voiture, c'est totalement injuste et même parfois insupportable et financièrement de pouvoir tenir la distance. Alors, c'est sûr qu'on a un plan pour 2027, parce que pour nous, ce qui est important aussi, c'est de voir où et comment s'organise le débat politique. Si je regarde le débat sur le projet de loi de finances de l'année dernière, là, de 2025, on a parlé beaucoup de la taxe Zuckman, donc la taxe qui n'est pas vraiment une taxe, en fait. C'est une sorte de plancher pour que les super milliardaires ne payent pas moins d'impôts en pourcentage de leurs revenus que tous les Français. Ce qui est, comme ça me semblerait quand même un peu évident. D'ailleurs, l'immense majorité des Français, de tous les soutiens de tous les partis d'ailleurs, sont favorables à cette taxe. Mais l'année d'avant, on avait eu un débat vraiment pourri autour de l'aide médicale d'État, c'est-à-dire le fait de financer des soins de santé pour les gens qui sont en situation irrégulière, dont on sait que c'est une politique de solidarité et de valeur, mais c'est aussi une politique de santé publique, puisque si vous laissez des gens être malades, en fait, vous rendez toute la population malade. Mais c'était un débat vraiment pourri, en plus, sur des tout petit montant, rien à voir avec ce que rapporterait la taxe Zuckman. Et donc, si on arrive à installer le débat politique autour de la taxe Zuckman, bah, c'est pas du tout le même climat de débat politique, il est autour de la justice sociale, que si on fait celui sur l'AME, où en fait c'est un débat raciste. Donc on voit bien que ce travail qu'on peut faire de notre côté, nous, organisation de la société civile, c'est de mettre un certain nombre de sujets dans le débat public. Et c'est ce qu'on va essayer de faire pendant l'année qui vient.

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1: Ce que j'ai envie de rajouter là, c'est quand même on est dans un moment où on peut avoir le sentiment que tout nous échappe. Enfin, la situation internationale, elle est quand même très compliquée. Ce qui se passe toujours en Ukraine, au Moyen-Orient, des dirigeants internationaux comme Trump qui mettent le monde à feu et à sang au sens littéral. Et en France, une situation politique qui n'est pas facile non plus. Donc on peut avoir deux tentations, un ou d'être un peu désespéré ou de vouloir se replier sur juste autour de soi en se disant bah ça je maîtrise. Et moi je pense qu'il faut résister contre cette forme de désespérance ou de repli. Et ce que j'ai vu dans l'histoire de ma vie, parce que j'ai effectivement été aux manettes avec élu, avec du pouvoir, c'est qu'en fait on peut faire changer les choses. Moi, une de mes grandes fiertés, c'est l'encadrement des loyers. Donc en 2013, on fait revenir l'encadrement des loyers. Depuis 1986, il y avait une dérégulation totale des loyers. Ça a été compliqué, hein, ça a été un peu intense, mais de fait, ça marche. Et donc il y a plein de choses qu'on pourrait faire. Donc moi, je fais vraiment pas partie des gens qui croient qu'il y a une fatalité dans un certain nombre de décisions. Au contraire, on a beaucoup plus de pouvoir de faire bouger les choses que ce qu'on croit. Et une grande partie de l'énergie de ceux qui veulent pas que les choses changent est employée justement à essayer de nous démoraliser ou de nous faire abandonner le terrain. Donc à tous les gens qui m'écoutent et qui se sentent un peu blasés ou impuissants, je leur dis non. Et je l'ai dit tout à l'heure, hein, quelques 53 milliardaires en France, 67 millions d'habitants. Franchement, on gagne.
2: Alors si vous aussi, vous rêvez que votre ville devienne pionnière dans la lutte contre les violences faites aux femmes, exemplaire sur l'égalité hommes-femmes, ou qu'elle se distingue par des objectifs ambitieux pour lutter contre la pauvreté des femmes, par exemple, ou tout ça à la fois, eh bien, lisez, relisez, partagez les rapports d'Oxfam pour des villes solidaires et engagées contre le changement climatique, et donc des villes forcément féministes, parce que sans égalité entre les hommes et les femmes, point de solidarité, point de résilience, point de salut. En France, je vous le rappelle, Philippe Janicot, mis en examen pour 4 viols, a, malgré cela, été réélu le 15 mars à Boisseuil, près de Limoges. En France encore, les violences envers les femmes persistent. Un viol ou une tentative de viol toutes les 2 minutes. Oui, toutes les 2 minutes. En France, la montée des masculinismes est extrêmement importante. Alors moi, j'ai envie de demander à Cécile Duflot, bon, est-ce qu'on va te revoir en politique ?
1: Moi, je fais partie des gens qui n'aiment pas dire toujours ou jamais, parce que j'ai vu tellement de gens dire des trucs comme ça et faire le contraire que ça m'a vaccinée. Donc, je suis plutôt plus très réservée, justement parce que j'ai trouvé les gens se ridiculiser et j'ai pas envie de me ridiculiser. Il n'y a pas d'évidence non plus. Ce qui est sûr, c'est que et j'ai écrit un livre sur le sujet qui s'appelle Gagnon, qui est sorti il y a quelques semaines. C'est que je pense que tout le monde doit se mobiliser pour 2027, que c'est pas une élection comme une autre, que là, notre pays, il hésite un peu avec l'extrême droite et que ça, ce serait dramatique. Donc, y compris les gens qui sont pas dans le champ politique traditionnel, comme moi, on doit pouvoir faire peut-être différemment de ce qu'on a fait. Et puis, j'avais jamais prévu de devenir ministre quand j'étais jeune, hein, même quelques mois avant. C'était faisait pas partie du tout des évidences et c'est arrivé, donc je dis pas que ça pourra pas réarriver. Ça a été très satisfaisant, c'était une très belle expérience de ma vie. J'avais fait de la politique dans un parti et je crois que j'étais très fatiguée de ça. J'étais plus tellement sûre que vraiment j'étais utile. Et ces 2 ans comme ministre du logement, ça a changé ma vie parce que je me suis dit d'abord, une fille comme moi venue de nulle part, c'est-à-dire du fin fond de la Seine-et-Marne, peut devenir ministre. Donc ça veut dire que c'est possible, c'est pas réservé à quelques-uns. Et la deuxième chose, c'est que on a fait des choses et des choses que je crois utiles pour plein de gens. Et donc ça m'a aussi en fait presque réconciliée avec la politique. Donc je m'en suis éloignée parce que pour le coup, j'ai traversé une époque qui était une époque avant MeToo, qui était très violente à l'égard des femmes, et en particulier des jeunes femmes, et en particulier des jeunes femmes écologistes. Donc je pense que je m'en étais pris plein la tête, et que moi, je ne voulais pas devenir une vieille femme cynique, frustrée, un peu dégoûtée. Donc je reviens à ce que je disais tout au début. Je pense que je suis très renourrie, je suis vraiment très équilibrée, très bien, très sereine. Et peut-être que c'est ça qu'il faut pour faire de la politique. Donc peut-être que j'en ferai et peut-être pas. Peut-être que je ferai totalement autre chose. Je pense que personne n'est totalement indispensable. Mais moi, peut-être qu'au vu de cette expérience, je peux être utile et que ce serait dommage de ne pas l'utiliser. Donc c'est dans cet entre-deux que je suis au moment où on se parle, c'est-à-dire au printemps 2026.
2: Qui vivra verra ce qui se passera en 2027. Une chose est sûre, Cécile Duflo ne pense pas à la présidence tous les matins en se rasant comme d'autres. D'ailleurs, se rase-t-elle tous les matins? Je ne crois pas, non. Que pense-t-elle de ses poils par ailleurs?
1: Alors les poils, c'est un gros sujet chez moi, parce que moi j'avais une mère et une grand-mère qui ne s'épilaient pas, et je me suis fait un peu humilier parce que je savais pas qu'on s'épilait pas. Et du coup, j'ai appris à le faire, et j'étais très fière de moi. Et quand j'ai eu des filles, je me suis dit, alors là, je vais être au taquet. Donc je pense que j'ai arraché les poils entre les deux sourcils de ma fille, à la pince à épiler. Je pensais faire bien, et en fait, j'ai créé un trauma chez mes filles. Donc ça a été un gros débat entre nous, et donc j'aurais présenté mes excuses, parce que j'ai cru faire bien, alors que j'ai fait n'importe quoi. Donc gros sujet familial, gros sujet de déconstruction, mais je me rase quand même sous les bras.
2: Du poil sous les bras, émission radiophonique, mais pas que. Eh bien, ça continue le mois prochain pour réfléchir ensemble à un futur plus juste, parce que bon, notre présent n'est peut-être pas idéal, ça ne vous aura pas échappé. Alors serrons-nous les coudes, musclons nos cerveaux et préservons les petits trésors que sont les radios locales, ces médias indépendants et populaires dont on aura besoin plus que jamais en 2017. Oui, parce qu'on a beau jouer les optimistes, l'union des progressistes, c'est pas gagné, hein, on va pas se mentir, pour l'heure, pas de quoi se réjouir, je crois.
1: Je suis pas super méga confiante. C'est pour ça que je me dis qu'on doit peut-être tous prendre un bout du bâton de pèlerin pour essayer de faire avancer les choses.
2: Allez, restons optimistes quand même et à bientôt dans Du Poil Sous les Bras.

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1: Bonjour Bernard Garnier.
2: Bonjour.
1: Parlons imaginaire, écriture et théâtre en votre compagnie. Vous êtes coordinateur de l'événement Regards croisés, qui en Isère distille chaque année l'écriture pour le théâtre, et ce depuis 26 ans. Une longévité portée par l'engagement du collectif artistique Troisième Bureau, hein, dont vous faites partie, et qui s'adresse à tous les publics, et notamment les jeunes. Abordons le portrait de ce collectif qui, du 26 mai au 2 juin, mettra les mots en scène et en lumière pour une certaine défense, cette année peut-être encore un peu plus accrue, de l'écriture, de la littérature, en regard à un contexte politique assez sensible actuellement, un contexte politique bouleversé de la littérature. D'ailleurs, l'intitulé du festival cette année en témoigne, et qui vaut d'ailleurs aussi un certain manifeste. Je vous laisse présenter déjà l'intitulé et un peu aussi ce dont il est question par ce manifeste.
2: Alors, le manifeste pour nous est important parce que donc c'est un auteur de théâtre, Samuel Gallet, qui est d'ailleurs invité cette année au festival dans le cadre du prix Naomi Wallace, qui l'a écrit, et je trouve qu'il présente de façon précise et très ouverte des questionnements que se posent les autrices et les auteurs de théâtre aujourd'hui, et comment aussi nous pouvons, nous, en tant que professionnels du théâtre, transmettre, partager cela avec le public. C'est pour ça que c'est un éditorial, mais manifeste, donc qu'on reproduit depuis quelque temps chaque année, parce que c'est une parole qui nous semble forte, comme quoi aussi les auteurs et les autrices de théâtre s'inscrivent dans notre monde d'aujourd'hui, notre époque, qu'ils ne sont pas dans une bulle à part. Qui sont perméables aussi à tout ce qui se passe autour d'eux dans le monde, que ce soit dans une très grande proximité ou de façon plus générale. Et c'est un peu le reflet aussi de la sélection des textes qui a été faite cette année par le comité de lecture donc du collectif Troisième Bureau. Il y a quelque chose de très éclectique, et à la fois ce sont toujours des instants de vie qui sont partagés. Voilà.
1: Abordons ce collectif Troisième Bureau, donc, où vous êtes coordinateur. Il y a la notion théâtrale, de littérature, hein, qui s'immisce dans tout cela.
2: Oui, alors, le collectif Troisième Bureau, c'est d'abord, ce que je précisais juste avant, c'est d'abord un comité de lecture. Donc, il y a une vingtaine de personnes, c'est très intergénérationnel, et c'est aussi, très attentif aussi à la parité, et à la pluralité des regards. C'est-à-dire qu'il y a bien sûr des gens de théâtre dans ce comité de lecture, mais il y a aussi des gens plus du côté de l'éducation, des universitaires, des professionnels du livre également. Et c'est cette multiplicité de regards qui, je pense, donne une certaine richesse à ce comité de lecture.
1: Voilà, des universitaires, et puis bien sûr aussi le côté de la pédagogie et des jeunes, hein, qui est bien envisagé, hein, puisqu'il y a un prix, hein, qui chaque année célèbre des écritures, en tout cas des textes destinés aux jeunes, différentes structures scolaires aussi.
2: Oui, en fait, dès l'origine, on a souhaité travailler avec des adolescents, des jeunes gens, que ce soit principalement dans les lycées. Là, c'est le cas pour le prix Naomi Wallace, mais on travaille aussi, nous arrive de faire des interventions dans des collèges ou à l'université. Mais par rapport donc au prix Naomi Wallace, est une autrice nord-américaine que nous avons invitée à plusieurs reprises au festival. Et quand on s'est posé la question de nommer ce prix, c'est son nom qui est advenu, parce que c'est quelqu'un qui s'intéresse beaucoup justement à la jeunesse, qui a écrit sur la jeunesse, et voilà, et c'est une femme aussi, et on souhaitait donner le nom d'une autrice à ce prix. Ce prix est décerné par 200 lycéens de l'Académie Grenoble, principalement des lycées de l'agglomération grenobloise et du Pays Voironnais. Et les élèves travaillent sur trois textes qui nous sont proposés par les maisons d'édition théâtrale. Et ils vont lire ces textes, ils vont en discuter, ils vont les critiquer. Et le 28 mai, donc pendant le festival, les 200 lycéens rencontreront les trois autrices et auteurs des trois textes qu'ils ont lus et discutés et pour lesquels ils ont voté à bulletin secret dans chacune des classes. Et donc, tout le monde découvrira les autrices, auteurs et les élèves, quel est le texte lauréat de ce prix cette année.
1: À partir du mardi 26 mai s'ouvrira ce festival. On le disait, dans un contexte politique assez perturbé, hein. Bien sûr, on a toujours dans la tête ce qui s'est récemment passé avec la maison d'édition Grasset, notamment, peut-être qui a donné quelques remous, on pourrait dire aussi, dans l'organisation, et toujours une défense du livre et de l'indépendance, hein, de ces différents texte. On n'a pas évoqué d'ailleurs à cet effet l'intitulé de ce festival cette année, Bernard Garnier.
2: Ah. Oui, mais en fait, il faut chaque année donner un titre au festival. C'est un petit peu pour donner une image, parce que c'est vrai que quand on parle de festival des écritures théâtrales, c'est pas très. On se demande qu'est-ce qu'on va aller voir. Et là, donc, il faut revoir ce système capitaliste. C'est un peu un écho sur qui transpire des différents textes qu'on a choisi de présenter, parce que y a un texte qui va parler de l'école et de l'éducation et de la difficulté aussi, c'est de prendre des décisions collectivement. Enfin, d'arriver à converser finalement, que ce soit aussi sur un texte qui parle de la Palestine et qui n'est pas une déclaration politique, mais comme une sorte de témoignage de la vie de famille palestinienne entre 1948, donc l'année de la création de l'État d'Israël, et aujourd'hui, ou bien un texte d'un auteur haïtien sur les malheurs qui accablent les populations d'Haïti depuis des années. Enfin voilà. Et après, tout n'est pas sombre. Loin de là. Le contexte est plutôt sombre, on va dire. Ça, on l'entend tous les jours, que ce soit au niveau national ou au niveau international. Mais après, s'intéresser à la vie des gens, c'est aussi commencer à questionner notre façon de vivre, le monde dans lequel on est. Et c'est un peu ça aussi le rôle du théâtre, s'il en a un, c'est de prendre le temps de mettre en examen finalement notre vivre ensemble, et pour peut-être aller vers des choses plus sympathiques.
1: Alors, pour justement mettre en lumière ces différentes pièces, hein, vous décortiquez avec le comité de lecture chaque année pas moins de 150 pièces, semblerait-il, auprès des autrices, auteurs et des traductrices, traducteurs, de partenaires qui participent justement à l'élaboration de ce festival. Nous allons en découvrir notamment quelques pièces maîtresses, en sachant que ce n'est pas non plus un hasard si sur Radio Royan on vous invite à vous exprimer à cet effet, car des atouts de ces différentes pièces qui ont été collectées feront partie d'une proposition à la Halle de Pont-en-Royan pour des lectures et des rencontres. C'est justement en l'occurrence ce qui va focaliser notre attention avec tout d'abord une lecture et rencontre qui sera proposée d'une part en ouverture du festival et aussi peut-être en fermeture à la Halle de Pont-en-Royan, en sachant qu'il y a un contexte aussi très international, puisque des pièces sont traduites aussi, ce ne sont pas exclusivement des pièces francophones.
2: Oui, oui, on est aussi très, très curieux et attentif aux écritures des différents pays. Cette année, il y a une pièce, vous en parliez, et on y reviendra, qui va être présentée à la halle de Pont-en-Royans, et on est vraiment très, très heureux de pouvoir venir à la halle. On est venu l'an dernier, et on espère rencontrer un public peut-être encore plus nombreux cette année. C'est une pièce d'une autrice australienne qui parle qui met en scène deux femmes, une mère et sa fille. Et en fait, cette pièce qui est par certains côtés assez sombre, puisque il s'agit de, ce sont des personnes qui travaillent dans des mines d'amiante. Donc on imagine les conséquences sanitaires, mais c'est vraiment un hymne à la vie, à la liberté, ce que portent ces deux femmes. Et ça sera le 2 juin à la Halle. Et effectivement, ça vient clore cette 26e édition qui va débuter aussi. On présente la pièce également à Fontaine en ouverture du festival. Et entre les deux, il y a des pièces d'un auteur, j'en parlais tout à l'heure, d'un auteur haïtien, d'une autrice bosniaque, d'une autrice québécoise, d'un auteur nord-américain, d'une autrice française aussi, hein, on n'oublie pas les auteurs et les autrices de langue française. Donc voilà, c'est toute cette diversité qui est proposée cette année.
1: Et ça demande aussi de votre part une certaine attention en ce qui concerne la mise en voie des différents textes pour trouver l'harmonie au

0: avec bah, toutes les subtilités de l'écriture. Vous parliez de la, effectivement du rythme de l'écriture, qui est aussi beaucoup donné par la ponctuation et les situations aussi. Et donc le travail de répétition qui commence d'ailleurs aujourd'hui et qui va durer bah, tous les jours jusqu'au festival, se concentre sur ces questions-là.
1: Alors, outre Whitnum, hein, c'est le texte qui sera présenté, si je prononce bien.
0: Oui, je crois, oui.
1: De Marianne Butler à la Halle de Pont-en-Marion le mardi 2 juin à 19h, hein, lecture et rencontre. Il sera question aussi d'autres temps forts, naturellement, entre ces 26 mai et 2 juin, sur l'agglomération grenobloise. Pourriez-vous nous en citer, pas exhaustivement, mais quelques temps forts du festival?
0: Alors, oui, donc entre le 26 mai et le 2 juin, tous les soirs, donc, sauf le 1er juin, il y a une lecture qui est présentée à 19h, le week-end à 18h. Donc, des pièces dont j'ai un peu parlé jusqu'à maintenant. Des temps forts, il y a un temps fort le dimanche matin, parce qu'on est attentif aussi aux écritures théâtrales jeunesse. Et donc, on travaille sur ce temps fort en partenariat avec l'Espace 600, qui est une scène dédiée à une scène de théâtre à Grenoble, dédiée à l'enfance et la jeunesse. Et donc, c'est ce qu'on appelle, nous, l'apéro sirop. Et ça propose une lecture, donc assez courte, hein, d'environ 30-35 minutes, pour des enfants à partir de 8 ans. Et donc, on invite les enfants à venir en famille. Voilà. C'est à 10h30 dimanche matin au théâtre 145 et ça se termine par un sirop avec des petits gâteaux. Voilà, ça c'est un des temps forts importants pour nous. On a évoqué tout à l'heure donc le prix Naomi Wallace qui a lieu le jeudi 28 mai après-midi au Grand Théâtre, donc ce qui s'appelait avant le théâtre municipal s'appelle maintenant le Grand Théâtre à Grenoble. Et puis, toujours en dehors des lectures et rencontres qu'on veut tous les soirs, il y a le vendredi après-midi une table ronde autour de la question de la rémunération et du statut social des autrices et auteurs des pas que de théâtre, en fait, de toutes les catégories, que ce soit des illustrateurs, que ce soit plutôt des gens qui travaillent sur la vidéo, enfin voilà. Qui n'ont pas vraiment de statut et qui les défend finalement comme ont pu l'obtenir au fil des décennies les gens de théâtre ou de la musique. Voilà. Donc ça sera un temps fort organisé en partenariat avec Auvergne-Rhône-Alpes Livre et Lecture, qui est une agence régionale sur le livre et la lecture. Voilà. Ça, c'est les trois temps fort qui en dehors des soirées du festival. Et je voudrais rappeler aussi, parce que c'est important, que l'ensemble de la manifestation est gratuit. C'est-à-dire que c'est ouvert à tous et toutes. C'est très accessible, tant sur le contenu que sur les conditions d'accueil.
1: Il est de bon temps de le préciser. Et d'ailleurs, pour creuser un petit peu plus, vous vous sentez bien soutenu par les collectivités. Vous avez des partenaires privilégiés pour justement mettre en scène chaque année ce festival.
0: Alors oui, sans ces partenaires, le troisième bureau et le festival ne se seraient pas développés de cette façon. Donc il y a la ville de Grenoble qui est un soutien important à l'ensemble de nos actions, de notre démarche. Il y a aussi le département de l'Isère, la région Auvergne-Rhône-Alpes, la DRAC Auvergne-Rhône-Alpes, et le Centre National du Livre également, qui est un partenaire important. Donc par là, c'est sur les partenaires, je dirais, institutionnels. On est aussi aidé par deux fondations, la Fondation du Crédit Mutuel pour la Lecture, qui nous soutient dans le travail qu'on développe avec les lycéens, et qui est notre partenaire du prix Naomi Wallace, et aussi la fondation Yann Michalski.

0: c'est une fondation qui soutient l'initiative autour du livre et de la lecture. Et puis après, il y a des partenaires plus occasionnels, mais qui nous soutiennent depuis plusieurs années, comme la SOFIA, qui est un organisme de redistribution des droits de la copie privée. Bon, c'est un peu technique tout ça, mais enfin, voilà, c'est pour citer les partenaires importants, voilà, qui permettent à Troisième Bureau de faire ce festival, mais aussi de développer un travail tout au long de l'année, qui est moins visible, bien sûr, mais qui est réel, que ce soit dans les lycées, que ce soit dans des lectures qu'on peut faire régulièrement dans le courant de la saison, ou que ce soit avec l'université ou le conservatoire, puisque le conservatoire est aussi un partenaire du festival. Les jeunes comédiennes et comédiens du conservatoire font partie des comédiens lecteurs des pièces que nous présentons. Voilà.
1: Merci beaucoup pour la présentation de cette constellation qui font les mots, l'écriture et la mise en scène. Et pour ce festival Regards Croisés, 26 mai, 2 juin, sur l'agglomération grenobloise, on le rappelle, le 2 juin aussi à Pont-en-Royans dans la médiathèque pour une lecture et rencontre. Bernard Garnier, pour avoir un petit peu plus d'informations concernant la programmation, comment peut-on s'y prendre?
0: Alors, on peut aller sur le site de Troisième Bureau, où vous pourrez avoir accès au programme détaillé en version numérique. Et donc, c'est www.troisièmebureau, en toutes lettres attachées et sans accent, .com. Voilà.
1: Merci beaucoup.
0: Et là, il y aura toutes les infos. Merci à vous et à très bientôt à Pont-en-Royans.
1: À très bientôt. Merci pour votre intervention et bon festival. Merci Bernard Garnier. Je rappelle que vous êtes coordinateur de Troisième Bureau qui justement met en scène Regards Croisés chaque année. À très bientôt. Au revoir.
0: À bientôt.

0: Bonjour Adélaïde Pralon.
1: Bonjour.
0: Vous êtes comédienne, metteuse en scène et traductrice. C'est d'ailleurs à ce titre que nous vous invitons à nous présenter deux textes qui seront mis en lecture dans le cadre de l'événement Regards croisés sur la région grenobloise et à Pont-en-Royans. Nous vous évoquerons ça dans quelques instants avec notamment Whitnum de Marianne Butler et L'école Eureka de Jonathan Spector. Mais auparavant, une présentation de votre personne s'impose, hein, car vous baignez dans le métier de l'art dramatique, notamment, avec aussi, outre la traduction de plusieurs ouvrages, la direction d'une compagnie avec vos propres écrits, et vous avez aussi accompagné le célèbre metteur en scène Valère Novarina. Voilà, vous avez d'ailleurs forgé votre apprentissage à l'école supérieure d'art dramatique, hein, et puis une notion bien internationale, hein, qui vous habite depuis un certain nombre d'années.
1: Oui, tout à fait, c'est bien résumé. Je partage ma vie entre le théâtre et la traduction depuis de nombreuses années maintenant, et les deux métiers se complètent assez bien au sein d'une compagnie dans laquelle j'écris et je mets en scène des spectacles qui mêlent l'anglais et le français.
0: Ça remonte à, on peut dire, votre enfance, où vous avez été déjà dans un contexte de plusieurs langues?
1: Alors l'anglais pas spécialement, c'est ma mère qui insistait pour que je parle bien anglais, et puis après je suis rentrée dans un lycée international, donc quand même ça m'a pas mal forgé cet enseignement et ça m'a donné envie assez vite d'aller du côté des langues. Le théâtre, j'ai un oncle qui est acteur, donc j'ai assez vite enfant découvert les coulisses des théâtres, les loges, etc. Donc j'ai tout de suite eu une grande fascination pour ce monde-là, enfant vraiment, donc ça c'est vraiment le théâtre, c'est vraiment l'enfance. Et ce qui relie les deux, c'est vraiment l'amour des livres et les histoires. Ça aussi, c'est vraiment dans l'enfance. C'est pour ça aussi que le métier de traduction me plaît autant, parce que j'ai toujours une joie immense quand un livre arrive dans ma boîte aux lettres et que j'ai participé à sa fabrication. Ça aussi, c'est vraiment une grande émotion. Donc voilà, raconter les histoires, c'est ce qui relie aussi tout ce que je fais.
0: Alors, est-ce qu'il y a aussi une notion de s'approprier plus un ouvrage qu'un autre en matière de traduction? Vous avez des affinités avec certains types d'écriture qui, justement, vous stimulent pour la traduction?
1: Oui, alors j'ai quand même constaté au fil de mes années de métier que plus l'auteur a du style, plus on est porté par ce style. On pourrait croire qu'une écriture un peu diluée ou facile, c'est facile à traduire, et en fait c'est le contraire. Quand on est vraiment porté par un style original, on a de l'élan pour la traduction, parce que le style donne un souffle. Donc ça m'attire beaucoup, les auteurs qui ont vraiment un style. Et puis dans l'écriture, comme je viens du théâtre, c'est vrai que ce soit dans les romans ou le théâtre, je suis attirée par la dimension orale du langage. Donc c'est quelque chose que j'essaye d'affûter aussi dans ma pratique.
0: Alors vous menez votre carrière avec donc plusieurs axes, hein, en tant que comédienne, traductrice, metteuse en scène. C'est quelque chose d'assez conséquent de mener tout cela de front.
1: Oui, c'est pas toujours facile. Et, la traduction, c'est vraiment quelque chose, j'aime bien dire souvent que c'est quelque chose qui m'a choisi, parce que c'est pas un métier que j'ai forcément choisi, vu que je sortais vraiment de l'école de théâtre. Et c'est assez beau l'histoire qui s'est aussi déroulée, enfin qui s'est tissée entre ce métier et moi. Après, le théâtre, il y a des hauts et des bas. Mais je mène pas mal de projets personnels et je garde toujours cette flamme. Donc j'essaie toujours d'avoir un ou deux projets par an pour que ça reste vivant. C'est plus aléatoire, disons.
0: Et vous rayonnez à l'international, on peut dire, en France, dans d'autres pays anglophones, en Hongrie même peut-être?
1: Oui, j'ai une histoire avec la Hongrie grâce à Valère Novarina que j'ai accompagné là-bas. Et on a eu des tellement belles rencontres avec des artistes là-bas que j'y suis retournée plusieurs fois après aussi toute seule. Dans le théâtre de Debrecen, qui est la deuxième ville de Hongrie que personne ne connaît ici, mais c'est quand même une assez grande ville. Ils ont un très joli théâtre à l'italienne et j'ai fait plusieurs spectacles là-bas.
0: Et là, par exemple, bien, on se situe plus dans un anglais de type australien avec la pièce qui sera présentée, en tout cas le texte, dans le cadre de Regards croisés le mardi 2 juin et le mardi 26 mai au préalable à Fontaine et à Pont-en-Royans, avec ce texte de Marianne Butler, Whitnum. Alors, on parle, avant d'évoquer l'histoire, il s'agit d'anglais, mais australien plus. Alors, il y a vraiment une distinction avec l'anglais classique quand on évoque l'anglais d'Australie.
1: pas tant que ça. Il y a quelques expressions, quelques mots d'argot auxquels il faut faire attention parce que les sens sont un tout petit peu différents. J'ai pas d'exemple en tête là directement, mais et puis il y a des mots qui sont ancrés dans le paysage. C'est-à-dire, par exemple, il y avait un mot sur un sac à dos que les gens qui vont se promener et camper dans le bush portent pour mettre leur paquetage. Donc voilà, il y a quelques termes comme ça qui n'appartiennent vraiment qu'à l'Australie. Sinon, il n'y a pas forcément une grande différence entre l'anglais qu'on connaît non plus.
0: C'est un texte donc de Marianne Butler Whitnum qui a été co-traduit. Hein, vous l'avez traduit avec la participation aussi de Dominique Ollier, semblerait-il, à la lecture de la présentation du spectacle. Alors comment ça peut se passer de co-traduire un livre? Vous répartissez des chapitres ou alors vous entremêlez, on peut dire, un peu la traduction du texte?
1: On pratique assez souvent. Je appartiens au comité anglais de la maison Antoine Vitez, et il nous arrive assez souvent de traduire des textes en binôme, ou parfois même à plus, à trois ou quatre. Chaque projet peut appeler une méthode différente. Il y a des projets qu'on a traduits à quatre, où il y avait quatre personnages, donc chaque traducteur avait un peu, traductrice avait un peu en charge son personnage. Avec Dominique Ollier, avec qui je traduis assez régulièrement des pièces, on fait ça de manière très simple, où on se répartit vraiment la pièce en tronçons, chacun commence, et puis ensuite on revient sur le travail de l'autre, on fait beaucoup d'allers-retours, on annote, on corrige, ensuite on se voit, on discute des points qui nous ont posé problème, ou des phrases sur lesquelles, ou des répliques sur lesquelles on n'est pas d'accord. Donc ça se passe un peu comme ça, avec beaucoup d'allers-retours et beaucoup de discussions, ce qui est assez riche généralement, et plutôt bon pour le texte.
0: Il y a aussi toute une notion de culture par rapport au pays. On l'a amorcé déjà en présentation de ce texte. Savoir camper au mieux un peu l'expression et la relativiser en français, c'est pas de la traduction littérale, c'est quand même quelque chose de culturel. Il faut s'imprégner, ça nécessite peut-être un certain nombre d'ouvrages, d'années pour cela.
1: Oui, disons que c'est la traduction, au bout d'un moment, on crée une sorte d'élasticité du cerveau. C'est un peu ce qu'on essaye de faire, de pouvoir convoquer beaucoup de mots, d'expressions, de synonymes pour trouver la bonne formule. Là, la particularité de Whitnum, c'est que c'est très ancré dans le paysage australien et c'est un texte très visuel, donc qui donne vraiment à voir et qui convoque des paysages, une immensité qui n'est pas du tout celle d'un petit pays comme la France. Enfin, l'Australie, évidemment, c'est gigantesque. Et donc, il y a dans l'écriture même l'identité du paysage et l'immensité de ces roches, du ciel, de l'horizon. Et ça donne beaucoup de souffle au texte.
0: Alors parlons-en justement de ce texte qui s'apparente à une certaine réalité, hein, mais ça pourrait très bien être une histoire réelle. On peut en toucher un mot de certains rêves finalement qui s'est révélé beaucoup plus compliqué que la manière dont
1: c'est
0: amorcé.
1: C'est pas vraiment une fiction, c'est-à-dire que l'histoire individuelle, intime entre la mère et sa fille, il y a une mère qui est atteinte d'une maladie. C'est un mésenthéliome causé par l'amiante et sa fille qui est à son chevet, et les deux femmes se remémorent leur passé à Whitnum. Et Whitnum est une ville qui existe, qui a existé, qui a été rayée de la carte, mais qui est une vraie ville. Il y a encore un lieu qui s'appelle Whitnum en Australie, même si donc cette ville a été rayée de la carte. C'est une ville minière où on extrayait l'amiante bleue pendant de longues années. Et elle a fermé, la mine a fermé dans les années 60. Mais elle a été longtemps en activité et il y avait des mineurs du monde entier qui venaient extraire cette amiante dans le sol australien. Donc c'est vraiment quand même la catastrophe sanitaire décrite par Marianne Butler est une catastrophe sanitaire réelle qui a vraiment frappé l'Australie. Évidemment, le sujet de la maladie est assez grave, mais ces deux femmes évoquent l'âge d'or de cette ville avec beaucoup de fêtes, des courses de chevaux, des bals, et puis une communauté complètement cosmopolite puisqu'il y avait des gens qui venaient d'Italie, de Grèce, de partout pour trouver du travail dans cette mine. Et donc, elles évoquent leur passé avec beaucoup de joie et d'amour et de tendresse pour leur ville. Cette catastrophe sanitaire, en tout cas, elle est très ancrée dans l'Australie, dans la pièce, mais elle nous rappelle tout un tas d'autres scandales sanitaires qu'il y a pu avoir. Enfin, l'amiante, on l'a connue, nous, c'est la même amiante, en quelque sorte. Donc, c'est une pièce qui raconte, au-delà de vraiment cette célébration de l'amour entre une mère et sa fille, parce que ça, c'est vraiment au cœur de la pièce. Ça parle aussi quand même de certaines formes d'injustice de la part des décideurs, des patrons, qui étaient bien sûr au courant de ce scandale bien avant d'agir, et qui ont laissé tous ces gens travailler dans la poussière. Il y a des enfants qui jouaient sur des sacs d'amiante. Elle raconte aussi son enfance, la fille, donc ils jouaient sur des tas d'amiante, à faire du surf sur des sacs, enfin, et tout le monde baignait dans cette poussière pendant des années et personne n'a rien fait. Donc ça raconte aussi, ça dénonce ce système qui, au nom du profit évidemment et de l'exploitation minière, a laissé tous ces gens tomber malades.
0: Whitnum, donc, en ouverture du festival Regard Croisé le mardi 26 mai dans la médiathèque Paul-Éluard à Fontaine, à 19h, lecture et rencontre, et puis aussi, plus proche de nous, pour ce qui concerne Radio Royan, à Pont-en-Royan, le mardi 2 juin à 19h. Whitnum, donc, d'un texte de Marianne Butler. Un autre texte que vous avez pu traduire dans le cadre de Regard Croisé, c'est quelque chose qui pourrait avoir des attraits plutôt positifs et qui finalement commence un peu tout doucement à se désagréger en termes d'humanité, puis aussi de vivre ensemble. C'est l'école Eureka, un texte de Jonathan Spector, traduit aussi par vos soins de l'anglais. Alors là, c'est plus l'anglais américain, semblerait-il.
1: Oui, tout à fait. Finalement, on exporte assez peu de pièces américaines, je trouve. Donc, il y a eu une initiative menée par une université, la Sorbonne et aussi Angers, enfin plusieurs universitaires qui s'appellent Actif, pour mettre en valeur les auteurs et autrices américains, parce que finalement, on en traduit peu, bizarrement. Et j'ai découvert Jonathan Spector il y a donc maintenant 2 ans, et ses textes m'ont énormément plus, il en a écrit un certain nombre déjà, donc j'en ai pas mal sur le feu là. Mais je me suis d'abord occupée de l'école Eureka parce que j'ai trouvé ce texte incroyable, vraiment très très très très drôle et en même temps d'une satire assez cruelle.
0: Voilà, vous voulez bien nous en parler un petit peu dans ce qui concerne un contexte d'une école élémentaire privée en Californie, hein?
1: Oui, c'est ça. C'est assez ancré pour le coup dans la Silicon Valley, autour de San Francisco, où il y a une communauté comme ça, d'intellectuels, d'ingénieurs, de gens de la tech, qui ont donc de l'argent et qui ont des idées assez progressistes et qui donc mettent leurs enfants dans cette école. C'est une école type école nouvelle, où on prône des valeurs de tolérance, bien sûr, des toilettes non genrées, on ne genre pas les pronoms des enfants qui sont scolarisés, il y a une grande ouverture d'esprit, etc. Et éclate dans cette école une épidémie d'oreillons. Alors il y a beaucoup d'antivax aussi parmi les parents, donc pas mal d'enfants pas vaccinés. Et cette crise sanitaire, c'est encore une crise, cette crise sanitaire va faire voler en éclats tous les beaux idéaux de la communauté.
0: À découvrir l'école Eureka, un texte de Jonathan Spector, traduit donc de l'anglais, de l'américain, par vous, Adélaïde Pralon, qui sera donc lu par Grégory Fèvre, hein, avec Sarah Barraud, Stéphane Sopek notamment, et ça concernera le Théâtre 145 de Grenoble le mercredi 27 mai. Alors, cette école Eureka, c'est un texte, mais qui n'a pas été spécialement publié ou ça a pu...
1: Non, il est tout frais, tout frais. Ouais. J'ai traduit 2 pièces de Jonathan Spector l'année dernière et pour l'instant, ce sera la première lecture. Il a été travaillé à l'université avec des étudiants, mais c'est la première fois qu'on va l'entendre et c'est vraiment un texte haut en couleur et très étonnant, donc j'invite vraiment les gens à le découvrir.
0: Merci beaucoup Adélaïde Pralon. Et vous avez donc aussi déjà participé auparavant à ce festival Regard Croisé.
1: Oui, je suis venue plusieurs fois et je suis très contente de revenir. Tous les ans, je soumets des pièces et des traductions en me disant j'espère qu'ils vont les choisir parce que j'aime beaucoup aller là-bas. On est toujours très bien accueillis et les lectures sont formidables et il y a une ambiance que j'aime vraiment beaucoup dans ce festival. Donc je suis très heureuse d'y retourner cette année.
0: Et vous avez justement actuellement aussi un autre livre sous le coude, si on peut dire, en traduction actuellement.
1: Oui, je traduis actuellement 2 romans que je dois terminer entre maintenant et le mois de juin. 2 auteurs américains, enfin une autrice et un auteur, dont une qui s'appelle Ivy Pukoda, dont j'ai traduit plusieurs romans et que je suis de près parce que, pareil, elle a vraiment une écriture assez forte. Et un autre qui s'appelle Greenland. Et voilà, donc je termine ces romans et une pièce aussi d'une autrice amérindienne que je prépare pour l'automne avec une traductrice qui s'appelle Kathleen Gillet. Voilà les projets en cours.
0: Bon, eh bien, je vous remercie beaucoup pour votre intervention et cette présentation de ces différents textes qui prendront part
1: merci
0: au festival. Regards croisés. À très bientôt. Bonne suite, bonne continuation, David Pralon. Merci.
1: Merci, vous aussi.
0: Merci.
1: À bientôt.
0: Au revoir. C'était votre magazine de reportage à portée de voix. Rendez-vous très prochainement pour d'autres actualités locales.

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Je sais pas si vous, messieurs, vous avez eu la chance de rencontrer une dame aussi fabuleuse que celle que monsieur Hector, ce pauvre disparu, avait rencontrée.

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Bienvenue à toutes et à tous dans l'agenda avec une sélection de sorties culturelles et loisirs sur le territoire qui vous est proposée chaque semaine par la rédaction de Radio Royan-Vercors. Vendredi 22 mai, c'est un double vernissage qui aura lieu à La Halle, à Pont-en-Royan, ce centre d'art qui fait également médiathèque. La Halle qui fête en 2026 ses 40 ans et qui met la notion même de fête donc au cœur de son programme cette année. Donc ce vernissage aura lieu vendredi 22 mai à 19h donc à La Halle avec le vernissage de l'exposition Festivement Vôtre à découvrir donc sur ce thème de la fête. Et également donc l'autre vernissage, l'antre de la jansianaire d'Eva Pesler, donc à découvrir également à La Halle. Et pour en savoir plus donc sur ces expositions, mais également donc sur les 40 ans de La Halle et tout le programme qui en découle cette année, n'hésitez pas à réécouter sur notre site internet l'interview de Julia Tourati, qui est responsable donc de ce lieu d'art La Halle à Pont-en-Royan. Samedi 23 mai, c'est également la nuit des musées, une nuit qui se décline dans plusieurs musées du territoire, mais notamment donc à l'Arsolite à Saint-Jean-en-Royans, qui va donc signer sa première participation à cette nuit des musées. C'est la 22e édition cette année, donc c'est un événement européen et donc l'Arsolite vous propose d'y participer. Donc ça se déroule entre 18h et 21h30 donc au centre culturel de Saint-Jean-en-Royans à l'Arsolite, et c'est gratuit. Toujours dans le cadre de cette nuit des musées, mais cette fois-ci du côté de Saint-Antoine-l'Abbaye, le musée de Saint-Antoine vous propose donc de participer à un escape game inédit. Ça s'appelle Dans la tour de l'empoisonneur et ça se déroule donc samedi 23 mai entre 19h et 23h, mais également le dimanche 24 mai de 14h à 18h, donc à découvrir cet escape game. En plein Moyen-Âge, d'inquiétantes affaires de poison agitent le bourg de Saint-Antoine. Dans la tour de l'empoisonneur, chaque recoin recèle un secret. À vous de décrypter les indices pour résoudre donc ce mystère. L'escape game est conseillé à partir de 8 ans et dure environ 45 minutes. À noter donc que le départ pour cet escape game aura lieu toutes les 30 minutes, à découvrir donc à Saint-Antoine-l'Abbaye. Samedi 23 mai, du côté cette fois-ci de Bateautopie, c'est l'association culturelle donc, qui organise de nombreux événements à la Fumière, qui est la salle de la ferme des Roussets à Saint-Jean-en-Royans. Et donc Bateautopie vous propose notamment ce samedi 23 mai un concert d'Héloïse Guélame et Sylvain Lubac de la compagnie Comme en Amour, un concert qui est intitulé « Se reverra-t-on jamais ?». Donc le titre de ce concert d'Héloïse Guélame, qui partage en fait ses compositions toutes personnelles dans un mélange d'humour, d'amour et d'humeur de toutes les couleurs. Ces chansons s'adressent à l'intimité de chacun. Simples et profondes à la fois, elles invitent à une rencontre authentique et tentent de déceler une lumière dans chaque sujet approché. Héloïse Guélame est à la fois comédienne et aussi donc auteur, compositeur, interprète, et propose un concert vif et sensible, empreint de joie et propice aux décharges émotionnelles. Et pour ce samedi 23 mai, exceptionnellement, les chansons seront accompagnées par une surprise, donc à découvrir ce jour-là. C'est un concert tout public à partir de 7 ans avec des tarifs fourchettes entre 5 et 15 euros pour les adultes et 3 et 10 euros pour les enfants de 3 à 12 ans, selon donc vos possibilités. Et on va écouter tout de suite, pour se faire une idée, un extrait du titre « Oh là là » d'Héloïse Guélame.

0: Loïse Guélam avec donc ce titre Oh là là dont on entendait à l'instant un extrait. Loïse Guélam qui sera à découvrir donc en concert avec Sylvain Lubac ce samedi 23 mai à 20h30 à La Fumière, donc la salle de la ferme Desroussés à Saint-Jean-en-Royans. Deux rendez-vous plutôt service à vous signaler également pour cette fin de semaine et plus spécifiquement pour le vendredi 22 mai avec tout d'abord un atelier parentalité qui vous est proposé à la maison de santé de Saint-Jean-en-Royans. Donc vendredi 22 mai entre 9h30 et 11h. Découvrir et pratiquer les signes associés à la parole afin de mieux communiquer avec son bébé avant l'acquisition du langage oral. C'est donc le thème de cet atelier qui sera animé donc par un professionnel de santé libéral et qui se déroule, je le disais, à la maison de santé de Saint-Jean-en-Royans. L'inscription doit être réalisée donc au préalable, soit par téléphone, soit par mail auprès de la maison de santé. Et à noter que votre bébé est le bienvenu pour cet atelier. Un don du sang à vous signaler également pour ce vendredi 22 mai à Saint-Jean-en-Royans. Vous pouvez donc aller donner votre sang entre 15h et 19h à la salle La Parenthèse. Et n'hésitez pas également donc à prendre rendez-vous au préalable pour donc vous rendre directement à l'heure prévue pour ce don du sang. Samedi 23 mai à La Parenthèse également à Saint-Jean-en-Royans, mais donc un événement tout à fait différent, c'est le joyeux bazar des transitions qui aura lieu donc samedi 23 mai à partir de 14h sur les transitions donc écologiques et sociales avec des thèmes comme la réduction des déchets, les mobilités, la biodiversité, l'eau, les énergies ou encore l'agriculture. Et donc il y a un grand programme d'ateliers qui vous sont proposés donc pour cet événement qui est organisé notamment par la communauté de communes Royan-Vercors. Donc par exemple un atelier confection de pochettes de récupération, un atelier fabrication de pâte à modeler, création de lessives écologiques, réparation de vélos ou encore fabrication des bivraps. Voilà, ça c'est les différents ateliers auxquels vous pourrez participer. Il y a également donc des stands d'information qui vous seront proposés. Et puis une conférence qui sera un peu donc le temps fort de cet événement qui aura lieu à 19h30 pour une durée d'une heure et demie. Une conférence pour apprendre à réduire ses déchets en famille. Et ce sera donc avec Jérémy Pichon qui a passé 20 ans donc au service d'ONG socioculturelle, environnementale et humanitaire. Et qui ensuite donc en 2014 a décidé de se lancer en famille dans un défi zéro déchet, comme il l'a appelé. Il en a tiré un livre. Donc l'objectif c'était de passer donc à 1 kg de déchets par an, donc pour toute la famille, seulement un bocal par an, donc ce qui a nécessité beaucoup de changements dans son mode de vie. Et il en a donc tiré ce livre Zéro déchet, The Guide, qui a été ensuite largement diffusé. Et donc Jérémy Pichon, lors de cette conférence, nous racontera avec humour donc comment ils ont mené cette aventure et il décrira les bénéfices énormes et insoupçonnés qu'ils ont tirés d'un tel changement. Car en éliminant finalement leurs poubelles, ils s'attaquent au système et décident un mode de vie différent, soutenable, sobre et heureux, comme il dit donc. Et il vous proposera également, donc à la suite de cette conférence à 19h30, un temps d'échange et une séance de dédicace donc, de ses livres. Et toujours dans le cadre de cet événement, donc le joyeux bazar des transitions samedi 23 mai à Saint-Jean-en-Royans, il y a des balades qui vous sont proposées, des balades nature guidées. Donc l'une qui aura lieu sur les bords de Lyon et l'autre plutôt sur le sentier Les Échos de Comblaval. Et alors pourquoi on vous propose ces balades? Eh bien c'est parce que ce week-end c'est aussi la fête de la nature. Et donc ces balades sont organisées dans ce cadre-là. On va tout de suite écouter Marie L'Enfant qui est gestionnaire de l'espace naturel sensible de Comblaval pour le parc du Vercors et qui nous présente eh bien, la balade découverte du sentier sonore à Comblaval au micro de Patrice.
1: Oui, alors le site de Comblaval, c'est une reculée karstique. On dit parfois que c'est une des plus grandes d'Europe. Donc je suis pas forcément allée vérifier, mais en tout cas, c'est ce qui se dit. Donc déjà, il est vraiment marqué par ses falaises de plusieurs centaines de mètres de haut, qui sont impressionnantes d'un point de vue paysager, mais aussi qui recueillent et qui accueillent une biodiversité formidable. On a notamment un couple d'aigles royales et un couple de faucons pèlerins qui se reproduisent dans ces falaises. Donc c'est vraiment des habitats propices pour un grand nombre d'oiseaux. C'est aussi des milieux qui sont assez fabuleux en termes de flore, puisqu'on va retrouver notamment des arbres qu'on appelle des genévriers turifères, qui sont très anciens et qui sont accrochés dans ces falaises, qui ont plusieurs centaines d'années. Le 23 mai, effectivement, on s'inscrit dans le cadre de la fête de la nature pour proposer une balade accompagnée sur le sentier sonore Les Échos de Comblaval. Donc ce sentier, c'est une boucle de randonnée qui se situe aux abords du site de Comblaval, qui fait environ 5 km, et qui nous emmène à la découverte d'un secteur qui est à la fois riche de par ses milieux naturels, son histoire, etc. Donc c'est une promenade qu'on dit sonore, puisqu'en fait tout au long de la balade, vous pouvez télécharger des capsules sonores dans lesquelles vous allez pouvoir entendre des témoignages audio de personnes qui habitent ou qui fréquentent ou qui côtoient Comblaval et qui vont vous le raconter chacun à leur manière en abordant différents aspects, donc la géologie, l'histoire, la faune, la flore, l'agriculture, etc. Donc c'est une manière aussi d'en apprendre davantage sur le site avec différents regards. C'est cette balade-là qu'on fera découvrir le 23 mai.
0: On écoutait donc Marie L'Enfant, gestionnaire de l'espace naturel sensible de Comblaval pour le parc du Vercors, qui nous présentait donc cette balade découverte du sentier sonore à Comblaval. Une balade donc que vous pourrez découvrir ce week-end, enfin ce samedi 23 mai, à l'occasion de l'événement Le Joyeux Bazar des Transitions, qui se mêle donc à cet événement de la fête de la nature, qui se déroule lui du 20 au 25 mai 2026. Et on clôture ainsi donc ces rendez-vous agenda qui vous sont proposés par la rédaction de Radio Royan Vercors.

J'ai lu pour vous un livre d'actualité, politique ou sociale. J'ai lu pour vous une émission de Radio Dragon et de Radio Royan qui vous propose la lecture d'un livre ou le commentaire sur la lecture d'un livre d'actualité. Le livre en question s'appelle « Philosophie, mode d'emploi, les cinq structures élémentaires de la philosophie ». Selon l'éducation nationale, la philosophie a pour but de nous permettre de nous orienter dans les problèmes majeurs de l'existence et de la pensée. Ces problèmes majeurs de l'existence et de la pensée sont classés en trois catégories, à savoir l'existence humaine et la culture, la morale et la politique, et enfin la connaissance. Cette catégorisation me paraît éclairante, car elle montre que l'usage de la philosophie est multiple et différencié. L'existence humaine. L'existence humaine, ça commence avec l'existence individuelle, et donc de ma propre existence. Existence au cours de laquelle je vais traverser des épreuves, par exemple la perte d'un être cher. Et à ma connaissance, il n'existe pas de tuto intitulé « Deuil, mode d'emploi ». J'aurais besoin avant tout de réconfort humain dans ce cas. Il n'empêche, lors de l'enterrement, seront lus des textes de sagesse, philosophiques ou religieux, sachant qu'ils se rejoignent bien souvent. Et cette lecture m'apportera un certain réconfort. Alors si je suis, à l'avance, avant de connaître ce deuil, imprégné de tels textes, eh bien mon désarroi sera peut-être plus facile à combattre. Alors dans cette perspective, il faudrait différencier douleur et désarroi. La douleur est inévitable. Elle résulte de notre sensibilité profonde. Elle engendre du désarroi. Mais celui-ci est plus facile à gérer que la souffrance elle-même, car elle relève davantage de la conscience. Depuis le temps que la souffrance et la mort tourmentent l'humanité, il est évident qu'un véritable trésor de sagesse a été accumulé. Nous concernant, nous occidentaux, avons à notre disposition la philosophie des anciens grecs, tels les stoïciens, ou bien les grands penseurs du christianisme. La culture. Alors, la culture en tant que telle apparaît dans le champ de la philosophie, et toujours selon le texte de l'éducation nationale. En fait, la philosophie n'est pas une branche de la culture. C'est davantage la culture qui est une branche de la philosophie, qui résulte de la philosophie. Et l'autre origine de la culture est la sensibilité. Et dans ce domaine de la culture, il n'existe pas non plus de tuto du genre « la culture mode d'emploi ». Néanmoins, on sent bien qu'une imprégnation philosophique constitue un préalable quasi indispensable. Par exemple, beaucoup d'entre nous sommes troublés par notre finitude. Nous aurons beau tenir tous les raisonnements que nous voulons, nous n'en serons pas délivrés. Mais si une expression artistique vient nourrir le mûrissement intellectuel permis par la réflexion philosophique, alors nous serons peut-être mieux armés pour affronter le problème de notre finitude. La philosophie est souvent considérée comme une affaire personnelle, ce qui s'explique par l'ambition qu'elle s'est donnée de dire comment mener une vie heureuse. En revanche, la relation entre philosophie et politique est beaucoup moins évidente. Et pourtant, tout est venu de là, du moins avec Platon. En effet, l'ambition de Socrate, Platon, Aristote et les autres était de former les jeunes Athéniens au gouvernement de la chose publique, autrement dit de la cité. Et aujourd'hui, on qualifierait ces intervenants, Platon et compagnie, de coach, en ce sens qu'ils développaient chez les jeunes les qualités pour faire triompher leur équipe, qui était la ville d'Athènes.
La première qualité à développer chez ces jeunes était la maîtrise d'eux-mêmes. Il leur fallait d'abord être en pleine possession de leurs moyens pour maîtriser les problèmes qu'ils auraient à résoudre. Sachant que les 10 problèmes n'avaient rien de théorique. Même la guerre était en permanence dans le paysage. Les stoïciens qui viendront plus tard participaient à un même dispositif. Rappelons que Sénèque fut le tuteur de Néron et que Marc Aurèle fut empereur. Plus tard, Machiavel, éminent théoricien de la politique, détenait une érudition philosophique exceptionnelle. La situation actuelle est plus floue. Elle l'est d'autant plus qu'on assimile souvent philosophie et littérature. Et c'est à ce titre que Camus a reçu le Nobel de littérature. La philosophie n'est pas, en tant que telle, au concours d'entrée de l'École nationale d'administration, sauf à travers une dissertation intitulée « Questions contemporaines ». Il n'empêche, l'élite politique reste imprégnée de philosophie. Typiquement, Laurent Wauquiez est normalien. François Bayrou est agrégé de lettres. Jean-Luc Mélenchon est licencié de philosophie. Bon, il est vrai que Jordan Bardella se contente de sortir du lycée. On notera au passage qu'il n'est pas nécessaire d'être philosophe pour faire de la démagogie et pour pratiquer la langue de bois. Il n'empêche, le monde politique n'est pas fait seulement de quelques leaders, il baigne dans un milieu intello littéraire. Enfin, il existe un chapitre important du corpus philosophique, à savoir la morale. La morale a longtemps été religieuse, et à ce titre, elle conserve un caractère dogmatique. Avec son impératif catégorique, Kant est allé dans le même sens. Alors en parallèle, l'école philosophique anglaise a élaboré la doctrine dite de l'utilitarisme. Alors il faut bien reconnaître que, au milieu de tout ça, la philosophie en tant que telle n'est pas très à l'aise pour discourir sur le chapitre de la morale. Néanmoins, l'humanisme reste bien placé. Et dans ce domaine, Jean-Jacques Rousseau est une référence clé. On pourrait dire que la morale reste la face obscure de la philosophie, en ce sens que personne n'ose vraiment s'y aventurer, surtout pas nos chers politiques.

Nous continuons sur le livre de Guillaume Pijard de Gurberg, qui a pour titre « Philosophie, mode d'emploi, les cinq structures élémentaires de la philosophie ». Toujours selon l'Éducation nationale, la philosophie, donc je l'ai dit, a pour but de nous permettre de nous orienter dans les problèmes majeurs de l'existence et de la pensée. On a vu que ces problèmes majeurs de l'existence et de la pensée sont classés en trois catégories, à savoir l'existence humaine et la culture, la morale et la politique, et enfin la connaissance. Historiquement, le domaine de la connaissance a été appréhendé par la philosophie, plus particulièrement par les présocratiques. Le plus marquant fut Pythagore, pour qui géométrie et philosophie ne faisaient qu'un. De même, le questionnement sur la matière a été initialisé par Démocrite, ou bien encore Parménide, qui s'est interrogé sur le dualisme entre l'être et le non-être. Ainsi, en Occident, qui dit philosophie dit philosophe. Et les écoles de la Grèce antique constituent une référence incontournable, en particulier Platon. Et on a pu dire que tout ce qui s'était fait depuis se résumait à des notes en bas de page de l'œuvre de dit Platon. Et notre auteur, Guillaume Pijard de Gurberg, ne fait pas exception. C'est systématiquement à travers Platon qu'il introduit chaque sujet. Et comme tous les autres, eh bien, il procède par compilation systématique des philosophes qui ont abordé le thème qu'il entend traiter. Aujourd'hui circule, toujours dans l'éducation, une liste de 80 philosophes susceptibles d'être étudiés. Et bien entendu, Platon est en tête de liste. Mais on trouve dans cette liste, faite quand même de façon volontariste, des penseurs qui ne s'inscrivent pas dans cette filiation des philosophes grecs. Ils sont de filiation religieuse. Alors en Occident, Thomas d'Aquin, Augustin aussi, le musulman Averroès, le juif Maïmonide, l'indien Nagarjuna et le chinois Zhongzi. Alors il existe une différence essentielle entre la philosophie occidentale, issue des Grecs, et les penseurs se réclamant d'une tradition religieuse. En effet, la tradition religieuse implique de s'inscrire dans une dogmatique fermée. Et à contrario, la philosophie occidentale est ouverte. Ouverte non seulement à toutes les innovations, mais surtout ouverte aux échanges. Elle procède ainsi par progrès cumulatif, car chaque philosophe qui apparaît exploite l'essentiel de ceux qui l'ont précédé, à commencer par Platon, bien entendu. Or, le cumul est la clé essentielle de la connaissance. Et à ce titre, à ces deux titres, la philosophie occidentale se trouve, par vocation, plus avancée que les autres. Alors, en déduire que la civilisation occidentale est elle-même plus avancée que les autres serait une erreur. En effet, le colonialisme et la Shoah sont là pour nous rappeler que nous avons peut-être fait pire que les autres. La philosophie occidentale a quand même constitué un vecteur de progrès, exploité dans le monde entier, à savoir le culte de la connaissance. L'Occident n'a certes pas eu le monopole des grandes découvertes. Néanmoins, aujourd'hui, les scientifiques du monde entier travaillent selon les mêmes règles et les mêmes méthodes. Et l'épistémologie, dont l'ambition est de valider la connaissance scientifique, est une création purement occidentale. Descartes est le philosophe le plus connu des Français. Après Descartes, Descartes demeure avant tout le père du rationalisme, et lequel rationalisme est à la base de la connaissance scientifique. Voltaire arrive en seconde position en tant qu'ardent défenseur de la tolérance religieuse et de la liberté d'expression. Jean-Jacques Rousseau demeure la référence en matière de démocratie et de souveraineté du peuple. Et on en arrive, pour terminer,
à deux philosophes plus contemporains, Jean-Paul Sartre et Michel Foucault. Leur message contestataire reste une référence dans tous les esprits. Ce choix montre d'une part le rôle clé de l'éducation scolaire et aussi l'aspiration à l'émancipation chère aux Français. Je pense à Sartre, Foucault et Rousseau.

Après avoir ainsi planté le décor, il nous faut situer la portée pratique de la philosophie. En effet, le titre du bouquin qui nous sert de trame, « Philosophie et mode d'emploi », suppose que la philosophie apporte une utilité. C'est ainsi que l'Éducation nationale, toujours elle, a défini 17 domaines où la philosophie avait une utilité. Je les cite. Il s'agit de l'art, le devoir, la justice, la nature, la science, le travail, le bonheur, l'état, le langage, la raison, la technique, la vérité, la conscience, l'inconscient, la liberté, la religion, enfin le temps. Alors ça ratisse large, tellement large qu'on ne sait pas par quel bout commencer. Une première possibilité est de s'adonner à la philosophie sans but particulier, par oisiveté ou par simple curiosité, ou bien encore parce que l'actualité nous y conduit. Par exemple, on va prendre le mouvement woke, qui intrigue. Mouvement woke dont on apprend qu'il a été nourri par la French Theory, laquelle doit beaucoup à Michel Foucault et plusieurs autres, Gilles Deleuze, Derrida, etc. Alors peut-être vais-je alors mieux cerner le domaine plus vaste qui m'intéresse. Dans cet exemple, il s'agit de l'État et de la justice. Peut-être serais-je alors désireux de me référer à une sorte de mode d'emploi. On y vient. Une autre possibilité est de recourir volontairement à la philosophie pour résoudre un problème. Par exemple, j'ai du mal à surmonter la crise de la quarantaine et je souhaite ne pas faire appel à un psy ou à un coach. Alors si je me réfère à la liste des 17 domaines, eh bien je vais tomber sur bonheur et éventuellement sur religion. Et toujours dans le cadre de la démarche méthodique, eh bien, je vais me référer à la liste des 40 philosophes références, toujours à l'Éducation nationale, et choisir ceux qui traitent du sujet qui m'intéresse. Et désormais, avec l'intelligence artificielle,

philosophie me permettra de dépasser des solutions toutes faites. L'image qui illustre une telle démarche est celle de passer de l'autre côté du miroir. Il existe plusieurs voies pour passer de l'autre côté du miroir. S'agissant de la philosophie, la voie en question a pour nom paradigme. Le mot paradigme fait partie de la famille des mots difficiles. Étymologiquement, il signifie modèle, modèle au sens de représentation du monde. Un philosophe du siècle dernier, Roland Barthes, a attribué au mot paradigme un sens plus précis, plus efficace. Selon lui, un paradigme est fait de deux notions qui s'opposent, par exemple la guerre et la paix. La guerre, on sait ce que c'est, tout comme la paix. Mais c'est la dualité guerre-paix qui fait débat. Ce sont les deux faces d'une même pièce. Mais la conduite d'un pays, la gouvernance, la géopolitique, c'est fait de la dualité guerre-paix. Le concept yin-yang s'accorde directement avec la notion de paradigme telle qu'expliquée par Roland Barthes. Et donc, le mode d'emploi va être d'interroger la philosophie à travers les paradigmes jugés les plus pertinents. Le paradigme basique de la philosophie est l'opposition entre le relatif et l'absolu. Le relatif, c'est le monde que nous percevons, que nous vivons. L'absolu, c'est ce qui est immuable, ou pourrait l'être. Et bien entendu, c'est à Platon que nous devons le paradigme fondateur de la philosophie, connu sous le nom d'allégorie de la caverne. L'allégorie de la caverne met en scène des humains enchaînés et immobilisés dans une caverne. Ils tournent le doigt à l'entrée et voient non pas les objets, mais les ombres des objets qui passent devant cette entrée et sont projetés contre le mur. Ils croient voir la réalité alors qu'ils n'en voient qu'une projection. Donc, on pourrait dire que les objets en eux-mêmes relèvent de l'absolu et les ombres du relatif. Toujours l'Éducation nationale, c'est la dernière fois, propose une liste de 30 paradigmes pour exploiter une œuvre philosophique. Certains d'entre eux peuvent comprendre trois termes et non pas simplement deux. Et ce sont souvent les plus aboutis, les plus constructifs. Alors, je vais survoler la liste. Bon, absolu relatif, on l'a dit. Croire, savoir. Exemple versus preuve. Des choses de fait versus des choses en droit. Internaire, identité, égalité, différence. Et celui-là, il a du poids. Intuitif, discursif. Un autre ternaire, objectif, subjectif, intersubjectif. Binaire, théorie versus pratique, évident. Et un petit dernier, ternaire, vrai versus probable versus certain. La valeur ajoutée du bouquin de notre auteur, Guillaume Pijard de Gurberg, consiste essentiellement à réduire cette liste de 30 à seulement 5 paradigmes.

Le mode d'emploi annoncé par le titre de ce livre consiste à explorer le corpus philosophique en le passant au crible de 5 paradigmes qui sont étrange versus familier, passif versus actif, un versus multiple, être versus temps et sens versus non-sens. Une fois encore, on y retrouve Platon. En effet, le paradigme étrange familier est équivalent à absolu relatif. Dans l'allégorie de la caverne, l'étrange est donc

ce qui se passe à l'extérieur de la caverne, le familier, ce sont les ombres projetées. Dans cette liste de cinq, il existe un paradigme qui peut paraître plus original, plus puissant. C'est celui qui associe l'être et le temps. En fait, il intègre deux paradigmes qui sont être versus non-être et, s'agissant du temps, permanent versus temporaire. Et avec le concept d'impermanence, eh bien le bouddhisme montre que le temps fait que l'être n'est pas une réalité ultime, puisqu'effectivement, au fur et à mesure que le temps s'écoule, les êtres changent. Bon. Il n'empêche, un paradigme pertinent permet une analyse pertinente, c'est-à-dire être révélatrice d'un sens plus profond. Là est le véritable mérite de ce bouquin, à savoir toujours examiner le point de vue complémentaire. Là aussi, on retrouve Platon et sa bande avec la formule thèse, antithèse, synthèse. Néanmoins, avec la notion de paradigme, on va un cran plus loin. En voulant dépasser l'explicite, le système du yin et du yang va dans ce sens, puisque chacun de ces pôles, yin et yang, contient l'autre pôle en germe. De plus, cette relative confusion permet de sortir de l'enfermement binaire, la porte ouverte ou fermée. Par exemple, pour Roland Barthes, toujours, l'opposition masculin-féminin est génératrice d'un troisième terme, ou s'accompagne d'un troisième terme, le neutre. Dépasser la simple opposition binaire telle un multiple peut même conduire à décliner une suite continue de notions, par exemple, universel, général, particulier et singulier. Et nous en arrivons enfin, presque pour conclure, à ce que pourrait être ce fameux mode d'emploi. Je répète, nous avons parcouru quatre étapes. L'étape 1 m'est propre. C'est à moi qu'il revient de dire quel est mon problème. Alors reprenons l'exemple de la crise de la quarantaine. L'étape 2 consiste à cerner les domaines de la philosophie ou chercher une réponse. Ce sont a priori, comme on l'a dit dans notre exemple, ceux du bonheur et de la religion, dans la mesure où la religion est censée répondre à la question du sens. L'étape 3 va me permettre de recruter les philosophes qui appartiennent aux deux domaines en question. C'est l'étape la plus simple, je l'ai dit, il suffit de demander à ChatGPT. J'ai fait la démarche, s'agissant du bonheur, j'ai obtenu 5 noms, sans surprise d'ailleurs, Épicure, les stoïciens, Aristote, Sartre et le bouddhisme. L'étape 4 consiste à passer ces philosophes au crible du paradigme le plus pertinent. Dans mon exemple, la crise de la quarantaine, et dans la liste de 5 proposée par notre auteur, ce serait le paradigme entre temps et être. Alors, cette démarche reste quand même théorique. Il faut reconnaître que j'ai la crise de la quarantaine, je suis en plein milieu de la crise, je vais me taper Épicure, les stoïciens, Aristote, Sartre et le bouddhisme. Quand j'aurai fini, j'aurai oublié mes problèmes, la quarantaine, j'aurai 10 ans de plus. Et les philosophes, tels notre auteur, ont du mal à admettre que la toute-puissance de la raison est un leurre. C'est-à-dire que, je les prends un par un, j'applique la méthode, le crible, etc. C'est un leurre. Et Bergson, autre philosophe du siècle dernier, l'a pourtant formulé très clairement, à savoir que la raison était suprême pour construire les machines, mais sans valeur s'agissant de l'humain. C'est alors l'intuition s'agissant de l'humain qu'il faut mettre en œuvre, voire, selon Bergson, le sentiment mystique. Alors pour cet auteur, il faut préciser que l'intuition n'était pas simplement une sorte d'humeur passagère, un caprice, bien au contraire. La réponse apportée par l'intuition résulte d'un processus de maturation nourri et par la réflexion et par l'expérience. Lire des philosophes fait partie de l'apport nécessaire au processus intuitif.
Et dans la vie courante, le choix de ces processus, de ces philosophes, pardon, dans la vie courante, le choix de ces philosophes se fait par goût. Par exemple, dans l'exemple de la crise de la quarantaine, j'aurais personnellement fait appel à Montaigne en fonction de mes souvenirs de lycéen. Et notre auteur reconnaît lui-même qu'on s'intéresse à la philosophie par goût du savoir et que ce goût du savoir est inné, il n'est pas appris. Posture qui ouvre un vaste débat, lequel se formule sous forme de paradigme, à savoir l'inné versus l'acquis, formulé autrement nature versus culture. Alors actuellement, nature versus culture, le débat fait rage dans certains milieux intellectuels. La raison est d'après moi qu'il permet de fuir ses responsabilités, de même pour l'intuition. En effet, il m'est facile, quand je suis coincé, d'opposer mon intuition au raisonnement que tient mon contradicteur, car l'intuition n'a pas à être démontrée. Il en va de même avec nature versus culture. Et pour couper court au débat, eh bien, il suffit de qualifier la culture d'acquis social, ce qui a pour but direct de la relativiser. En effet, un acquis social résulte par essence du contexte dans lequel il était produit. Lequel, bah évidemment, il est ce qu'il est, contingent. Je peux ainsi, d'un seul mot, décrédibiliser la science et affirmer que la Terre est plate, parce que telle est mon intuition. Pour sortir de cette impasse, je propose de reprendre un vocabulaire familier aux lecteurs de contes philosophiques. Les sages ou les savants y sont appelés chercheurs de vérité, et on estime qu'ils sont sincères. Et ils existent, ces chercheurs de vérité, dans notre monde contemporain. Les scientifiques, tels les astrophysiciens, en font partie. Mais aussi les philosophes patentés, tels l'auteur de ce bouquin. Voilà, néanmoins, en ce qui me concerne, je reste sur Montaigne. Et je ne le soumettrai pas au crible d'un quelconque paradigme. Je rappelle le titre du bouquin, « Philosophie mode d'emploi, les cinq structures élémentaires de la philosophie » de Guillaume Pijard de Gurberg, paru chez Armand Collin, 2026, 300 pages, 22 euros. Ainsi s'achève « J'ai lu pour vous » proposé par Radio Dragon et Radio Royan.

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0: L'espace des œuvres sacrées ouvre ses portes sur l'antenne de Radio Royan-Vercors avec notre spécialiste en la matière de musique classique, Michel, que nous retrouvons toutes les semaines. Michel Giardella, bonjour.
1: Bonjour.
0: Avec aujourd'hui un épisode qui nous mène du côté de l'époque baroque en Angleterre avec un claviériste, hein, c'est bien cela?
1: Oui, c'était un claviériste et un organiste, enfin quelqu'un qui jouait d'un instrument à clavier. Il s'agit de William Croft. Croft est un compositeur qui était né en 1678 et il est mort en 1727. Il a vécu contemporain de Purcell, qui est le grand compositeur anglais de l'époque. Et aujourd'hui, je vous propose un Te Deum et ensuite une anthème, Rejoice in the Lord, qui ont été composés certainement en même temps vers 1726, au moment de la paix d'Utrecht. Handel avait écrit aussi un Te Deum pour la paix d'Utrecht. C'était l'époque où on se battait joyeusement l'Angleterre et la France. Et souvent, l'Angleterre faisait des Te Deum parce qu'ils étaient plus souvent vainqueurs. Voilà, donc, je vous propose ce Te Deum, qui est l'œuvre classique, pour commémorer donc une victoire, et ensuite une anthème, une œuvre religieuse, Rejoice in the Lord. Voilà pour ce programme de Croft.

0: c'était William Croft pour bien deux œuvres dont je vais vous laisser rappeler voilà, un petit peu donc, la teneur, Michel.
1: Donc un Tédéum pour la paix d'Utrecht et une autre œuvre religieuse, bien sûr, c'est l'anthème Rejoice in the Lord.
0: Merci Michel, on peut même ajouter que William Croft a même composé la musique pour la reine Anne et ses funérailles. Et puis également, il est mentionné pour le couronnement du roi George Ier, donc un habitué des grands de l'Angleterre d'alors au XVIIe siècle, XVIIIe siècle. Merci Michel, rendez-vous la semaine prochaine pour un nouvel épisode.
1: À la semaine prochaine.

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1: Bonjour à tous, bonjour à toutes, bienvenue en direct sur les ondes de Radio Royan-Vercors 93 FM. Comme vous venez de l'entendre dans notre générique, c'est le moment de Micro-Ondes, notre émission en direct des jeudis midi, de midi à 13h, qui fait la part belle aux initiatives et aux projets du territoire. Chaque midi, on se relaye entre animateurs et animatrices de la radio pour inviter des gens, prendre le temps de dérouler les projets. Et voilà, ça fait un peu plus d'un mois qu'on met ce direct en place et ça nous permet d'inviter plein de gens différents dans notre beau studio de la place de l'église de Saint-Jean-Royan. Et pour ce jeudi 21 mai, j'ai le plaisir d'accueillir deux invités autour de deux projets différents, des figures connues du Royan Vercors. D'abord, Nicole Morel, vous êtes présidente de la Croix-Rouge. Bonjour Nicole, bienvenue.
2: Bonjour.
1: Et Patricia Chapuis, toi tu es salariée au Centre Social La Paz.
3: Bonjour à tous les auditeurs et auditrices de Radio Royan Vercors.
1: Et on prendra le temps dans une deuxième partie de l'émission de faire un tour de certains projets portés par le Centre Social parce que vous êtes un acteur incontournable de notre village et de notre territoire. Pour commencer, on va se pencher autour de vous et votre projet. Vous êtes présidente de cette Croix-Rouge Royan-Vercors. On va avoir le temps déjà de se demander, parce que la Croix-Rouge, c'est principalement deux projets, c'est l'épicerie sociale et c'est la boutique, autrement appelée vestiboutique par le passé, maintenant c'est la boutique, autour des vêtements. Est-ce que vous pouvez revenir un peu, pour ceux et celles qui ne connaissent pas encore ces deux projets, un peu sur la genèse et de quand ça date, quand ça a été monté?
2: Oui, donc la Croix-Rouge, d'abord, aujourd'hui, c'est environ 60 bénévoles qui travaillent. On a monté la boutique en 2018, parce qu'on avait de plus en plus de vêtements à donner ou à vendre, donc on a monté ça. Et en 2021, parce que, avec la boutique, on donnait des bons d'achat alimentaires, et comme la demande ne faisait qu'amplifier et qu'on n'arrivait plus à avoir assez de bons d'achat, on a décidé d'ouvrir une épicerie.
1: Des bons d'achat, c'est-à-dire ça fonctionnait comment? C'est des personnes qui venaient à la boutique de vêtements, mais qui avaient des besoins alimentaires, c'est ça?
2: Voilà, et on leur donnait un bon de 40 euros pour faire des courses à Intermarché.
1: Ok, donc il y avait déjà ce besoin à la fois de se vêtir, à la fois de s'alimenter, bien
2: voilà.
1: Sûr.
2: Et c'est vrai que les demandes augmentaient vraiment beaucoup à cette époque.
1: Alors, en préparant cette émission, vous me disiez que avant la boutique, c'était du tri de vêtements. Vous passiez des heures à trier. Qu'est-ce qui a changé maintenant qu'il y a la boutique?
2: Avant, on avait beaucoup moins de vêtements. On avait un conteneur, on le triait, et ce qui était bon, on y donnait pour les Restos du Cœur, quoi. Ils avaient un vestiaire pour leurs bénéficiaires. Ce qui a changé, c'est qu'aujourd'hui, il y a énormément de vêtements, puisque les filles, elles trient entre 300 et 450 kilos par semaine. Et du coup, on a ouvert une boutique, d'abord une petite boutique.
1: Place de l'église, juste en face de notre studio.
2: Voilà. Ouais. Et cette année, on s'est déplacé pour agrandir, pour pouvoir proposer le plus de choses possible.
1: Est-ce qu'il y a une fréquentation constante, hebdomadaire, dans cette boutique?
2: Oui, puis en augmentation constante aussi.
1: En augmentation constante depuis l'ouverture?
2: Oui.
1: Qu'est-ce que ça a changé, le fait que est-ce que les horaires ont changé? Est-ce que le type de bénéficiaire a changé depuis que vous avez changé vos locaux? Que vous êtes passé là, c'était il y a quelques mois, c'est assez récent.
2: Bénéficiaires, en fait, ici, ce sont des clients, parce que c'est ouvert à tous, tout le monde peut venir acheter. Ce qui a changé, déjà, c'est beaucoup plus agréable, que ce soit pour les clients ou pour les personnes qui travaillent. Et on a ouvert une demi-journée supplémentaire. Donc maintenant, elle est ouverte les mercredis après-midi, jeudi matin, vendredi après-midi et samedi matin.
1: 4 demi-journées
2: voilà.
1: par semaine pour accéder à cette boutique. Chers auditeurs, auditrices, si vous ne la connaissez pas, venez sur la place de l'église, rentrez dans cette boutique, il y a plein de trésors à trouver.
2: Des choses originales souvent.
1: Il y a souvent des choses originales et effectivement on peut se vêtir pour quelques euros le pantalon, quelques euros le t-shirt, les chemises, même des chaussures, plein de choses pour les enfants en très bon état. Donc c'est quand même génial d'avoir ça sur notre territoire.
2: Ben oui, c'est une occasion de s'habiller pour pas trop cher. Et en plus, on fait une bonne action, puisqu'on réutilise des vêtements qui, sinon, seraient jetés directement.
1: Ah oui, alors je voulais vous demander ça. C'est vrai qu'on le sait, hein, l'industrie du textile est une des industries les plus polluantes au monde. Comment vous gérez ce flux énorme? Donc, vous dites que vous triez entre 350 et 400 kilos de vêtements par semaine.
2: Oh oui.
1: Comment vous gérez après donc y a les plus belles choses arrivent à la boutique, j'imagine.
2: Voilà, c'est ça.
1: Et après le reste.
2: Et le reste, en fait, après, c'est repris par ReFashion, qui travaille en partenariat avec l'État pour tout ce qui est recyclage et déchets de vêtements. Donc, bon, l'avantage, c'est qu'on sait où ça va. Donc, ça ne part plus en Afrique ou ailleurs. Et la plupart sont recyclés. Bon, il y a une bonne partie qui est recyclée en chauffage parce qu'on ne peut rien en faire d'autre. Et voilà.
1: Parce qu'avant, cette structure, vous pouvez redire comment elle s'appelle peut-être ?
2: ReFashion.
1: ReFashion, c'était. Donc, ça, c'est une structure qui est partenaire de l'État ?
2: Oui.
1: Qui travaille avec la Croix-Rouge, mais aussi avec d'autres.
2: Avec tout le monde, avec tous ceux qui collectent des vêtements.
1: Eux, ils essayent de faire une chaîne un peu, comment on pourrait dire, moins polluante ou assez.
2: Voilà, ils essayent de faire recycler tout ce qui est recyclable. Et voilà. Après, ils incinèrent le reste, mais en fait, ce qu'ils incinèrent, ça représente 1-2% de ce qu'ils ont, quoi. C'est très peu.
1: Parce qu'il y a des vêtements qui sont incinérables, d'autres recyclables, mais pas tous.
2: Voilà. Oui. Alors, il y a des vêtements qui sont recyclables en isolant ou en choses comme ça. Et il y en a d'autres qui, donc, comme je vous dis, qui servent de combustion pour le chauffage. Alors, je ne sais pas vraiment comment ça marche.
1: Il y a des ingénieurs qui doivent réfléchir à comment on transforme du textile
2: en combustible.
1: En combustible, ouais. Et après, le reste est détruit.
2: Voilà. Mais il y en a très peu de détruits à la sortie.
1: Finalement. Oui. Et avant ce partenariat avec cette structure d'État, en partenaire de l'État, vous aviez
2: d'autres partenaires. On avait des repreneurs. Donc l'avantage, c'est qu'ils nous achetaient les vêtements qu'on leur fournissait. Donc ça faisait un petit plus, mais on n'avait aucune idée de ce qui devenait. Et bon, on a vu que c'était pas toujours très recommandable.
1: Comme vous disiez, il y a eu des reportages ou des articles à charge, peut-être contre la Croix-Rouge, mais aussi d'autres structures qui travaillent le textile.
2: Oui, avec des vêtements qui finissaient sur des plages ou dans des déserts. Donc c'est pas notre but.
1: Des pays du Sud. Donc et vous me disiez aussi hors antenne que maintenant les clients qui viennent à la boutique ou même celles qui donnent des vêtements sont curieuses de savoir.
2: Oui, c'est vrai que ceux qui donnent surtout, ils veulent savoir ce qu'on en fait après.
1: Qu'est-ce que devient mon vêtement ou est-ce que quand vous le triez. Et est-ce qu'à la boutique, il y a quelque chose qui a changé dans le profil des personnes qui viennent, donc des clients et clientes? Est-ce que vous observez des choses, vous?
2: Bon, je vous dirais que personnellement, j'y vais pas souvent à la boutique.
1: J'y vais peut-être plus que vous encore.
2: Ah non, quand même. Je m'habille là-bas. je pense pas. Il y en a de plus en plus, mais après, je sais pas au niveau profil si ça a changé.
1: Toi, Patricia, t'es une utilisatrice, une cliente de la boutique ?
3: Oui, je suis une utilisatrice de cette boutique. Par contre, je ne suis pas encore allée dans la nouvelle boutique qui doit être beaucoup plus grande et beaucoup plus agréable, je pense, pour vous.
1: Plus spacieuse, plus d'accueil, ouais. Et si on fait un point du côté de l'épicerie, donc vous disiez qu'elle a été créée
2: en
1: 2021.
2: Oui.
1: Donc juste après le Covid.
2: Oui.
1: Comment ça s'est passé? Donc là, il y avait les bons qui étaient donnés pour aller à Intermarché, ce que vous disiez. Et ouais. Là, vous avez fait ce constat qu'il fallait faire autre chose.
2: Voilà. Donc on l'a fait avant. Il nous a fallu presque un an pour trouver un local. Parce qu'il fallait quand même un local assez grand. Et donc, on a créé une épicerie, d'abord pour se différencier des Restos du Cœur, qui donnent des paniers gratuits. Donc, nous, c'est payant, mais les bénéficiaires choisissent, ils prennent un chariot, comme dans une autre épicerie, ils choisissent ce qu'ils veulent.
1: Ah oui, donc là, différemment des Restos du Cœur, il n'y a pas un panier tout constitué.
2: Voilà.
1: On peut quand même faire ses courses, en fait.
2: Voilà, ils font leurs courses et ils payent à un prix qui est à peu près 20% de celui du marché, quoi.
1: D'accord.
2: Bon, sachant que c'est souvent des produits qui sont en fin de date ou pas, quoi, qui arrivent en fin de date.
1: Alors, comment vous, au niveau de l'épicerie, vous vous achalandez les approvisionnements? Comment ça fonctionne?
2: On a presque la moitié qui vient de la banque alimentaire. On en a pas mal qui vient de Leclerc de Chatte, où on fait une ramasse tous les mercredis. Et après, bon, ben, y a les commerces locaux, Intermarché, voilà, qui nous donnent. Et puis, il y a aussi ce qu'on a de plus en plus, parce qu'on essaye justement d'améliorer un peu la qualité de ce qu'on vend. On travaille de plus en plus avec des producteurs locaux.
1: Donc les fermes voilà. du périmètre, du secteur.
2: Voilà, donc il y en a qui nous donnent leurs invendus, mais il y en a quand même très peu par ici. Et maintenant, on a des subventions, donc on peut acheter à des producteurs locaux.
1: C'est-à-dire que la Croix-Rouge demande des subventions d'État?
2: Oui, voilà.
1: Pour faire des achats de produits
2: voilà,
1: frais
2: de produits, voilà. Ouais. On a des subventions pour acheter en circuit court, donc on les utilise pour...
1: Et au niveau de l'accueil, comment ça se passe quand là je m'adresse aux auditeurs auditrices qui peut-être se disent ont du mal à passer le pas de se dire je vais bénéficier de l'épicerie sociale.
2: Oui, c'est toujours un moment assez difficile à passer de venir nous voir en disant bon je voudrais profiter de l'épicerie sociale. Mais bon, franchement tout le monde, on essaye de voilà d'avoir un accueil sympathique. Et je pense qu'au bout de quelques fois, après, les gens ils se rendent compte que voilà, tout le monde est comme eux et que
1: il n'y a pas de jugement sur voilà. Sur eux, leur profil.
2: Voilà. Oui, oui. De toute façon, ça peut arriver à qui que ce soit d'avoir un petit accident de la vie et qui nous pousse à avoir besoin d'aide.
1: Et alors, en 5 ans d'existence de cette épicerie, un peu comme sur la question que je vous posais sur la boutique, qu'est-ce que vous avez observé comme évolution des profils des personnes? Vous me donniez un nombre hors antenne.
2: Oui, ben on a, ça augmente légèrement. Au début, ça augmentait fort. Maintenant, c'est légèrement chaque année. On a entre 130 et 140 foyers qui viennent.
1: Donc,
2: bon, ils viennent pas toute l'année, puisqu'il y en a qui viennent des fois 3, 4 mois, 6 mois, et puis après, ça va mieux. On est content quand ils viennent plus, c'est que ça va mieux.
1: C'est pas qu'ils ont pas aimé ou qu'ils...
2: Voilà, non, non.
1: C'est qu'il y a quelque chose qui va mieux dans leur vie et qui se
2: voilà.
1: sentent plus...
2: Voilà, oui, oui, des gens qui retrouvent du travail ou des gens qui ont fini de payer des dettes ou des choses comme ça.
1: Mmh. Et donc, c'est autant des familles que des personnes seules?
2: Oui, il y a beaucoup de personnes seules quand même. Elles doivent représenter pas loin de 40% des gens qu'on... Après, il y a pas mal de parents isolés qui ont plus de mal, évidemment. Et ce qui augmente le plus ces derniers mois, quoi, c'est les jeunes souvent qui travaillent, mais qui voilà travaillent pas à plein temps ou des choses comme ça.
1: Donc des jeunes actifs sur le Royan qui ont du mal à joindre les deux bouts.
2: Voilà, c'est ça.
1: Et qui viennent bénéficier de l'épicerie sociale. Mmh. Qu'est-ce que vous auriez envie de dire à des personnes qui nous écoutent et qui se disent vraiment là, je sens que c'est serré de plus en plus, mais vraiment il y a un blocage psychologique, quelque chose, j'arrive pas à me dire je vais bénéficier de l'épicerie quoi.
2: Oui, bah ce qu'il faut leur dire c'est que c'est une épicerie comme les autres, hein, quelque part. Ils viennent, ils font leurs courses, ils payent. La différence c'est qu'on peut leur payer le café, on leur paye des petits gâteaux. Mais sinon, voilà, c'est.
1: C'est des bons produits.
2: Il faut pas hésiter à venir. Oui, bah les produits c'est les mêmes qu'on trouve en grande surface. Et justement, on essaye d'améliorer la qualité, surtout des fruits et légumes ou des choses comme ça.
1: Alors, peut-être qu'on peut rappeler où est-ce qu'elle est située, cette épicerie?
2: Alors, elle est située aussi, Saint-Passe des Planches, c'est dans la zone industrielle des Dodous.
1: Et les horaires d'ouverture?
2: Donc, pour s'inscrire, c'est les mardis après-midi, de 14 à 16 heures, et les mercredis matins. Et en fait, l'épicerie, elle ouvre le jeudi, de 11 heures à 16 heures 30.
1: Et est-ce que vous avez fait, je ne sais pas moi, des actions, ce qu'on appelle l'aller vers? Est-ce que vous êtes allé présenter ou faire de la communication autour de cette épicerie pour que, effectivement, encore... et là, c'est ce qu'on est en train de faire, hein, c'est pour ça que c'est super de vous avoir au micro dans notre direct ce midi. C'est de se dire, ça existe, c'est pas loin, je peux y aller à vélo, en voiture, à pied, pas très loin de chez moi, et je peux bénéficier de ça. Est-ce que vous êtes allé, je sais pas moi, par exemple, avec le centre social ou avec d'autres acteurs, présenter l'épicerie?
2: Non, on n'était peut-être pas très doués à ce niveau-là. Au niveau de la communication, on est passé uniquement par les mairies, les CCAS, pour qu'ils le disent aux gens qui reçoivent et qui sont en difficulté. Après, parce que vous parliez de venir à pied ou en vélo, donc on avait essayé à une époque de faire une épicerie mobile qui n'a pas très bien marché parce que c'est difficile. Bon, les gens ont déjà du mal à venir à notre épicerie, mais quand c'est au milieu du village, aller faire leurs courses à la Croix-Rouge, c'est encore plus gênant, je pense.
1: Ah, il y avait un blocage du candidaton, de l'image qu'on donne.
2: Je pense qu'il y a une bonne partie qui vient de là. Donc, on avait arrêté, on avait laissé tomber cette idée, et depuis, on a un partenariat avec la PAT, justement, et on a organisé des transports il y en a un qui descend du Vercors, et puis l'autre qui fait le tour des villages du Royan, et qui amène les personnes qui sont pas assez mobiles à l'épicerie.
1: Donc, chers auditeurs, auditrices, si vous nous écoutez, que vous dites « j'ai pas de mobilité facilement, j'ai pas de voiture, c'est compliqué de mouvoir » ou peut-être vous êtes une personne âgée, vous pouvez bénéficier d'un service mis en place par le centre social pour venir à la Croix-Rouge, à l'épicerie.
2: Voilà. Et le transport, c'est 50 centimes d'aller-retour, histoire de payer quelque chose.
1: C'est important pour vous, ça, que ce soit pas gratuit ?
2: Oui. On pense que c'est bien que ce soit pas gratuit. Donc on prend le reste en charge, mais on leur laisse 50 centimes à charge.
1: Patricia, au niveau du centre social, c'est connu, l'épicerie sociale, est-ce que vous en parlez ?
3: Oui, après, nous, on se sert aussi de cet outil épicerie sociale pour aller rencontrer justement les bénéficiaires de l'épicerie, parler d'actions, par exemple l'action glanage qu'on a, nous, au centre social. Des moments, on a été la présenter aux bénéficiaires de l'épicerie, voir s'il y avait des personnes qui seraient intéressées.
2: On a même bénéficié de produits de glanage.
3: Je pense que oui, on est sur le même territoire, on essaie d'être ensemble. Concernant le transport, ça s'est mis petit à petit aussi en place. Moi, par exemple, sur les ateliers de français langue étrangère, j'ai inversé mon créneau. Je fais mes ateliers de français le jeudi matin pour que les apprenants puissent bénéficier de l'épicerie l'après-midi. Parce que aussi ça a coincé à des moments, ils partaient des ateliers de français pour vite aller à l'épicerie, c'était un peu dommage, donc on a essayé de se réorganiser. Oui, puis les transports ça marche, même si les bénévoles de Royan Express sont bien mobilisés du coup le jeudi. Mais bon.
2: Oui, Patricia parlait des interventions, et c'est vrai qu'on essaye de fournir aux bénéficiaires qui viennent le plus d'informations possible. Donc on a des interventions du CPTS, on en a de Verta Santé, quoi, tous ceux qui veulent apporter, qui peuvent leur apporter quelque chose. Et on a aussi une coiffeuse qui s'est proposée d'elle-même et qui vient un jeudi par mois pour coiffer les gens.
1: Elle vient à l'épicerie sociale ?
2: Oui.
1: Donc on peut aller faire ses courses et en plus réserver un créneau et bénéficier de ce créneau coiffure. Tout ça, ce sont des choses qui sont importantes. On parle de la dignité souvent quand on fait des...

0: fait, l'argent qui est généré par la boutique sert justement bon, à payer une partie des frais, etc. Et elle sert à consolider l'épicerie, quoi. Si on est en déficit, on sait qu'on peut se servir là.
1: Parce que les locaux, celles de la boutique et celles de l'épicerie, sont des loyers que vous payez,
0: oui,
1: ou c'est mis en place par la mairie ?
0: C'est tous des locaux loués, oui.
1: C'est des locaux loués, donc il faut payer son loyer.
0: Voilà, oui. De toute façon, on n'aurait pas pu ouvrir d'épicerie s'il n'y avait pas eu la boutique pour nous sécuriser.
1: Donc ça, c'est aussi important pour vous qui nous écoutez, c'est de se dire que quand vous allez acheter un vêtement très très peu cher à la boutique, ça va servir aussi l'économie globale de la Croix-Rouge pour l'épicerie et donc pour que des personnes viennent se nourrir, quoi.
0: Voilà, oui, oui.
1: C'est important d'avoir tout ça en tête un peu. Nicole, on va mettre aussi un coup de projecteur sur un événement.
0: Oui, alors on organise un événement le 30 mai. Bon, on savait pas comment l'appeler, donc on l'a juste appelé Croix-Rouge en fête, puisque le but c'était de faire une espèce de fête.
1: Des fois, il n'y a pas besoin de chercher compliqué dans les noms.
0: Voilà, on organise une journée. L'idée, c'était de rencontrer les gens, que ce soit les bénéficiaires ou tous les gens du territoire, dans un autre contexte que le contexte où on est habituellement, d'aide, de social, etc. Et de passer une journée agréable ensemble.
1: Et donc, où est-ce que ça se passe? Quels sont les horaires?
0: Alors, ça se passe aussi sur l'impasse des Planches, là où est l'épicerie. On commence le matin, notre idée c'était d'en faire un peu pour tous les âges, un peu pour tous les goûts, donc je ne sais pas si on y est arrivé, on verra. Donc le matin on organise des balades qui sont accompagnées, donc c'est des petites balades, voilà.
1: Autour de Saint-Jean
0: Voilà, c'est pour les gens de Saint-Jean, ça leur permet éventuellement de découvrir des petits coins qu'ils ne connaissent pas. Et sinon il y a une promenade un peu plus longue qui va vers le monastère. Et il y a une petite promenade pour les enfants. Donc, en fait, c'est plus une rando-jeu. Il y aura des jeux
1: sur le parcours.
0: Voilà, sur le parcours.
1: Super. Ça, c'est le matin
0: À partir de 9h30. On vous accueille avec un café pour bien commencer la journée quand même. Ensuite, à midi, il y a l'apéro, il y a le déjeuner. Et l'après-midi, on a fait des stands. Donc, il y a des stands qui présentent la Croix-Rouge, qui présentent quelques réflexes en cas d'urgence, mais c'est plus en cas d'événement climatique ou autre. Voilà. Et puis, des jeux pour les petits, les grands. Et puis, bon, comme la Croix-Rouge, en général, elle fait tout le temps un peu de vente. Quoi, c'est pas de la vente, c'est un stand de bric-à-brac. Parce qu'il faut dire que tout est pas gratuit, mais c'est une participation libre.
1: Donc, de quoi? Et que des vêtements, non? Aussi du matériel?
0: Non, il n'y aura pas de vêtements. C'est vraiment du bric-à-brac. Il y a pas mal de fournitures scolaires. Et puis après, il y a un petit peu de tout. Il y a pas mal de jeux aussi. Et puis, pour clore la journée, eh bien, on aura un concert de Abatida, qui est un groupe de Pont-à-Royan, qui fait de la bossa nova, du jazz.
1: Qu'on a quand même souvent vu sur notre territoire, qui passe souvent, dont on parle sur les ondes. Une belle journée le 30 mai, impasse des Planches.
0: Oui.
1: Au 6.
0: Si, ça me passe des Planches, voilà.
1: Ouais, dans la zone industrielle là-bas, mais aussi l'occasion de rencontrer des nouvelles personnes, de même juste passer sur le bric-à-brac et contribuer. On rappelle que l'économie, elle marche comme ça aussi. Hein.
0: Oui, oui, c'est ça.
1: Qu'il y a besoin de vos dons et de vos achats pour faire tourner l'économie de la Croix-Rouge. Tout ça, ça tourne avec beaucoup de bénévoles. Vous avez dit, il y a une soixantaine de bénévoles investis. Est-ce que vous êtes à la recherche de nouvelles personnes? Comment ça fonctionne?
0: Pour l'instant, ça va. On a assez de chance. on a assez de bénévoles quand même.
1: Ouais.
0: Et puis on a de la chance d'avoir pas mal de jeunes qui viennent. Alors bon, évidemment, ils viennent tous pour les vacances, mais ça nous arrange beaucoup pendant les vacances, puisqu'on n'est pas toujours disponible nous. Et puis voilà, ils viennent. Bon, parfois c'est des jeunes qui se retrouvent au chômage, qui viennent nous aider, et puis qui continuent un peu après.
1: C'est aussi un peu comme faire partie d'un groupe, d'une grande famille, que de venir à la Croix-Rouge?
0: Je pense, oui. On essaye d'avoir une bonne ambiance et c'est vrai qu'on est content de se retrouver et de travailler ensemble.
1: Avant qu'on écoute, qu'on fasse une pause musicale, je voulais vous demander à titre personnel, Nicole, vous qui êtes présidente de la Croix-Rouge, qu'est-ce qui vous met en mouvement pour investir de votre temps? Parce que ce n'est pas les associations qui manquent sur notre territoire. Pourquoi la Croix-Rouge? Quel est votre parcours un peu avec cette association?
0: Bon, je suis venue à la Croix-Rouge il y a une dizaine d'années parce qu'il n'y avait pas beaucoup de travail, il suffisait de venir une demi-journée par semaine. Mais le problème, c'est comme dans toutes les associations. C'est-à-dire que quand on a commencé à faire la boutique, du coup, il y avait plus de travail, l'épicerie, c'est encore plus. Mais bon, on a l'impression d'être utile déjà, et puis de travailler dans quelque chose qui répond vraiment à une demande. Les gens

0: Bon, même ceux qui partent en général, on a tout le temps des mots de remerciement. Quand ils viennent faire les courses, il y en a qui nous amènent des gâteaux. Enfin, c'est voilà, on sent qu'on leur fait plaisir et ils nous font plaisir à nous aussi. Et puis justement, l'ambiance de travailler avec un groupe qui est sympa et qu'on a plaisir à retrouver 2-3 fois par semaine.
1: Merci en tout cas de faire ce travail-là, c'est des choses qui sont importantes sur notre territoire, et puis c'était important de vous donner la parole un peu longuement ce matin, enfin ce midi, pour vous dire à vous, auditeurs, auditrices, si vous ne connaissez pas la Croix-Rouge, passez la porte de la vestiboutique, enfin de la boutique, venez sur la place de l'église, vous pouvez aussi donc aller rencontrer les bénévoles si vous avez besoin, juste même pour vous renseigner, pour vous dire je sais pas si j'ai le droit de venir à l'épicerie.
0: Oui. Et puis, à la limite, samedi, c'est l'occasion, parce qu'on va aussi montrer l'épicerie, montrer comment ça fonctionne. Donc, s'il y en a qui risquent d'être intéressés, c'est l'occasion de venir voir.
1: Merci beaucoup, Nicole, pour cette présentation.
0: Merci à vous.
1: Et on continue ce direct avec une pause musicale. J'ai choisi de vous faire découvrir une jeune musicienne polonaise, une pianiste. C'est Ania Rani, et son titre, c'est « Home ».

0: C'était Home de Ania Rani, une jeune musicienne polonaise que j'avais envie de vous faire découvrir ce midi dans ce direct de micro-ondes de Radio Royaume Vercors, notre direct du jeudi midi. On vient dans une première partie de faire le point sur la Croix-Rouge et tous leurs projets, l'épicerie sociale et la boutique de vêtements. Et on continue sur d'autres projets, un acteur tout aussi incontournable sur le Royan. C'est le centre social La Paz avec Patricia Chapuis. Il y a un peu deux choses qu'on va mettre en avant pour cette deuxième partie d'émission. D'abord, c'est l'aménagement de votre cour du centre social, une cour qui sert à plein d'usagers et d'usagères, les enfants, les seniors, la gym, tous les habitants. On a même déjà fait des plateaux radio dans cette cour et on va en faire d'autres prochainement. Elle est en cours de réaménagement.
1: Alors oui, donc c'est dans le cadre de la CTEAC par rapport à la communauté de communes qui a, parce que donc c'est quand même les propriétaires de cet espace qui se sont dit que ça serait bien de flécher en fait un projet de réaménagement de cette cour, en sachant que aussi cette cour pourrait devenir un vrai espace public. Effectivement, elle est énormément utilisée par le centre social par ses activités, mais à d'autres moments, notamment les week-ends ou après 18h, c'est pas forcément utilisé. Donc arriver à transformer cet espace en espace public qui pourrait être un petit peu réquisitionné par le centre social à des moments et à d'autres moments ouvert à tous, notamment les après-midi, voilà. Donc dans le cadre de ce projet, la CCRV a fait appel au collectif ETC, donc c'est un collectif d'architectes qui travaille quand même avec de la médiation et plutôt des chantiers participatifs. Ils sont là pour faire avec les habitants et ils ont une démarche qui correspond assez bien du coup à la démarche qu'on peut avoir dans les centres sociaux.
0: Oui, ETC, c'est des architectes constructeurs. Ils sont basés à Saint-Jean et ils sont justement juste en face de l'épicerie sociale basée donc à la fabrique dans la zone industrielle là-bas, zone des planches, impasse des planches. Et effectivement, ils ont une démarche assez d'éducation populaire qui va bien avec le centre social.
1: Exactement. Donc on a pu commencer ce projet en groupe de pilotage forcément en amont. Et il y a d'abord eu un premier temps de concertation avec les habitants le 21 et 22 avril où les personnes de TC en fait ont proposé en fait de se projeter sur qu'est-ce que autant les assistantes maternelles qui utilisent cette cour, les personnes âgées qui l'utilisent pour la gym adaptée, les autres personnes un peu plus âgées de bobine et papotage, les enfants, les animateurs, les salariés du centre social. Donc ils ont passé en fait le 22 journées, le 21 et 22 avril, à essayer de rencontrer en fait tous ces acteurs avec différents outils selon les publics, parce que pour les enfants, ils avaient mis en place des ateliers de médiation qui étaient assez intéressants aussi et à la portée des enfants. Et de là, en fait, ils ont vraiment recueilli en fait tous les, comment dire, les désirs de tous ces publics différents. Là, on arrive donc dans une deuxième phase parce que ça y est, ils ont réfléchi à un projet en fonction de toutes ces récoltes. Et donc, ce soir, de 17h à 18h30, ils reviennent dans la cour, pareil, pour rencontrer et les enfants et les familles et toutes les personnes qui le désirent, pour pouvoir expliquer ce qu'ils envisagent comme aménagement et voir si ça colle ou pas en fait avec les attentes de chacun. Donc moi j'ai la chance d'avoir eu une réunion avant avec eux, donc effectivement leur aménagement donne envie. Je pense que ça répond aux attentes de tout le monde et cette cour risque d'être transformée et bien transformée pour que tout le monde puisse profiter autant pour se poser que même des parents avec leurs enfants. Je pense que oui, ça va correspondre à peu près à tous les usages.
0: parce que pour avoir échangé aussi avec le collectif ETC qu'on avait interviewé justement pour le petit Mac de la Paz, donc comme peut-être vous le savez, chers auditeurs, auditrices, il y a un magazine trimestriel fait par les salariés du centre social. Donc j'avais interviewé quelques personnes, enfin les deux porteuses de projets de ETC. Il y a un enjeu à effectivement recueillir l'idéal, les rêves, les besoins, les envies, et puis essayer que ça rentre les uns avec les autres, que ce soit complémentaire. J'imagine pour eux ça doit pas être évident. Qu'est-ce que toi t'as retenu de ces temps là du 21-22 avril dans les besoins qui ont été exprimés globalement?
1: Dans les besoins, ça, on s'y attendait. Hein. Il y a vraiment, bon, on reste sur une cour qui est en bitume, qui est insupportable l'été, parce que c'est, et on a que finalement un gros platane au milieu de la cour pour avoir de l'ombre. Donc il manque vraiment cette idée de pouvoir créer de l'ombre. Et effectivement, dans leurs esquisses, ils ont pu réfléchir à une structure qui pourrait justement accueillir un public et que ce public soit à l'ombre, donc une structure en bois, et voilà, ça collerait. Je pense qu'après il manque quand même aussi de la végétalisation, et c'est ce qui ressortait des ateliers en amont, et voilà, donc on va essayer déjà d'enlever ce bitume au plus possible et créer un peu plus une zone verte, quoi, pour que ce soit plus agréable.
0: C'est vrai qu'elle est un peu d'une autre époque, cette cour.
1: Ah ben oui. C'était la cour de mon école quand j'étais enfant.
0: C'est vrai que peut-être les architectes réfléchissaient les choses autrement. C'est normal, chaque époque fait avec ses réalités, et que maintenant on est dans une époque avec un changement climatique assez important, et que la question de l'ombre, je pense au bac à sable là, qui est au fond, c'est plus possible de laisser des enfants de 3 ans, même une demi-heure, dans un bac à sable. En plein soleil. C'est plus possible. Ça.
1: Mais c'est justement même sur cette partie-là, ils ont imaginé en fait l'abriter pour que les enfants puissent être à l'ombre. Et puis après, effectivement, aujourd'hui, comme en sondant les enfants de 3-6 ans, bah, leur grand jeu, c'est tourner autour du platane. Donc on peut peut-être imaginer en fait d'autres aménagements, même si on garde ce platane, mais voilà, avec un petit peu une petite butte ou des choses un peu plus élaborées, en fait.
0: Pour continuer à jouer, à voilà. Courir. Que va devenir ce platane? Il y a toute une polémique autour du platane.
1: Ouais, la polémique du platane, épisode, je sais pas, 112. Donc le platane, apparemment, n'aurait pas le mauvais champignon, le chancre, je n'ai plus le terme.
0: Ah, ça a bougé encore, voilà. Cette histoire. Ah là là,
1: donc il n'est pas forcément, on ne va pas l'abattre.
0: Il n'est pas malade.
1: Il est malade, il a un autre petit virus, donc qui fait qu'il est quand même malade et qu'il ne va pas encore survivre 20 ans. Ça, on le sait, mais il peut encore être là encore 3-4 ans. À terme, mais pour l'instant, il ne sera pas abattu. Ce qui est plutôt bien, parce que là, je pense que le centre social allait encore perdre. Déjà, nous avons perdu notre carapace. Si on perdait en plus le platane, alors là, ça allait faire beaucoup pour 2026.
0: On dénature complètement le centre social. Bon, c'est bien, vous avez des nouvelles toutes fraîches du platane. Voilà. Qu'est-ce que toi, tu penses de ce travail avec le collectif ETC? C'est la première fois peut-être que tu bosses avec un collectif d'architectes comme ça?
1: Alors non, parce que il y a plus d'une dizaine d'années, on avait déjà travaillé comme ça avec un collectif qui s'appelait Exist sur le projet de réaménagement du quartier des Chaux. Et là, je vois que c'est à peu près toujours la même dynamique. Je trouve que c'est très intéressant d'avoir des personnes extérieures, en fait, finalement, au territoire, qui viennent avec déjà d'autres idées et qui arrivent à mobiliser finalement les usagers. On a vu avec Exist, finalement, on avait réussi à toucher tous les publics qui habitaient au quartier des Chaux, alors que moi j'arrivais à l'époque, mais c'était pas évident de mélanger les publics qui pouvaient avoir entre les personnes plutôt âgées, les familles. Et il me semble que travailler avec ETC, on arrive à ça aussi, d'arriver à mélanger tous ces publics que nous on accueille, et où je pense qu'on prend peut-être pas tout le temps aussi de le faire. Que voilà.
0: Et du coup, les gens répondent plutôt présents, sont là.
1: Oui.
0: Étaient là les 21 et 22 avril.
1: Oui, et puis j'espère qu'ils seront là encore ce soir. Et c'est vrai que oui, c'est intéressant aussi de donner aussi cette possibilité aux habitants de pouvoir dire ce qu'ils aimeraient. En fait, on a l'impression de quoi. Je pense que les habitants souvent se disent, nous. Voilà, on doit utiliser le centre social, on doit mettre nos enfants là-bas, mais on va pas nous demander forcément notre avis. Et je trouve que c'est chouette, en fait, de pouvoir demander l'avis des familles ou des autres usagers, en fait.
0: On n'a pas l'habitude de donner son avis, mais quand on nous le demande,
1: voilà.
0: Peut-être que ça crée d'autres dynamiques. Mmh. Donc ce soir, rendez-vous au centre social à 17h. Mmh. Radio Royan sera là, évidemment, pour faire un petit micro-trottoir, récolter aussi un peu vos avis, vos réactions par rapport aux propositions de TC. Et après, comment ça continue ce projet alors ?
1: Ça va continuer avec un chantier participatif qui aura lieu du 13 au 17 juillet. Ce chantier sera ouvert en fait à qui veut venir donner une heure, deux heures de son temps, une journée, pour justement créer ces structures, ces aménagements. Il y aura aussi un moment des temps avec les enfants de l'accueil de loisirs, parce que là on sera dans le plein boom aussi de l'accueil de loisirs de l'été. Donc ça risque d'être un chouette chantier vivant, il me semble, dans la cour du centre social. Et il y aura un dernier temps qui sera plutôt à l'automne, parce que effectivement, quand on parle végétalisation, il va avoir plantation, et que on va pas planter des choses en juillet en plein cagnard. Donc du coup, il y aura un dernier temps et certainement une inauguration plutôt à l'automne. Donc là, les dates sont pas encore trop définies.
0: Et évidemment, à la radio, on va vous suivre, on va passer sur le chantier participatif et voir comment ETC accompagne les gens à construire avec eux, parce que c'est quand même une dynamique assez chouette, assez novatrice aussi. Super pour cet aménagement de la cour, dis donc.
1: On a hâte de voir.
0: On vous tient au courant sur les ondes, ne vous inquiétez pas. Autre chose qui est important et qui participe finalement du même dynamique, c'est un événement qui aura lieu le 19 juin. Est-ce que tu peux nous en dire deux mots ?
1: Alors, le 19 juin, on l'avait fait il y a quelques années. On fait un peu la fête de l'été. On lance l'été. Et pour cela, on va organiser en fait un spectacle qui s'appelle Le Petit Présent pour Grand Futur par la compagnie Artiflette. Et on prend un risque, on le fait pas souvent, mais on va essayer de délocaliser le centre social et on va s'installer place du Champ de Mars pour qu'on soit un peu plus visible et peut-être que les habitants du territoire aient peut-être moins peur de rentrer dans cette cour du centre social. Donc ce sera le vendredi 19 juin à 18h. Et en amont, en fait, on va essayer quand même d'aller... on aime bien récolter la parole des habitants, donc on va être aussi présent pour annoncer ce spectacle sur les marchés Saint-Jean, La Chapelle. On va essayer d'aller sur avec justement l'épicerie sociale, la recyclerie, essayer d'aller un petit peu chercher les habitants. Surtout qu'on sait qu'en juin, souvent, on est un petit peu surbooké, il se passe beaucoup de choses.
0: C'est la fin d'année scolaire.
1: Voilà. Donc, l'idée, en fait, ça serait vraiment qu'il y ait un beau panel de la population du territoire à ce spectacle qui donne à voir. Et c'est un spectacle, c'est un vrai spectacle vivant, en tout cas. Voilà.
0: Une compagnie qui vient de Tulin.
1: Ouais.
0: C'est ça. Et c'est ce spectacle, c'est aussi une tournée cette semaine-là. Ils vont être dans plusieurs lieux, puisque toute cette journée, elle est montée aussi en partenariat.
1: Ouais, c'est un projet en fait en partenariat avec trois autres centres sociaux. Donc il y a le centre social de Romans, la maison de quartier Saint-Nicolas, donc qui seront à Saint-Nicolas le jeudi soir. Et ils commencent la semaine le lundi à Haute-Rive, avec le centre social d'Haute-Rive. Et le mardi, on va même jusqu'en Ardèche, parce que ils seront à Tournon, au centre social de Tournon. Et l'idée, c'est que, justement, les artistes et ce collectif qui monte cette tournée soient présents sur le territoire, en fait, à partir du vendredi midi. On les accueillera au centre social pour déjà un petit repas partagé, et qu'il y ait des petits groupes en fait qui partent aussi pour mobiliser les habitants un peu sur tout le territoire.
0: Oui, c'est peut-être un peu plus qu'un spectacle, c'est aussi une fête, une manière d'être ensemble. Et de toute façon, Radio Royan sera là aussi, fait partie de ce collectif de mobilisation. Donc on tâchera de vous donner aussi des informations sur, pour ce spectacle, pour cet événement autour de cette compagnie Artiflette et tous les acteurs présents. Ça va être une belle fête en tout cas.
1: Et puis je pense que le projet est intéressant. C'est aussi prendre le pouls en fait de ces quatre territoires et voir en fait ce qui nous rassemble aussi entre ces quatre territoires, même si on, bah, y a de l'urbain, il y a du rural. Mais oui, moi je trouve que c'est chouette en fait de voir que bah, sur des territoires différents en fait on peut avoir peut-être les mêmes problématiques ou voilà, de rencontrer finalement on est tous plus ou moins pareil, qu'on habite en ville, à la campagne, donc, voilà.
0: Oui, puis c'est des thématiques de société là quand voilà. On dit petit présent et grand futur, on parle bien de choses qui nous concernent tous et toutes.
1: Voilà, c'est ça.
0: Donc c'est l'occasion de réfléchir à tout ça ensemble. Ça ce sera le 19 juin et bien sûr Radio Royan vous tiendra informé de tout ça. Est-ce qu'il y a d'autres choses pour le centre social, Patricia ?
1: Bah juste un petit piqûre de rappel. On a notre assemblée générale mercredi prochain, le 27 mai, où on met vraiment à l'honneur les bénévoles, parce que on a peut-être moins de bénévoles que la Croix-Rouge, mais on a quand même pas mal de bénévoles qui nous aident dans les activités du centre social. Et voilà, donc on vous attend mercredi 27 mai à 18h dans la cour du centre social. Et puis c'est toujours une fête aussi pour nous, le centre social.
0: La grande fête de famille, l'AG.
1: Voilà.
0: Et puis moi je dis, il y a aussi une autre actualité, ça sera la veille, le 26. Ouais. Les collègues de Radio Saint-Ferréol, créatrices de l'exposition Racisme ordinaire dans la vallée. Donc l'exposition sera mise en place au centre social. Et on fait un plateau radio dans la cour du centre social à 18h. 30, je crois, mardi 26 mai. Donc voilà, plusieurs événements dans cette semaine un peu dense, mais après un jour férié, alors
1: ça ira.
0: On aura de l'énergie.
1: Et oui, n'hésitez pas à venir voir l'exposition justement, qui on va l'installer ce vendredi l'après-midi, et elle, je crois qu'elle reste 3 semaines. C'est une très belle exposition à découvrir.
0: Avec et, du son et de la voilà. Photo.
1: C'est les témoignages en fait sont assez intéressants et assez poignants. Voilà.
0: Merci Patricia d'avoir joué le jeu de ce direct. Et on continue cette émission micro-ondes avec un agenda pour cette fin de semaine concocté par Anouchka.
2: Bienvenue à toutes et à tous dans l'agenda avec une sélection de sorties culturelles et loisirs sur le territoire qui vous est proposée chaque semaine par la rédaction de Radio Royan Vercors. Vendredi 22 mai, c'est un double vernissage qui aura lieu à La Halle, à Pont-en-Royan, ce centre d'art qui fait également médiathèque. La Halle qui fête en 2026 ses 40 ans et qui met la notion même de fête donc, au cœur de son programme cette année. Donc, ce vernissage aura lieu vendredi 22 mai à 19h donc, à La Halle avec le vernissage de l'exposition Festivement Vôtre à découvrir donc, sur ce thème de la fête. Et également donc l'autre vernissage, l'antre de la Jancianaire d'Eva Pesler, donc à découvrir également à La Halle. Et pour en savoir plus donc sur ces expositions, mais également donc sur les 40 ans de La Halle et tout le programme qui en découle cette année, n'hésitez pas à réécouter sur notre site internet l'interview de Julia Tourati, qui est responsable donc de ce lieu d'art La Halle Pont-en-Royan. Ce samedi 23 mai, c'est également la nuit des musées. Une nuit qui se décline dans plusieurs musées du territoire, mais notamment donc à l'Arsolite à Saint-Jean-en-Royans, qui va donc signer sa première participation à cette nuit des musées. C'est la 22e édition cette année, donc c'est un événement européen. Et donc l'Arsolite vous propose d'y participer. Donc ça se déroule entre 18h et 21h30, donc au centre culturel de Saint-Jean-en-Royans, à l'Arsolite, et c'est gratuit. toujours dans le cadre de cette nuit des musées, mais cette fois-ci du côté de Saint-Antoine-l'Abbaye. Le musée de Saint-Antoine vous propose donc de participer à un escape game inédit. Ça s'appelle Dans la tour de l'empoisonneur et ça se déroule donc samedi 23 mai entre 19h et 23h, mais également le dimanche 24 mai de 14h. À 18h, donc à découvrir cette escape game. En plein Moyen-Âge, d'inquiétantes affaires de poison agitent le bourg de Saint-Antoine. Dans la tour de l'empoisonneur, chaque recoin recèle un secret. À vous de décrypter les indices pour résoudre donc ce mystère. L'escape game est conseillé à partir de 8 ans et dure environ 45 minutes. À noter donc que le départ pour cette escape game aura lieu toutes les 30 minutes. À découvrir donc à Saint-Antoine-l'Abbaye. Samedi 23 mai, du côté cette fois-ci de Batotopie, c'est l'association culturelle donc, qui organise de nombreux événements à la Fumière, qui est la salle de la ferme des Roussets à Saint-Jean-en-Royans. Et donc Batotopie vous propose notamment ce samedi 23 mai un concert d'Héloïse Guélam et Sylvain Lubac de la compagnie Comme en Amour, un concert qui est intitulé « Se reverra-t-on jamais ?». Donc le titre de ce concert d'Héloïse Guélam qui partage en fait ses compositions toutes personnelles dans un mélange d'humour, d'amour et d'humeur de toutes les couleurs. Ces chansons s'adressent à l'intimité de chacun. Simples et profondes à la fois, elles invitent à une rencontre authentique et tentent de déceler une lumière dans chaque sujet approché. Héloïse Guélam est à la fois comédienne et aussi donc auteur, compositeur, interprète et propose un concert vif et sensible, empreint de joie et propice aux décharges émotionnel. Et pour ce samedi 23 mai, exceptionnellement, les chansons seront accompagnées par une surprise, donc à découvrir ce jour-là. C'est un concert tout public à partir de 7 ans, avec des tarifs fourchettes entre 5 et 15 euros pour les adultes, et 3 et 10 euros pour les enfants de 3 à 12 ans, selon donc vos possibilités. Et on va écouter tout de suite, pour se faire une idée, un extrait du titre « Oh là là » d'Héloïse Guélam.

0: Héloïse Guélam avec donc ce titre Oh là là dont on entendait à l'instant un extrait. Héloïse Guélam qui sera à découvrir donc en concert avec Sylvain Lubac ce samedi 23 mai à 20h30 à La Fumière, donc la salle de la ferme Déroussée à Saint-Jean-en-Royan. Deux rendez-vous plutôt service à vous signaler également pour cette fin de semaine et plus spécifiquement pour le vendredi 22 mai avec tout d'abord un atelier parentalité qui vous est proposé à la maison de santé de Saint-Jean-en-Royan. Donc vendredi 22 mai entre 9h30 et 11h, découvrir et pratiquer les signes associés à la parole afin de mieux communiquer avec son bébé avant l'acquisition du langage oral. C'est donc le thème de cet atelier qui sera animé donc par un professionnel de santé libéral et qui se déroule, je le disais, à la maison de santé de Saint-Jean-en-Royan. L'inscription doit être réalisée donc au préalable, soit par téléphone, soit par mail auprès de la maison de santé. Et à noter que votre bébé est le bienvenu pour cet atelier. Un don du sang à vous signaler également pour ce vendredi 22 mai à Saint-Jean-en-Royan. Vous pouvez donc aller donner votre sang entre 15h et 19h à la salle La Parenthèse. Et n'hésitez pas également donc à prendre rendez-vous au préalable pour donc vous rendre directement à l'heure prévue pour ce don du sang. Samedi 23 mai à La Parenthèse également à Saint-Jean-en-Royan, mais donc un événement tout à fait différent, c'est le joyeux bazar des transitions qui aura lieu donc samedi 23 mai à partir de 14h sur les transitions donc écologiques et sociales avec des thèmes comme la réduction des déchets, les mobilités, la biodiversité, l'eau, les énergies ou encore l'agriculture. Et donc il y a un grand programme d'ateliers qui vous sont proposés donc pour cet événement qui est organisé notamment par la communauté de communes Royan-Vercors. Donc par exemple un atelier confection de pochettes de récupération, un atelier fabrication de pâte à modeler, création de lessives écologiques, réparation de vélos ou encore fabrication des bivraps. Voilà, ça c'est les différents ateliers auxquels vous pourrez participer. Il y a également donc des stands d'information qui vous seront proposés. Et puis une conférence qui sera un peu donc le temps fort de cet événement qui aura lieu à 19h30 pour une durée d'une heure et demie. Une conférence pour apprendre à réduire ses déchets en famille. Et ce sera donc avec Jérémy Pichon qui a passé 20 ans donc au service d'ONG socioculturel, environnemental et humanitaire. Et qui ensuite donc en 2014 a décidé de se lancer en famille dans un défi zéro déchet, comme il l'a appelé. Il en a tiré un livre. Donc l'objectif c'était de passer donc à 1 kg de déchets par an, donc pour toute la famille, seulement un bocal par an, donc ce qui a nécessité beaucoup de changements dans son mode de vie. Et il en a donc tiré ce livre Zéro déchet, The Guide, qui a été ensuite largement diffusé. Et donc Jérémy Pichon, lors de cette conférence, nous racontera avec humour donc comment ils ont mené cette aventure et il décrira les bénéfices énormes et insoupçonnés qu'ils ont tirés d'un tel changement. Car en éliminant finalement leurs poubelles, ils s'attaquent au système et décident un mode de vie différent, soutenable, sobre et heureux, comme il dit donc. Et il vous proposera également, donc à la suite de cette conférence à 19h30, un temps d'échange et une séance de dédicace donc, de ses livres. Et toujours dans le cadre de cet événement, donc le joyeux bazar des transitions samedi 23 mai à Saint-Jean-en-Royan, il y a des balades qui vous sont proposées, des balades nature guidées. Donc l'une qui aura lieu sur les bords de Lyon et l'autre plutôt sur le sentier Les Échos de Comblaval. Et alors pourquoi on vous propose ces balades? Eh bien c'est parce que ce week-end c'est aussi la fête de la nature. Et donc ces balades sont organisées dans ce cadre-là. On va tout de suite écouter Marie L'Enfant qui est gestionnaire de l'espace naturel sensible de Comblaval pour le parc du Vercors et qui nous présente eh bien, la balade découverte du sentier sonore à Comblaval au micro de Patrice.
1: Oui, alors le site de Comblaval, c'est une reculée quartier qu'on dit parfois que c'est une des plus grandes d'Europe. Donc je suis pas forcément allée vérifier, mais en tout cas, c'est ce qui se dit. Donc déjà, il est vraiment marqué par ses falaises de plusieurs centaines de mètres de haut, qui sont impressionnantes d'un point de vue paysager, mais aussi qui recueillent et qui accueillent une biodiversité formidable. On a notamment un couple d'aigles royales et un couple de faucons pèlerins qui se reproduisent dans ces falaises. Donc c'est vraiment des habitats propices pour un grand nombre d'oiseaux. C'est aussi des milieux qui sont assez fabuleux en termes de flore, puisqu'on va retrouver notamment des arbres qu'on appelle des genévriers turifères, qui sont très anciens et qui sont accrochés dans ces falaises, qui ont plusieurs centaines d'années. Le 23 mai, effectivement, on s'inscrit dans le cadre de la fête de la nature pour proposer une balade accompagnée sur le sentier sonore Les Échos de Comblaval. Donc ce sentier, c'est une boucle de randonnée qui se situe aux abords du site de Comblaval, qui fait environ 5 km, et qui nous emmène à la découverte d'un secteur qui est à la fois riche de par ses milieux naturels, son histoire, etc. Donc c'est une promenade qu'on dit sonore, puisqu'en fait, tout au long de la balade, vous pouvez télécharger des capsules sonores dans lesquelles vous allez pouvoir entendre des témoignages audio de personnes qui habitent ou qui fréquentent ou qui côtoient Comblaval et qui vont vous le raconter chacun à leur manière en abordant différents aspects, donc la géologie, l'histoire, la faune, la flore, l'agriculture, etc. Donc c'est une manière aussi d'en apprendre davantage sur le site avec différents regards. C'est cette balade-là qu'on fera découvrir le 23 mai.
0: On écoutait donc Marie L'Enfant, gestionnaire de l'espace naturel sensible de Comblaval pour le parc du Vercors, qui nous présentait donc cette balade découverte du sentier sonore à Comblaval. Une balade donc que vous pourrez découvrir ce week-end, enfin ce samedi 23 mai, à l'occasion de l'événement Le Joyeux Bazar des Transitions qui se mêle donc à cet événement de la fête de la nature qui se déroule lui du 20 au 25 mai 2026. Et on clôture ainsi donc ces rendez-vous agenda qui vous sont proposés par la rédaction de Radio Royan-Vercors.
2: Voilà pour notre rubrique agenda qui est d'ailleurs disponible sur notre site internet radioroyan.fr. Chaque semaine, on le met à jour, même plusieurs fois par semaine, pour vous donner toutes les informations et les sorties, autant services que culture sur nos territoires Royan-Vercors. Il est 13h pile poil et c'est la fin de ce micro-ondes du jeudi 21 mai. Merci à mes invités Nicole Morel et Patricia Chapuis pour ces éclairages sur leurs associations et les projets de leurs associations. Ce micro-ondes est rediffusé demain soir, vendredi, à 19h sur les ondes de Radio Royan et 93 FM et sur notre site internet radioroyan.fr. Il sera disponible dans les jours qui arrivent. Jeudi prochain, le 28 mai, ce sera Patrice qui mènera son direct dans micro-ondes et ce sera en direct de la Dynamo, un espace de vie sociale à Saint-Antoine-l'Abbaye. Voilà, moi je remercie Gaëlle pour sa présence à la technique et je vous souhaite une belle journée ensoleillée sur les ondes de Radio Royan-Vercors.
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0: l'autre côté de la musique, une émission proposée et présentée par Michel Giardella. Bonjour Michel.
1: Bonjour.
0: Un rendez-vous classique qui n'est pas classique du tout, avec toujours ce qui nous donne un certain intérêt et un fil conducteur au cours de l'année, c'est des thématiques qui succèdent. Et aujourd'hui, nous avons trouvé une thématique de choix et qui laisse présager, on peut dire, une abondance de titres, de compositeurs, d'échos, de reflets, puis beaucoup aussi d'onirisme. Je vous laisse proposer cette thématique. Qui n'est pas si bête que ça, Michel.
1: Non, pas du tout. C'est nos amis les bêtes en musique.
0: Un thème de choix, donc, pour laisser rebondir sur des compositeurs qui ont mérité, enfin, en tout cas, qui ont suscité votre curiosité.
1: Voilà, bien sûr. Hein. Donc, les animaux ont pratiquement toujours été présents en musique, hein, et surtout les oiseaux, hein, le chant des oiseaux est quelque chose qui a accompagné les êtres humains tout le long de leur vie et tout le long de l'histoire de la musique. Alors le premier morceau que je propose, c'est de Clément Jeannequin, le chant des oiseaux. Clément Jeannequin a écrit plusieurs morceaux sur le thème des oiseaux. Il y a le rossignol, le merle, etc. Et puis il y a ce morceau très célèbre qui demande beaucoup de virtuosité de la part des chanteurs. Hein. C'est le chant des oiseaux. Alors, moi j'ai trouvé le texte assez amusant. Hein. On va mettre un peu Patrice au travail. Hein. Et avant la musique, écoutons quelques extraits du texte.
0: Alors, je vais essayer de m'en sortir au mieux. Parce qu'effectivement, c'est un peu du vieux français. Il y a une petite notion de traduction à la lecture. Et c'est ce qui fera office d'introduction à cette œuvre de Clément Jeannequin sur ce chant des oiseaux. Réveillez-vous, cœurs endormis, le dieu d'amour vous sonne. À ce premier jour de mai, oiseaux feront merveille pour vous mettre hors d'esmé.
1: Hors de moi.
0: Hors de moi. Destoupez vos oreilles et ferreront ferreli joli. Alors, il y a un peu d'onomatopée, il y a un petit peu de vieux français, puis quelques points d'humour. Destoupez vos oreilles.
1: Oui. Nettoyez vos oreilles.
0: Nettoyez vos oreilles. On revient des expressions un peu de l'époque. Je poursuis. Vous serez tous en joie mis, chacun s'y abandonne. Vous aurez, à mon avis, une douce musique que fera le roi mauvais d'une voix authentique. Titi piti, chou titoui, tu que dis-tu, que dis-tu? Le petit Sansonnet de Paris, le petit mignon, qui est là-bas passe vilain, Saint-Est-Dieu, il est temps d'aller boire. Guillemette Collinette, sus madame à la messe Sainte Caquette, qui caquette. Oh, quel exercice.
1: Ouais, je crois qu'il y a de la provocation aussi.
0: Il y a un petit peu de provocation. En tout cas, ça sera une bonne entrée en matière pour ensuite découvrir l'œuvre de Clément Jeannequin.
1: Oui.

0: Voilà pour ce premier chant des oiseaux, ensemble Clément Jeannequin, enregistré, c'était à la maison de Radio France en 1982, qui fait figure d'introduction pour notre émission autour des bêtes. On n'ira peut-être pas jusqu'à bestiaire, mais en tout cas, qui donne un certain écho à différentes œuvres. Et croyez-moi, il y en a beaucoup. Et les œuvres autour des oiseaux représentent un socle assez considérable, puisque outre Clément Jeannequin, d'autres compositeurs, naturellement, se sont intéressés à cette thématique particulièrement des oiseaux. Michel, hein, beaucoup d'œuvres. Hein.
1: Beaucoup,
0: on va peut-être pas les résumer toutes.
1: On peut pas tout citer. Hein, les oiseaux, c'est peut-être le premier chant qu'enfin on entend dans son berceau le matin. C'est les oiseaux qui chantent. Hein.
0: Tout à fait. Bon, quelque chose.
1: Et d'ailleurs, un enfant, quand il chante, il fait un gazouillis.
0: Après, ça peut se décliner sur des tas de représentations. Alors, de Camille Saint-Saëns à Rimsky-Korsakov,
1: Stravinsky,
0: Mozart, Michael Levinas, Handel, Grieg, Couperin, beaucoup de compositeurs se sont
1: attachés aux oiseaux. Au chant des oiseaux.
0: Et imprégnés aussi au chant des oiseaux. On va d'ailleurs s'y attarder agréablement.
1: Un petit peu, Alors, moi maintenant, je vous propose un grand compositeur italien à Venise, hein, Vivaldi. Vivaldi, il avait ses filles de l'hospitale, et toutes ces filles qui jouaient de la musique, et les grands bourgeois de Venise venaient voir derrière les grilles ces filles qui jouaient de la musique. Et très souvent, les filles, plus elles étaient virtuoses, plus elle séduisait les hommes qui venaient quand même chercher des femmes à marier. Hein.
0: Ouais.
1: Et elle essayait de se distinguer par leur habileté musicale, leur virtuosité. Alors donc, Vivaldi a écrit pour beaucoup d'instruments, hein, et en particulier, il a écrit pour la flûte. Il a écrit pour la flûte un concerto qui est très célèbre, qui s'appelle le Chardonneret. Et je vous en propose une version que je trouve assez originale, très fraîche, qui est à la flûte de Pan.
0: Original, effectivement.
1: Voilà, sortons un peu des sentiers battus. Mmh. Voilà, donc il y a trois mouvements classiques, Vivaldi, Allegro, Andante, Allegro. Voilà, tout simplement. Alors, Vivaldi, le Chardonneret.
0: Le Chardonneret, poursuivons.

0: Voilà cette œuvre de Vivaldi pour poursuivre toujours sur une note de légèreté avec le Chardonneret, une interprétation de Simeon Stanciu avec la participation d'Alexandre Lagoya pour cet extrait du disque Le Charme de la Flûte de Pan, Michel.
1: Voilà, très bien.
0: Pour donc terminer ce chapitre autour des oiseaux, puisque ça se poursuit.
1: On en reparlera quand même.
0: On va pas les abandonner comme ça. On y reviendra de manière plus contemporaine, peut-être. En tout cas, bien, on poursuit toujours travers cet univers que composent les animaux qui ont donné tant de grains à moudre aux compositeurs.
1: Voilà, alors, il y a un morceau qui est très célèbre, très amusant, hein. C'est extrait de l'opéra de Rameau Platé. Alors, c'est un opéra un peu curieux, c'est à dire vrai une comédie lyrique. Et il a donné cette comédie lyrique, elle lui avait été commandée, elle a été donnée le 31 mars 45, à l'occasion du mariage de la fille de Louis XV avec une infante espagnole. Et cette infante espagnole, comme je te disais, elle se distinguait par une laideur. Enfin, c'est comme ça.
0: Qui l'a singularisée, malheureusement.
1: Voilà, voilà. Et dans cet opéra de Rameau, il y a une grenouille, la reine des grenouilles, qui cherche, avec les dieux de l'Olympe, à attraper Jupiter, qui était un grand séducteur, et à le coincer.

0: etc., et à rendre Junon furieuse. Et elle était moche, cette grenouille, comme c'était pas possible. Et il y a eu des allusions un petit peu entre,
1: voilà. Les mauvais parallèles.
0: Les mauvais parallèles. Enfin bon. En tout cas, l'opéra l'opéra qu'on appelle l'opéra bouffe, hein, qu'on appelait après un ballet bouffon, exactement, a révélé, quand même toutes les qualités musicales de Rameau, parce que avec Les Indes Galantes, c'est son opéra qui est le plus joué. Il s'est joué encore récemment en Allemagne. Bon, c'est un opéra qui est important. Ce qu'il y a d'important aussi dans cet opéra, c'est que Rameau se moque des dieux de l'Olympe. Il en fait une caricature, il les tourne en dérision, et c'est quand même un prélude à ce que fera Offenbach plus tard, sous Napoléon III. Hein. C'est la grande rigolade qui s'annonce. Hein. Voilà, donc un petit extrait de Rameau. Donc là, du ciel avec les oiseaux, nous plongeons dans les mares et les marécages. Voilà, de la terre.
1: Avec les grenouilles.
0: Avec les grenouilles. Dis donc, dis donc.

0: Voilà un petit passage assez humoristique, oui, toujours oui. Quand même une note d'originalité avec les grenouilles de Rameau. Les grenouilles aussi qui ont formé, on peut dire, un petit groupe et qui a donné certaines imaginations à d'autres compositeurs. Hein. C'est, les grenouilles, oui. Ça a été aussi bien emprunté pour des œuvres de Couperin, notamment, et Grieg.
1: Oui, oui.
0: Haydn, Rameau, Telemann ou encore Händel. Oui. Les grenouilles qui nous laissent aussi augurer encore d'autres animaux qui ont été, on peut dire, des icônes de compositeurs.
1: Oui, alors là, je crois que c'est un peu différent ce qu'on va entendre. Là, c'est le type de musique qui a donné le nom à l'œuvre. Hein, Haydn est arrivé à Paris vers 1780 à peu près, et il a écrit 6 symphonies avant Londres. Il y a les symphonies londoniennes, ces grandes symphonies, puis les symphonies parisiennes. Il est arrivé à la cour à Paris et il a donné ces 6 symphonies. Alors il avait été invité par la loge olympique. Haydn comme Mozart était franc-maçon, hein, il faut pas l'oublier. Donc la loge olympique l'avait invité et lui avait commandé des symphonies, et Haydn fut estomaqué de l'argent, des louis d'or qu'on lui donna pour les compositions de ces symphonies. Donc ces symphonies, il les composa, et la première qu'il composa, c'est la 82e symphonie, et auquel il y a un mouvement, le dernier mouvement est un peu lourd, etc., et a fait penser à tous les Parisiens au montreur d'ours et l'ours qui dansait sur les places publiques. Voilà, donc il écrivit la 80, je crois c'est la 83e, qui s'appelle La Poule, parce qu'il y a un moment des caquettements aussi. Et puis après la 4e, ne soyons pas péjoratifs, sera appelée La Reine, parce que c'était celle préférée de la reine de France. Enfin, restons quand même à l'ours et écoutons le dernier mouvement de la symphonie 82.

0: Voilà pour cette symphonie de l'ours de Joseph Haydn, qui a été extrait du Paris Symphonie numéro 1 oui. pour le disque oui, oui. que vous avez repéré, Michel, et dirigé par Bruno Weil.
1: Voilà, Bruno Weil était un instrumentiste qui a joué de façon un baroque hein, la musique, c'est-à-dire les instruments différents des classiques que nous avions, bien qu'à pour Haydn ce soit pas dramatique parce qu'il était déjà en train de basculer vers le classicisme. Voilà pour Haydn.
0: Pour Haydn et l'ours qui a aussi donné des points de base d'imagination musicale pour Béla Bartók hein, dans le baroque. Oui, oui. L'ours a été bien cerné. Joseph Haydn naturellement. Robert Schumann et aussi William Walton.
1: Walton,
0: pour,
1: oui.
0: Un opéra de Anton Tchekhov autour de.
1: Voilà, de Walton qui est un grand compositeur anglais.
0: Alors, les animaux ne s'arrêtent pas en si bon chemin. Après, voilà. L'ours a des choses aussi qui peuvent donner des récréations musicales tout à fait formidables.
1: Voilà. Alors, ce que je vous propose, bien sûr, c'est des déclarations d'amour. C'est les déclarations d'amour de deux chats qui se déclarent leur amour. C'est une parodie, bien sûr. Alors, c'est de Rossini. Un compositeur anglais qui s'appelait Robert Luca Persal a repris des airs du grand opéra de Rossini, Othello, les a un peu transcrits et a fait une parodie de duo d'amour chez les félins. Alors, trois parties, bien sûr. Mouvement lent avec alternance des interventions, le chat et de la chatte, bien déclaration d'amour. Mouvement rapide avec simultanéité des interventions. Et troisième partie, mouvement rapide avec alternance et simultanéité. Voilà. Eh bien, écoutons un peu cette nuit d'amour chez les chats.

0: Voilà pour ce duo des chats qui nécessite quelques maîtrises d'acrobatie vocale, Michel.
1: Oui, c'est deux des plus grandes cantatrices du XXe siècle, autrichienne exactement, Elisabeth Schwarzkopf et Vittoria de Los Angeles, l'américaine, qui ont marqué profondément aussi bien les interprétations de Mozart que de tous les grands opéras romantiques. Donc un petit moment agréable, voilà.
0: Autour des chats.
1: Des chats.
0: Les compositeurs avaient souvent leur chat, hein, pour...
1: Oui,
0: on peut penser notamment, ben, par exemple, au Miaou de Gabriel Fauré.
1: Bien sûr.
0: Et puis d'autres, le chat de Darius Milhaud. Mozart aussi avait son chat, comme Offenbach, Ravel, Satie, Stravinsky, oui, Tchaïkovski. Tout... Chacun avait un petit chat quelque part.
1: Voilà, il y avait toujours un minou. Quoi.
0: Un minou, voilà, un petit miaou qui a toujours fait une composition. On poursuit après bien voilà. Ces chats. Peut-être quelque chose de plus... Peut-être pas muet, mais en tout cas
1: plus poétique,
0: plus figuratif. Plus
1: positif, voilà. Enfin, c'est un morceau de musique extrait des images de Claude Debussy qui s'appelle Poisson d'or. Alors, j'ai pris ça parce que c'est un morceau très très célèbre, très important pour la musique. Et Poisson d'or, qu'est-ce que ça décrit ? Ça décrit un poisson en or peint sur une laque noire, hein, sur un meuble chinois certainement. C'est là que seuls les Asiatiques savent vraiment réussir. Et ce poisson à 1000 lumières a inspiré Debussy, qui est quand même aussi le compositeur de la mer, hein, qui est quand même l'eau, jeu d'eau, la cathédrale engloutie. Il a toujours été l'élément liquide, l'a énormément attiré. Hein. Et donc là, il nous offre une version de ce poisson d'or que je vous propose.
0: Écoutons.

0: Voilà pour le Poisson d'or, une œuvre au piano de Debussy, qui fait date dans les œuvres classiques.
1: Oui, importante.
0: Quand ça, on parle aussi de poisson, bien, ça revient un petit peu dans nos têtes. Ce Poisson d'or. Et d'autres compositeurs, naturellement, se sont attelés à ce même type d'animal. On poursuit avec bien ce qui a aussi été dans les grandes heures de la musique classique, un incontournable, Michel, hein,
1: oui,
0: pour la suite.
1: Le Carnaval des animaux de Saint-Saëns. Hein. Voilà, donc il y a une partie quand même, si c'est un peu... Beaucoup de choses sont tournées en dérision, puisque Saint-Saëns, dans cette œuvre-là, se moque de Wagner, hein, c'est spirituel, etc. Mais il y a un morceau qui est le morceau le plus joué de l'œuvre du Carnaval des animaux de Saint-Saëns. C'est le Cygne. Le Cygne pour tous les violoncellistes avec un piano. On fait pleurer des générations de grand-mères. Hein. Alors, on peut quand même, pour leur redonner un peu de gloire à ces volatiles, écoutons le Cygne de Saint-Saëns.

0: Voilà, une mélancolie avec ce signe de Camille Saint-Saëns du Carnaval des animaux. Bon, poursuivre toujours avec bien des petites bêtes hein, qui ont fait date
1: voilà, alors,
0: dans la musique classique.
1: Alors, élève de Claude Debussy, Olivier Messiaen a écrit des longues partitions, est allé dans les champs, est allé dans les bois, dans les forêts, avec son carnet de notes, et il a noté les chants des oiseaux, et puis il a mis ses notes de musique en fonction aussi de l'environnement, en fonction du soleil, du temps plus ou moins humide, et il a écrit toute une série de partitions sur les oiseaux. Hein. Il y en a, une vingtaine, que des chants d'oiseaux. Et cela, au cours de aux environs des années 53-55, hein, c'est pas si vieux que ça. Hein. Et c'est des morceaux. Alors, ironie de la musique, hein, la deuxième femme qui interpréta la première fois ces chants d'oiseaux d'Olivier Messiaen s'appelait Yvonne Loriot. Et oui, comme quoi, hein, tout,
0: rien n'est une coïncidence.
1: Et donc, elle a donné l'interprétation. Là, je vous en propose une petite interprétation du Merle, je crois que c'est le Merle Noir. Oui, on a choisi le Merle Noir. Écoutons le Merle Noir au piano.

0: Voilà, un petit peu de piano contemporain avec Olivier Messiaen, son œuvre Le Merle Noir, qui laissait résonner des chants d'oiseaux. Et on peut préciser aussi à cet effet que Olivier Messiaen a été imprégné de la région Rhône-Alpes, et notamment aussi au-dessus de Grenoble.
1: De Grenoble, oui.
0: En allant vers la Mure, le lac Laffré-Pierre-Châtel, voilà, où il a longtemps résidé, qui était source d'inspiration pour lui, de nombreuses œuvres.
1: Hein. Voilà, tout à fait.
0: On va se laisser bercer encore par les oiseaux, Michel.
1: Voilà, alors cette fois, c'est quelque chose de très important. Hein. C'est d'Igor Stravinsky, l'oiseau de feu. C'est un morceau important parce que il a été commandé par Diaghilev. Diaghilev, à Paris, avait mis en place les ballets russes. Les ballets russes étaient aux alentours de 1910. Hein. Les ballets russes ont ébloui les Parisiens, ont ébloui toute l'intelligentsia parisienne de la qualité de ses costumes, de ses danses modernes qui sortaient tout à fait des ballets classiques en tutu, etc. Mmh. Là, on dansait plus en tutu, on dansait avec des costumes que
0: les grandes représentations.
1: Voilà, c'est des grands spectacles bigarrés, pleins de couleurs, violents. Et Stravinsky a donné trois grands ballets. Il a donné à Diaghilev un premier ballet, L'Oiseau de Feu, qui a été un triomphe. Hein. Le deuxième ballet, beaucoup plus engagé, c'est Petrouchka, beaucoup plus brutal, beaucoup plus fort. Et puis le troisième, La Veille de la Guerre mondiale, Le Sacre du Printemps. Voilà, et qui a été quand même la révolution du début du XXe siècle. C'est le morceau qui a changé l'écoute musicale de tout le monde. Ce morceau a été hué, mais acclamé par Debussy, Ravel, tous les musiciens contemporains ont été éblouis, ils sont allés féliciter Stravinsky. Hein. Stravinsky a connu la gloire. Il ne faut pas croire que c'était le compositeur maudit. Hein. Il a connu la gloire à l'occasion de ces trois ballets qui sont quand même une expression contemporaine. Hein. Le Sacre du Printemps, par ses côtés rapides, peu violent, annonce la Première Guerre mondiale. Hein, il faut reconnaître, ça a été un coup de canon dans la musique. Ouais. Hein. Voilà, donc moi je vous propose le final de L'Oiseau de Feu. C'est une histoire un peu compliquée. Des hommes sont changés en statues de pierre, mais il y a la plume de L'Oiseau de Feu qui a été volée par le héros du ballet, et avec cette plume magique, il réveille toutes les pierres, etc. Bon, c'est une histoire, une légende, hein, bien sûr. Alors, je vous propose la fin de L'Oiseau de Feu d'Igor Stravinsky.

0: Voilà, pour finir en beauté cette émission autour des animaux avec la scène finale, l'oiseau de feu de Igor Stravinsky. Une belle façon finalement de refermer
1: le livre d'images, le bestiaire.
0: Le bestiaire que nous avons pu découvrir avec de multiples animaux qui ont été effectivement source d'inspiration et aussi déclinés sous de nombreuses interprétations. Merci beaucoup Michel Giardella pour cette proposition plutôt originale aujourd'hui. À un moment que l'on retrouve également sur notre site internet en écoute, en podcast. Et puis, si vous souhaitez rajouter quelques précisions sur les animaux, sachant que on peut en trouver aussi sur internet. Il y a beaucoup de choses qui font après, qui nous aiguillent vers différentes œuvres. Sûr. En tout cas, là, le fond que nous avons pu aussi diffuser était extrait de votre CD Tech.
1: En tout cas.
0: De votre.
1: Bien sûr.
0: Merci beaucoup, à très bientôt.
1: À bientôt.
0: Pour De l'autre côté de la musique.

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